Oscar Peterson en formule trio, c'était Whisper Note. En fait, en 60, Oscar Peterson a joué pendant deux semaines au Baker's Keyboard Lounge de Détroit. Les cinq représentations d'une même soirée ont été enregistrées pour Verve. Mais l'album n'y est jamais paru. Bref, on l'a retrouvé dans une boîte mal identifiée plusieurs années plus tard. Ça va sortir en 2026, donc plutôt cette année. Et c'est drôle parce que ça fait seulement un an que Peterson joue avec ce trio-là, mais c'est parfaitement rodé. C'est ce qu'on peut t'entendre là-dessus. Et c'est ce qui me permet de vous saluer, chers amis. Merci d'en être. Je m'appelle François Lemay. C'est parti pour deux heures de Quand le jazz est là sur ICI Musique. Deux heures au cours de lesquelles on va entendre, entre autres choses, Billie Holiday, Miles Davis, bien sûr, George Benson, Herbie Hancock, Freddie Hubbard. Il y a de quoi passer une excellente soirée. Surtout qu'on retourne vers Oscar Peterson et à cette fameuse soirée d'août 1960, Ill Wind.

Oscar Peterson avec Quiet Nights of Quiet Stars. Whiskey Jack Waltz, maintenant, c'est un album qui est sorti en 2013.

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2: De mieux faire à part jouer, c'est-à-dire écouter. Donc, un extrait de cet album, Whiskey Jack Waltz. D'ailleurs, un Whiskey Jack, c'est un oiseau. Voici The Good Doctor.

Ça s'appelle Gratitude. C'est Yves Léveillé au piano. Il y avait aussi Yannick Rioux, saxophone. Jacques Cuba-Séguin à la trompette. Guy Boisvert à la contrebasse. Et Kevin Warren à la batterie. Brian Bromberg, maintenant, qui vient de Toulson, qui est né en 1960. À l'origine, c'est un batteur, mais va passer à la contrebasse par la suite, au début de l'adolescence. En 79, il y a Mark Johnson, qui est contrebassiste de Bill Evans, qui va recommander Brian Bromberg à Stan Getz. Il a seulement 19 ans, là, Bromberg. Il va partir en tournée avec le saxophoniste pendant presque un an. Par la suite, il va travailler principalement comme musicien de studio à Los Angeles, mais il va mener quand même une carrière sous son nom à la contrebasse, comme à la basse électrique. Il enregistre aussi des hommages à Jaco Pastorius, Jimi Hendrix, et aussi un hommage à la musique d'Antonio Carlos Jobim. En 2024, il lance La Faro, qui est consacré à la musique de Scott La Faro, le contrebassiste donc, du trio de Bill Evans, qui est mort à 25 ans en 1961. Puis il n'y a pas l'idée de reprendre les arrangements originaux là-dedans. En fait, il va s'amuser un petit peu, mettre un petit peu de bossa nova, mettre quelques épices là-dessus qu'on n'entendait pas sur les originaux. En fait, c'est des belles réinterprétations que nous propose Brian Bromberg. Donc l'album s'appelle La Faro. Voici Israël.

C'était New Rumba qu'on trouve sur l'album Miles Ahead. C'était bien sûr Miles Davis à la trompette qui retrouvait Gil Evans aux arrangements 8 ans après Birth of the Cool. J'espère que vous allez bien, que ça se passe bien pour vous. Je m'appelle François Lemay, nous sommes sur Ici Musique, c'est quand le jazz est là. Si vous aimez la guitare, on va se gâter au cours des prochaines minutes avec George Benson, guitariste qui va arriver dans le portrait fin des années 60. Il va apprendre son métier sur la route avec l'organiste Jack McDuff. Il y a Wes Montgomery, qui est le pape des guitaristes jazz, qui va l'encourager. Il y a même Miles Davis, en 68, qui va l'inviter à jouer sur une pièce de Miles in the Sky. Quelques années plus tard, il va jouer, entre autres, avec Ron Carter, Freddie Hubbard, Stanley Turrentine. C'est déjà un des guitaristes les plus importants, reconnus de sa génération. Mais va arriver Breezen en 76, qui va complètement changer sa carrière de guitariste jazz accompagnateur. Il va devenir un monstre. Premier album de jazz certifié platine, premier rang au Billboard 200. Bref, un prix aussi Grammy de l'enregistrement de l'année. Il est devenu George Benson, une vedette de soul, de R&B et de musique pop. Mais tout ça parce que c'est un excellent guitariste qu'on écoute à l'instant. George Benson, voici What's New.

Billy's Bounce, c'était George Benson à la guitare électrique. Octobre 78, Herbie Hancock passe deux jours complets seul au piano dans les studios de Sony CBS de Tokyo. Et ça, c'est une semaine après avoir enregistré Direct Step avec les Headhunters, avec des synthétiseurs, des claviers, toutes sortes d'effets électroniques. Mais là, il avait envie de se retrouver seul avec son instrument. C'est ce qu'il va faire durant deux jours. Il a 38 ans à l'époque, Herbie Hancock, mais déjà à 11 ans, il jouait du Mozart avec l'Orchestre symphonique de Chicago. Il a été entre 63, 68 et 68 le pianiste du quintet de Miles Davis. Bref, là, il est en studio, il a besoin de se recueillir. Et pour de piano, ça va se passer directement sur le disque maître. Il n'y a pas de bande. Il n'y a pas de montage. Même le temps, les silences entre les chansons, c'est Hancock qui les contrôle. Donc, les trous qu'il y a, c'est parce qu'il a arrêté de jouer. Il compte dans sa tête jusqu'à deux. Il recommence. Il va reprendre Piano Place, entre autres, là-dessus. Hein, entre autres, My Funny Valentine, On Green Dolphin Street et Someday My Prince Will Come. Trois standards liés à ces années avec Miles Davis. Mais bref, c'est un album qui, d'ailleurs, va mettre du temps à paraître ici puisqu'il ne paraît qu'au Japon en 79. Mais on va le retrouver... 25 ans après son enregistrement. Voici Harvest Time, c'est Herbie Hancock au piano, tout seul.

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Ecstasy, donc cet album de piano dont nous venons d'entendre deux extraits. Freddie Hubbard maintenant, qui a enregistré sa première série d'albums pour Blue Note entre 1960 et 66, quand il se joint à la compagnie, il a 22 ans, vient de quitter Indianapolis pour New York. En fait, ça fait 2 ans qu'il est à New York. C'est Miles Davis qui va le recommander pour sa première séance comme leader. Les premiers albums de Hubbard, c'est très, très hard bop. Il joue fort, il joue vite, avec beaucoup d'attaques, mais va tranquillement changer sa formule des Ready for Freddy en 61. Va allonger les compositions et les harmonies vont s'ouvrir. Et la même année, il remplace Lee Morgan chez les Jazz Messenger de Hart Blakey avec Wayne Shorter et Curtis Fuller. Bref, il va vraiment faire des choses extraordinaires chez Blue Note. Ça va donner un coffret qui s'appelle Classic Blue Note Recordings, dont on va entendre un extrait. C'est Freddie Hubbard à la trompette, Wayne Shorter au saxophone, Herbie Hancock au piano, Ron Carter, la contrebasse, Elvin Jones à la batterie, voici Infant Highs.

Donc, deux extraits de cet album consacré aux enregistrements chez Blue Note de Freddie Hubbard. À l'instant, c'était Witch Hunt. Steve Rosenblum, maintenant saxophoniste alto, d'origine montréalaise. En fait, depuis le milieu des années 80, il fait avancer la musique, mais il fait ça avec une autre approche, une approche quand même assez intéressante, puisqu'il est aussi psychologue, psychanalyste et professeur adjoint au département de psychiatrie à l'Université McGill. Pendant longtemps même, ses compositions seront surtout enregistrées par d'autres musiciens. Mais en 2025, il lance San Francisco 1948, son premier album pour grand orchestre. Il y a 17 musiciens montréalais là-dessus pour 9 de ses compositions. Alors nous, on va entendre Steve Rosenblum en version big band. Un extrait de cet album, donc San Francisco 1948. Voici Mosley.

Alors voilà, c'est comme ça, sur la musique de Steve Rosenblum, qu'on se dit au revoir. Merci d'en être tous les soirs comme ça sur Ici Musique. On va faire ça lundi prochain. D'ailleurs, 20h, 21h dans les Maritimes. Le temps quand même de remercier mes précieuses collaboratrices. Merci beaucoup à Claire Boisvert pour la sélection musicale. Merci à Mathilde Legault qui est à la mise en onde. Quant à moi, François Lemay, je vous remercie d'en être et je vous dis qu'on refait ça lundi. Bref, passez une excellente fin de soirée sur Ici Musique. Ciao!

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4: Vous êtes sur Ici Musique ou bien Ici Musique Classique. Je vous souhaite la bienvenue à Toute une musique. Je m'appelle Marie-Christine Trottier. On va essayer de s'imaginer à la cour, non pas à la cour de justice, mais la cour du roi, au tournant du 16e siècle. Le roi d'Angleterre, Henri VIII, nous présente sa propre composition.

Passe-temps en bonne compagnie, une célèbre chanson de la Renaissance, écrite, oui, par le roi Henri VIII. Et lorsque le roi parle de bonne compagnie, on a le choix. Il a eu 6 épouses au cours de son règne, n'est-ce pas? 3 Catherine, 2 Anne et 1 Jeanne, toutes divorcées, décapitées, mortes ou survivantes. Quelle histoire! Courte pièce interprétée par le Philip Jones Brass Ensemble et qui réunit de grands cuivristes. Un mot que je n'utilise pas souvent et pourtant ça existe, cuivriste. Dans 2 jours, le 15 août, nous allons célébrer en grand la fête des Acadiens. On s'est dit que ce serait le moment idéal pour se déplacer au Festival de musique baroque de La Mecque, un événement musical incontournable qui se tient à chaque été sur l'île de La Mecque au Nouveau-Brunswick, le Festival de La Mecque. Au quotidien, l'Acadie Nouvelle, le fondateur du festival, Mathieu Duguay, il rappelle qu'en 1995, c'était l'année du 300e de la mort de Purcell. On avait alors présenté l'opéra Didon et Énée. Alors, cette année, pour son 50e anniversaire, on a présenté un autre opéra baroque, Assis et Galatée de Handel. On le considère comme un petit opéra ou semi-opéra parce qu'il était destiné à être représenté en privé pour un petit auditoire. Ce soir, c'est le grand auditoire de Toute une musique qui accueille avec bonheur ce beau concert qui a été donné le 30 juillet dernier à l'église Sainte-Cécile de la Petite Rivière de Lille. Retrouvons sans tarder les deux amoureux, la nymphe Galatée et le berger Assis. Pauvre lui, le cyclope aura sa peau. Assis sera ensuite transformé en fleuve, devenant éternel grâce à la force de l'amour. La soprano Hélène Brunet dans le rôle de Galatée, le ténor Philippe Gagné dans celui d'Assis. Bon concert.

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Ils sont pas mal de bonne humeur, je trouve, parce que c'est quand même une histoire de triangle amoureux tragique ici, là. Ainsi se termine le premier acte de Acis et Galatée de Handel, avec les solistes, la soprano Hélène Brunet dans le rôle de Galatée, le ténor Philippe Gagné dans celui de Acis, le ténor Kerry Bursey en Damon et la voix de basse d'un fier Acadien né à Rogersville, au Nouveau-Brunswick, Dion Mazerolle dans le rôle de Polyphème, le méchant cyclope. Enfin, le choriste, le contre-ténor Nicholas Burns, accompagné par Arion Orchestre Baroque, Hank Knox à la direction. Concert présenté au Festival international de musique baroque de la Mecque le 30 juillet 2026. Ce festival, depuis 50 ans qu'il existe, a accueilli de nombreux invités prestigieux, parmi lesquels, je vous en nomme comme ça, le grand flûtiste Marion Verbruggen, ou encore le claveciniste Scott Ross, le chef Hervé Niquet, la soprano Barbara Schlick et j'en passe. On peut dire sans se tromper que le Festival de la Mecque est l'un des plus vieux festivals de musique baroque au pays. Ceux et celles qui l'ont dirigé depuis ses débuts, pensons à son fondateur Mathieu Duguet, la flûtiste Claire Guimond, le bassoniste et chef Mathieu Lucier, et c'est maintenant au tour du grand flûtiste Vincent Lauzé d'assurer sa destinée. Retournons à la représentation de Acis et Galatée de Handel, deuxième acte avec Arion Orchestre Baroque et les solistes, tous dirigés par Hank Knox. Bon concert!

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Ainsi se termine le semi-opéra Acis et Galatée de Handel avec Arion Orchestre Baroque et les solistes Hélène Brunet, Philippe Gagné, Dion Mazerolle, Kerry Bursey et le contre-ténor Nicholas Burns, tous sous la direction de Hanks Knox. Ce concert capté par notre équipe d'ici musique a été présenté au Festival international de musique baroque de la Mecque le 30 juillet 2026 à l'église Sainte-Cécile de la Petite Rivière de Lille, à la prise de son Pierre Lévesque, que l'on applaudit chaleureusement, assisté de Stéphane Basque et Guylaine Picard à la réalisation. Quel beau festival qui revient l'an prochain! Sur Ici Musique et Ici Musique Classique, vous écoutez toute une musique, tout un festival. Je m'appelle Marie-Christine Trottier. Et je vous le disais en début d'émission, le 15 août, c'est la fête nationale de l'Acadie. Pourquoi le 15 août? Bien, entre autres, pour se distinguer du 24 juin, fête des Canadiens français. Pour souligner cette journée importante, j'aimerais qu'on écoute chanter le chœur Louis Bourg. Ce chœur est basé à Moncton. Il compte une vingtaine de voix sous la direction artistique de Monique Richard. Nous devons l'existence de cet ensemble vocal grâce à l'homme de culture renommé, le regretté Régent Poirier. Pour son authenticité, nous aimons ce chœur. À toute une musique, le voici.

Le chœur Louisbourg, sous la direction de Monique Richard, chantait l'Ave Maristella. Un chant latin vraiment très ancien, on doit à Jacinthe Laforêt. Les paroles en français. Acadie, ma patrie, ton histoire, je la vis. La fierté, je te la dois. En l'avenir, je crois. Ce chant fait partie de l'album Tapisserie canadienne aux couleurs d'Acadie. En effet, toutes les pièces évoquent l'Acadie, son histoire, ses paysages, ses mots. Cette élégante tapisserie sonore offre aussi le chant dans la baie de Cocagne du poète acadien Raymond Guy Leblanc. Richard Gibson, professeur de composition au département de musique de l'Université de Moncton, en a fait une toute nouvelle harmonisation. Ce sera suivi d'autres pièces dont « Va, chanson à tire-d'aile » sur des vers de Verlaine, de James Fogerty, un compositeur originaire de Moncton.

Écrivez-moi pour adoucir l'absence. Eh bien, écrivez-moi, chers auditeurs et auditrices de Toute une musique, en allant sur la page de l'émission. Il y a une petite bulle de conversation juste à côté de ma photo. Et c'est le titre de ce chant traditionnel acadien qui vient conclure ce très bel enchaînement avec le chœur Louis Bourg et les musiciens Lucia Rodriguez au violon, de même que Marie-André Godette au violon également, Émilie Kennedy au violoncelle. Un peu plus tôt, nous entendions également le pianiste Carl-Philippe Gionnet. Avec eux, nous avons entendu quelques pièces de l'album Tapisserie canadienne aux couleurs d'Acadie, sous la direction de Monique Richard. Toutes les communautés acadiennes, principalement dans les provinces de l'Atlantique, aux îles de la Madeleine, de même que partout dans le monde, nous penserons à vous le samedi 15 août. Ce sera votre fête, la fête nationale de l'Acadie. Une programmation toute spéciale est prévue samedi sur toutes les plateformes de Radio-Canada. Et la semaine prochaine, je vais vous présenter avec une certaine émotion les dernières émissions de Toute une musique. Nous allons célébrer cette finale pendant toute la semaine en vous offrant d'autres beaux concerts captés dans les festivals d'été par notre équipe. Nous irons à Orford Music, au Festival de musique de chambre de Montréal, au concert aux îles du Bic. Et lundi, on va commencer la semaine avec un beau concert capté au Festival Classica. Voilà qui complète l'émission. Je remercie l'équipe de l'émission. Je m'appelle Marie-Christine Trottier. Bonne nuit, adieu les soucis, à lundi.

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5: Bonsoir, c'est Julio Mendy et je vous souhaite la bienvenue à bord de Bus de Nuit. On est ensemble pendant les deux prochaines heures. On démarre le moteur en trombe avec un classique du début des années 2000, Square Pusher avec My Red Hot Car. Bonne émission.

C'était Square Pusher avec son morceau décomposé aux airs de bolide, ma Red Hot Car. On va relâcher la pédale et se laisser flotter par la musique de Adam Hodgins, moitié du duo Solitary Dancer. Avec son projet solo, Sabola, il nous a concocté cette pièce qui s'appelle First Step to Peace, le premier pas vers la paix. Voici Sabiola sur les ondes de Ici Musique.

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Venez d'entendre Corto Alto avec Latency remixé par Beke. On enchaîne avec une autre visite, celui de l'artiste DC Nao, qui a demandé à la productrice originaire de Colombie-Britannique Regular Fantasy de remixer un de ses titres les plus délicats. Le résultat, la voix vaporeuse de Nao se marie parfaitement avec le groove envoûtant de Regular Fantasy. On dit souvent qu'il fait parfois bien le destin. Voici Nao et sa pièce Destin revisitée par Regular Fantasy.

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Vous écoutez Bus de Nuit sur Ici Musique, c'était la productrice Jen Telem avec la pièce And Got Everything, retravaillée avec une touche soul par Jennifer Mayenja. On change d'orbite et on fait un saut dans le temps. Direction le Japon de la fin des années 90, en plein cœur de la vague Shibuyake. Un sous-genre musical de la pop japonaise né dans les quartiers de Shibuya, à Tokyo, au début des années 90. Fortement influencé par le jazz ou la bossa nova. C'est ainsi qu'on a vu naître le projet Fantastic Plastic Machine, avec un titre qui a marqué ses heures de gloire, lever les yeux vers le ciel et admirer les constellations, les voici avec Reaching from the Stars.

Une preuve que l'Ouest canadien regorge de talent. On vient d'écouter le producteur Abstract Sonance avec la pièce Be With Me, précédé par un des nombreux alias de Patrick Holland sur son projet Spirit Pacific. Repassons vers l'Est. Cette fois-ci, direction Brooklyn avec la productrice Quarter qui a confié la réinterprétation de sa pièce Bruise à l'Ontarien Jordan Gardner, aussi la moitié du duo Ebony. Je suis Julio Mandy et vous êtes à l'écoute de Bus de Nuit.

C'était Otik avec Los Marie. C'est le moment de vous parler d'un des ténors de la techno canadienne, Fick. Son dernier album, Complexion, a été conçu à l'instinct, sans plan de départ, avec le seul but, le plaisir de faire de la musique. Jean-Patrice Rémillard, alias Fick, s'éloigne de son style habituel. Le tempo est beaucoup plus rapide, percutant, et l'ensemble des morceaux sont influencés par les débuts de la techno de Détroit. Des lignes de basse de synthétiseurs rétro, des rythmiques électro-breakbeat. Restons à l'écoute, montez le son, voici Windmill de Fick.

Bill Motor comprenait Emerson avec Sending All My Love Out, remixé par D-Train Effect, et juste avant, Mr. D avec The Detroit Break. Si vous êtes des fidèles auditeurs, vous connaissez ma passion pour la ville moteur de Détroit et ses influences dans la musique à travers le monde. D'ailleurs, les artistes de ce mouvement n'hésitent jamais à citer leurs influences qui vont de Kraftwerk à Yellow Magic Orchestra. C'est ce qui nous amène à Sandy en 1980. La chanteuse japonaise sortait le titre Zoot Cook, tiré de son album Eating Pleasure. Le morceau a été entièrement produit par Haruomi Ozono, membre fondateur de Yellow Magic Orchestra. Sans le savoir, il posait la pierre à l'édifice de nombreuses scènes de musique électronique à travers le monde. La preuve en musique,

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poursuit notre virée nocturne pour vous parler du trio de musiciens réunis sur un tout nouveau projet nommé Morning People. Derrière ce nom se cache le trio qui est un véritable pilier de la scène underground de Montréal, Matt Alassiak, Richard Wenger et Adam Feingold. Pour vous donner une idée, ça fait 10 ans qu'ils dirigent ensemble l'étiquette indépendante Temple Records, un véritable laboratoire de musique électronique audacieuse qui publie des sons totalement inclassables. Ils unissent leurs forces sous la bannière Morning People. La mission est très claire, livrer un son massif, riche et calibré sur mesure pour les salles de grandes envergures. Ce n'est pas encore la fin de notre trajet, mais on s'y approche tranquillement. En attendant, voici Morning People avec le titre 1 AM.

Vous êtes branché sur Bus de Nuit, je suis Julio Mandy et vous écoutez le torrentois Nathan Mickey avec son titre « May all you bacon burn », que tout ton bacon brûle. Waouh. Juste avant, on a écouté l'Edmontonien « Caught in » avec Réseau Beat. Maintenant, c'est l'heure de s'enfoncer dans la jungle avec Pew. Formée au chant classique indien, elle nous offre sa pièce qui s'intitule « Thunderbends ». Un clin d'œil à la plus grande forêt de mangroves à cheval entre l'Inde et le Bangladesh. Une piste immersive qui nous pousse vers l'imaginaire. Voici Pew avec Thunderbends.

C'était l'univers fascinant de la productrice et chanteuse catalane Marina Herlop avec sa pièce Hacke. Une petite confection de dentelle sonore et vocale, c'était super beau. Et c'est ainsi qu'on arrive à notre terminus pour ce soir. Merci à mon équipe, Tancredi Fasino et à Alejandro Magaña Martinez. Mon nom est Julio Mendy. C'était Bus de nuit. Retrouvez notre émission en rattrapage sur l'application Radio-Canada Audio. On se quitte avec le producteur américain Clams Casino avec Realest Alive. À la semaine prochaine et bonne nuit.

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À la barre de Soul la nuit, Stanley Péan, et au programme des 60 prochaines minutes, des chansons soul, funk et rhythm and blues qui abordent de front ou de biais la thématique de la résilience, de la capacité de panser ses blessures et de tourner la page. Des chansons interprétées par Adele, Emily Sandé, Bill Withers, Jennifer Lopez, Faith Evans, Corey Lee, Sarah Blackwood, Jessica Simpson, Kesha, ainsi que les formations Fifth Harmony et TLC. Pour l'instant, voici Alicia Keys et sa chanson « Girl Can't Be Herself », une plage de son sixième opus « Here », une production RCA de 2016. Tout de suite après, nous écouterons « Who Says », un extrait de « When the Sun Goes Down », le troisième et dernier album du groupe Selena Gomez and the Scene, sorti en juin 2011 sous étiquette Hollywood Records.

Je sais, j'y reviens souvent, I Bet, une chanson de Ciara, extraite de son 6e album, Jackie, une production Sony Epic de 2015. Sorti en tant que premier extrait radiophonique de cet album, I Bet avait été aussi le premier single lancé par la chanteuse après la naissance de son premier enfant et sa rupture très médiatisée avec le rappeur Future. Dans le prochain bloc, il y aura la comédienne et chanteuse texane Jessica Simpson et sa déclaration d'indépendance « I Belong to Me », une plage de son 5e disque « A Public Affair » daté de 2006, son premier à paraître sous étiquette Epic. Mais avant cela, voici « Raising Hell » par Kesha en duo avec Big Freedia, une piste de « High Road », un album paru sous étiquette Kemosabe en 2020.

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Vous avez eu droit à My Life par le groupe féminin TLC, une piste de leur album Fan Mail, paru en 1999 sous étiquette La Face. L'album s'était classé premier au Billboard 200 et au Top R&B Hip Hop Albums. Il a été certifié sextuple platine avec plus de 9 millions d'exemplaires vendus aux États-Unis, 15 millions de copies vendues à travers le monde. On va reprendre avec Scars to Your Beautiful par la Canadienne Sarah Nicole Blackwood, qui est également membre du groupe pop indie Walk Off the Earth. C'est une production de 2016. Suivra Corey Lee et Never Get Over You, un extrait de l'album What a Difference a Day Makes, paru chez Sextant en 2004. Et puis Get Over You de et par Faith Evans, une piste de son disque First Lady, sorti chez Capitol en 2005.

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La nuit, avec Stanley Péan, c'est Soul. That's my girl.

Vous avez entendu dans ce bloc That's My Girl, une piste de 727, le deuxième album du groupe féminin Fifth Harmony, publié conjointement en mai 2016 par Syco Music et Epic Records, suivait Ain't Your Mama, une chanson de Jennifer Lopez, composée principalement de percussions, de batteries, de synthé minimaliste sur rythme latin, dont les paroles abordent le thème de l'émancipation féminine. Voici pour poursuivre un classique de et par l'auteur, compositeur-interprète Bill Withers, créé par lui sur son micro-sillon Still Bill, son deuxième album, sorti en 1972 chez Sussex Records, Lean On Me. Après quoi, Brighter Days de et par la Britannique Emily Sandé, la plage-titre d'un album qu'elle lançait en 2022 sous étiquette Chrysalis.

Vous l'avez sûrement reconnu, ce classique « Someone Like You », une chanson de l'autrice-compositrice-interprète anglaise Adele, tirée de son deuxième album en carrière, 21, paru l'année de ses 21 ans, en 2011, sous étiquette Excel. Voilà, c'est déjà presque la fin de notre émission. On va se quitter au son d'une version instrumentale de ce même classique d'Adele par Kevin Eubanks à la guitare et au clavier, en conciliabule avec son interlocuteur Stanley Jordan, également à la guitare. C'est tiré d'un disque intitulé Duets, paru chez Mac Avenue en 2015. Merci à Pierre Dulon à la console technique, à la recherche, à la programmation musicale, à l'animation. C'était moi, Stanley Péan. Bonne fin de nuit et à la prochaine.

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Bonjour à vous, chers amis mélomanes. J'espère que vous allez bien. Je m'appelle François Lemay. Nous sommes ensemble sur Ici Musique. Alors, qu'on commence ce matin en douceur avec Lucas et Arthur Jussen, deux frères pianistes néerlandais qui évoluent sur scène depuis leur tendre enfance. Et ils continuent d'éblouir le public avec leur interprétation en osmose, véritable communion sur deux pianos ou pianos à quatre mains. Lucas raconte que tout ça, c'est dû au football et à l'hymne national néerlandais, fan fini, mais fini de foot. Lucas voulait jouer l'hymne au piano avant tous les matchs. Alors il a appris l'instrument et son jeune frère l'a suivi. Et le reste fait partie de l'histoire. Voici Lucas et Arthur Jussen dans la suite d'Oli de Gabriel Fauré. Bienvenue à Quand le jour se lève.

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0: Bonjour, ici Nathalie Babin-Gagnon. Le ministre responsable du commerce Canada-États-Unis, Dominique Leblanc, a rencontré son homologue américain Jamieson Greer à Washington pour une deuxième fois cette semaine. Dans un message sur les réseaux sociaux, Dominique Leblanc s'est contenté d'affirmer que les négociations en vue de conclure un accord commercial se poursuivaient avant l'imposition de nouveaux droits de douane prévus le 19 août. Pendant ce temps, à Québec, la première ministre Christine Fréchette et son cabinet ont tenu une cellule de crise. L'objectif était d'entendre les poids lourds du secteur économique, comme la Fédération des chambres de commerce du Québec et l'Association de l'aluminium du Canada. Québec a réitéré sa promesse de venir en aide aux entreprises qui seraient touchées. Malgré les critiques de l'opposition, le ministre québécois de l'Énergie, Bernard Drinville, affirme que son gouvernement a toute la légitimité nécessaire pour conclure une entente dans le dossier du chantier hydroélectrique de Churchill Falls. Selon nos sources, Québec et Terre-Neuve et Labrador annonceront la semaine prochaine un accord sur la production hydroélectrique au Labrador. Le président et chef de la direction de la Caisse de dépôt et placement du Québec, Charles Lemont, se dit satisfait des résultats du premier semestre de 2026, malgré un rendement en deçà de son indice de référence. La Caisse a affiché un rendement de 5,1% pour les six premiers mois de l'année, ce qui est inférieur à son portefeuille de référence, établi à 7,5%. Et au Québec, la vétusté des infrastructures publiques, notamment en éducation, a des répercussions sur les services. À moins de deux semaines du début des classes, le cégep de Saint-Laurent à Montréal a dû fermer l'un de ses pavillons. C'était les informations.
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6: Et comme ça, il est 5h32, 6h32 dans les Maritimes. Bonjour, rebonjour. Merci d'être là sur Ici Musique avec moi, François Lemay, puisque c'est quand le jour se lève.

Giuseppe Tartini, il a eu la passion de l'escrime et des duels, assez pour essayer de devenir maître d'armes, mais il est devenu violoniste et compositeur, Dieu merci. On écoute son concerto pour violoncelle piccolo, interprété par Elinor Frey et l'ensemble Rosa Barocca, qui est dirigé par Claude Lapalme.

Les Tabarinades, danse du magicien, musicien et prestidigitateur Tabarin, alias Antoine Girard, c'était les Boréades. Et tout ça nous mène à 6h, 7h dans les Maritimes. Bonjour et bonjour, je m'appelle François Lemay, c'est Quand le jour se lève. On y va maintenant avec Frédéric Chopin, qui pouvait, selon les effectifs dont il disposait, jouer ses concertos avec grand orchestre ou un petit ensemble de chambre, et on n'y perdait rien au change.

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1: La nouvelle entente de Churchill Falls décuplerait la capacité de production de Québec et Terre-Neuve-et-Labrador. Tarifs douaniers après les entrepreneurs, Christine Fréchette rencontre le milieu agricole québécois.
2: On sera prêt. On sera au rendez-vous. On l'a été dès le jour 1.
1: Et au tennis, Ben Shelton a connu l'une de ses meilleures semaines à l'Aluminium Banque Nationale.
3: This has been one of the best weeks of my life.
1: Le champion conserve son titre. Bonjour, ici Marie-Michèle Bordua. Bienvenue au Radio-Journal. Radio-Canada a obtenu des détails de l'entente entre Québec et Terre-Neuve et Labrador concernant la centrale de Churchill Falls. Selon nos sources, chaque province va recevoir beaucoup plus d'électricité que ce qui était prévu dans l'accord de 2024. Faisons le point avec Hugo Métro. Hugo, que sait-on de la nouvelle entente?
4: Eh bien, selon les informations de mon collègue Thomas Gerbet, Hydro-Québec recevrait désormais 10 000 mégawatts contre 7 200 prévus dans l'entente de principe annoncée en 2024 par les anciens premiers ministres François Legault et Andrew Furey. Pour le Québec, ça représenterait une hausse d'environ 27% de sa capacité actuelle de production d'électricité. Du côté de Terre-Neuve et Labrador, la province devrait obtenir entre 25 et 60% d'électricité supplémentaire. On pourrait donc parler d'un accord gagnant-gagnant. Alors, pour y arriver, la capacité de la centrale de Churchill Falls serait augmentée, le projet de Gull Island serait, lui, revu à la hausse, et un volet éolien serait aussi ajouté. Et toujours, selon les sources de Radio-Canada, le prix de vente de l'électricité aurait très peu changer.
1: Hugo, cet accord doit être officialisé là, dans les prochains jours.
4: Oui, l'officialisation est attendue en début de semaine prochaine, possiblement même dès lundi. Hier, la première ministre du Québec, Christine Fréchette, n'a pas confirmé qu'un accord était conclu, mais elle a reconnu que les discussions avaient progressé. J'ai d'ailleurs contacté son cabinet ce matin, qui n'a pas voulu commenter les informations. J'ajoute aussi que Christine Fréchette s'est attirée les critiques du Parti québécois et du Parti conservateur du Québec. Il l'accuse d'instrumentaliser les ressources de l'État à l'approche des élections. Et enfin, un autre enjeu demeure, Marie-Michel, celui d'obtenir l'aval des Inuits du Labrador, puisqu'une partie des nouveaux projets doit se faire sur leur territoire.
1: Merci Hugo.
4: Au revoir.
1: Après avoir tenté de rassurer le milieu des affaires québécois hier, la première ministre Christine Fréchette va faire de même avec des représentants des centrales syndicales et de l'Union des producteurs agricoles aujourd'hui. Son objectif est de préparer le Québec à l'imposition possible de nouveaux tarifs américains dès mercredi. Marie-Josée Paquette-Comeau.
5: Accompagnée de ses ministres, Christine Fréchette a réuni les acteurs de l'acier, de l'aluminium et du commerce, une cellule de crise pour affronter de potentiels tarifs américains.
2: De notre côté, comme gouvernement, on sera prêt.
5: Si Ottawa n'arrive pas à une entente avec Washington avant le 19 août, Québec estime que 9 % des exportations de la province seraient impactées par les nouveaux tarifs de 50 %.
6: Ça équivaut en fait à 7 milliards de dollars d'impact potentiellement, donc c'est colossal. C'est colossal.
5: Une catastrophe, prévient Véronique Proulx de la Fédération des chambres de commerce.
7: Donc, quand je parle de catastrophique, on parle d'entreprises qui vont fermer des unités de production, qui vont ralentir. Il peut y avoir des mises à pied significatives aussi.
5: L'industrie demande à Québec un environnement d'affaires plus compétitif, nous explique Emmanuel Toussaint de l'Association minière du Québec.
8: On parle notamment d'avoir un environnement d'affaires qui est compétitif. Alors, compétitif, on parle vraiment, évidemment, des mesures là, au niveau fiscal, des crédits d'impôt, des choses comme ça.
5: Québec et Ottawa doivent maintenir la pression, soutient l'industrie, pour trouver une entente acceptable. Les adversaires de Christine Fréchette, eux, critiquent cette action de dernière minute. Le chef conservateur Éric Duhaime, suivi du député péquiste Pascal Paradis.
9: Pourquoi se réveille aujourd'hui? Pourquoi l'urgence soudainement?
10: On est en train de jeter le Québec sous les roues de l'autobus.
5: Québec solidaire accuse la CAQ d'oublier les travailleurs. Un message peut être entendu, puisque vendredi, Christine Fréchette rencontrera les deux grands syndicats, tout comme l'Union des producteurs agricoles. Ici Marie-Josée Paquette-Comeau, Radio-Canada, Montréal.
1: Et puis le ministre responsable du commerce Canada-États-Unis, Dominique Leblanc, doit faire le point cet après-midi sur l'avancement des négociations aux membres du comité consultatif sur les relations économiques entre les deux pays. Cet état des lieux est prévu au lendemain de la rencontre entre Dominique Leblanc et son homologue américain, Jamieson Greer, pour une deuxième fois cette semaine. Le représentant américain au commerce a commenté brièvement l'allure des discussions.
11: Bon, aujourd'hui, en notre discussion, c'était assez cordial, assez détaillé. On va parler avec le président. Je crois que les officiels canadiens vont parler avec le premier ministre. On va voir, mais il n'y a pas beaucoup de choses à communiquer à cet instant.
1: Plus tôt cette semaine, des sources évoquaient une proposition d'accord entre Washington et Ottawa qui allait possiblement être présentée au président américain la semaine prochaine. Mais les parties poursuivent les pourparlers. Les responsables canadiens étaient insatisfaits de la dernière offre américaine. Des incendies de forêt font rage en France et en Angleterre pendant qu'une nouvelle vague de chaleur record frappe une grande partie de l'Europe. Un nouvel incendie s'est propagé durant la nuit dans les forêts des Landes sur la côte sud-ouest française. Au Royaume-Uni, qui vient de connaître sa journée la plus chaude de l'année, des feux de forêt se sont propagés à toute vitesse à travers les West Midlands et ont réduit plusieurs maisons en cendres. Les températures en France ont frôlé les 41 degrés hier dans plusieurs régions et elles devraient atteindre des niveaux similaires aujourd'hui. Au Japon, des pluies records ont fait au moins 8 morts près de Tokyo. Les 360 mm d'eau tombée en 24 heures ont également privé 20 000 foyers d'électricité et bloqué environ 7 000 voyageurs à l'aéroport de Narita. Des routes et des voies ferrées ont aussi été inondées. Des soldats ont été déployés afin de participer aux opérations de secours. Après des années plus difficiles, le festival acadien de Caraquet au Nouveau-Brunswick, qui se termine demain, espère encaisser un léger surplus. Malgré une baisse de la fréquentation lors de la première semaine, la situation semble s'améliorer pour l'événement qui en est à sa 64e édition. Nicolas Steinbach.
12: Le festival acadien de Caraquet a renoué avec l'équilibre budgétaire et pour une deuxième année, il s'attend même à pouvoir générer un peu d'argent. Ce qui est primordial pour les organisateurs pour investir en promotion et en équipement, par exemple, pour les futures éditions. Le festival revient de loin. En 2018, il accusait un déficit de 153 000 $ qu'il a suivi pendant plusieurs années. Depuis, le festival se serre la ceinture. Par exemple, les cachets globaux pour les artistes ont diminué. Et le défi demeure avec le coût de la vie qui augmente et les subventions gouvernementales qui ne suivent pas au même rythme. Mathieu Girard, directeur général et artistique du Festival acadien de Caraquet.
13: Depuis 10 ans, on est à un chiffre de fonctionnement d'un million de dollars, mais ça n'a pas bougé. Mais tout coûte plus cher. Fait que où on écope, ben on écope évidemment peut-être dans nous, on a moins d'employés, c'est plus difficile, on est plus serré au niveau des marges.
12: Les organisateurs du festival ont d'ailleurs commandé une étude pour mieux estimer les retombées économiques pour la région et sensibiliser les bailleurs de fonds publics à l'importance du festival. Le Festival acadien de Caraquet, c'est 49 artistes, 75 activités, des spectacles musicaux, des théâtres de marionnettes, des cabarets d'humour. Jeudi, c'était au tour de la chanteuse Caroline Savoie à donner son spectacle à la plage Faux. Elle se rappelle de sa première prestation il y a plus de 10 ans.
14: Ben, la première fois que j'ai gagné un prix, c'était pour venir jouer au Festival acadien. Fait que c'est le fun parce qu'il donne un tremplin pour des artistes émergents.
12: Le Festival acadien de Caraquet se poursuit jusqu'à son point culminant du Grand Tintamarre à Caraquet et le spectacle du 15 août. Ici Nicolas Steinbach, Radio-Canada, à Caraquet.
1: Et puis au sport, en terminant, au tennis, le Minium Banque Nationale a couronné ses champions hier soir à Montréal et à Toronto. Malgré la pluie, le désistement de grands noms et la controverse entourant la construction d'un nouveau stade dans la métropole québécoise, le tournoi a attiré de nombreux amateurs. Jean-François Poirier résume.
15: Big Bad Ben has made it two in a row.
16: Ben Shelton conserve sa couronne acquise à Toronto l'an dernier. L'Américain n'a connu aucun passage à vide de tout le tournoi. Face à Brandon Nakashima, il a été incisif et décisif. Il gagne 6-3, 7-6. Sheldon n'a perdu aucune manche durant son passage à Montréal. Après le match, devant la foule, Nakashima lui a cependant volé la vedette en affirmant préférer jouer à Montréal plutôt que Toronto.
17: I'm gonna be honest. Really, really enjoy here in Montreal more than Toronto.
16: Sheldon avoue avoir vécu l'une des plus belles semaines de sa vie.
3: One of the best weeks of my life. I've played some of the best tennis that I've ever played.
16: Lors de son bilan, la directrice du tournoi, Valérie Tétrault, a tendu la main aux opposants du projet de nouveau stade après une affluence record de plus de 309 000 spectateurs au tournoi montréalais.
18: Si on se donne les bons principes directeurs, je pense qu'on peut continuer d'avoir une belle cohabitation. Avec ce projet-là, c'est la chance aussi d'investir un peu plus dans le parc Jarry pour avoir, par exemple, des espaces verts qui peuvent être bonifiés.
16: Pendant ce temps, Toronto et Gauchiantec a succédé à Victoria Mboko comme championne du volet féminin de l'Omnium Bank National. La Polonaise a vaincu Elena Rybakina en deux manches. Jean-François Poirier, Radio-Canada, Montréal.
1: Voilà, c'était le Radio-Journal. Prochain rendez-vous dans une heure. 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Bon début de journée.

0: matin, bon réveil, c'est Julien Sahukiyo avec vous à ce micro, avec toute l'équipe de Y'a pas de matin pareil. On est ravis de se réveiller encore une fois avec vous et d'affronter ce vendredi ensemble pour les trois prochaines heures en tout cas. En commençant peut-être par préparer notre journée en regardant ce qui se passe du côté du ciel. Écoutez, dans la plupart du sud de la province, Toronto, dans la région du Niagara, on sera dans une alternance de soleil avec un peu de nuages. Reste qu'on aura quand même une belle journée chaude, maximum 28 par exemple, prévu ici à Toronto d'où on vous parle, avec un humidex à 29, maximum de 25, un tout petit peu plus frais dans le comté de Simcoe, mais on reste encore dans des chaleurs très très très confortables. Par contre, à Kingston, là on prévoit du côté d'Environnement Canada quelques averses en après-midi avec un risque d'orage. Vous êtes les seuls malheureusement à avoir un petit peu de pluie aujourd'hui, mais en espérant que ce ne soit pas de la grosse pluie et que vous puissiez aussi quand même profiter de cette journée. Niveau circulation, en revanche, même si on est tôt ce matin, il y a quelques déjà pépins sur le réseau routier dans le Grand Toronto, à commencer par la 401 direction ouest sur la voie express à hauteur de la route Markham. On a un véhicule donc en panne sur la voie de gauche et donc c'est bloqué en ce moment dans le secteur de Scarborough. Et puis aussi, si vous nous écoutez du côté de Mississauga et que vous comptiez prendre la route, la QEW en direction de Toronto, sachez qu'il y a là aussi un véhicule en panne au niveau de l'autoroute 10 à hauteur de Huron-Ontario. Là aussi, c'est donc une voie qui est bloquée, la voie de droite. Ça crée des petits ralentissements, donc on va surveiller ça pour les prochaines heures. Évidemment, on surveille quantité de sujets pour cette émission. Et c'est une nouvelle personne qu'on a aux manettes derrière la vitre. C'est Catherine Monras. Bonjour Catherine.
1: Bonjour Julien.
0: Bon, on va parler de Hamilton ce matin parce qu'il y a une nouvelle bibliothèque qui ouvre demain.
1: Oui, la nouvelle succursale, la Bibliothèque publique d'Hamilton, qui est un peu spéciale parce qu'elle met l'accent sur les ressources autochtones. Donc, ça comprend évidemment une collection de livres, une exposition d'art. Éventuellement, on va y retrouver des activités culturelles avec un espace de rassemblement. Et donc, à la veille de la cérémonie qui aura lieu demain, on va recevoir la responsable de cette nouvelle succursale.
0: Une succursale qui est déjà ouverte depuis quelques temps, mais qu'on va vraiment inaugurer demain. Et puis, on va parler aussi de transport et de logement.
1: Oui, parce que quand on annonce un projet de transport en commun, on promet que ça va améliorer la connectivité des résidents, que ça va améliorer leur accès à des emplois ou à des logements. Mais ce n'est pas le cas pour tous. Il y a une nouvelle étude de l'Université métropolitaine de Toronto qui vient de paraître et comme quoi la construction d'infrastructures de transport en commun a augmenté la précarité pour des locataires entre 2010 et 2023. Donc, cette étude-là s'est penchée sur 4 quartiers où des projets avaient été annoncés. Et dans certains d'entre eux, ça a même doublé le taux d'éviction. On recevra donc une chercheuse postdoctorale en urbanisme à l'Université de Waterloo.
0: Et puis enfin, même si la Coupe du monde de soccer est terminée, on va continuer à parler de ce sport.
1: Oh, je m'ennuie, la Coupe du monde. Vous, Julien, est-ce que c'est le cas? Ah non, mais ça me manque. J'avais tellement de fun à sortir voir du soccer. Mais la bonne nouvelle, c'est que dès demain, Hamilton va accueillir la 10e édition de la Coupe d'Afrique des Nations de Hamilton. C'est organisé par le African Canadian Youth Sports Network et la communauté francophone accueillante de Hamilton. Il y aura en tout des équipes qui représentent 16 nations africaines sur le terrain jusqu'à dimanche. On vous en parle donc à 7h15 ce matin.
0: Bon, je vous avouerai, Catherine, à la fin de la Coupe du Monde, j'avais un peu le sentiment d'avoir un peu trop vu peut-être beaucoup de matchs de soccer, mais j'ai une petite pause.
1: Pas moi.
0: La petite pause que j'ai eue, ça suffira en tout cas pour moi pour y retourner et aller regarder ce qui se passe du côté de Hamilton. Merci beaucoup. Du côté de la culture, c'est Katia Saint-Jean qui est avec nous comme chaque matin. Et Katia, on s'intéresse encore une fois au festival Summerworks parce que c'est la dernière fin de semaine.
2: Exactement, la dernière fin de semaine pour profiter de ce festival ludique qui nous permet d'expérimenter côté théâtre, danse, performance ici à Toronto. Donc, je vous parle du spectacle de la Torontoise Sarah Porter, elle qui présente un troisième solo par rapport à sa propre vie. Donc, c'est un solo biographique. Elle qui a choisi cette fois-ci de se concentrer sur son allergie au soleil. Donc, tout ça qui a été transformé en spectacle d'humour. Donc, on va en discuter ensemble lors des prochaines minutes. Et un peu plus tard, également, on parle du festival autochtone Upfront qui a aussi lieu cette fin de semaine au centre-ville de Toronto. Plusieurs artistes qui vont être de passage dans la ville reine pour l'occasion. Certains que vous connaissez, d'autres peut-être un peu moins. Donc, on va découvrir certains de ces artistes ensemble aujourd'hui.
0: Merci, Cartier. On s'en reparle dans quelques minutes. Allez, un petit dernier tour de piste pour partir du côté du sport, évidemment, parce que l'Omnium Banque Nationale s'est achevé hier. Et là, on a les grands vainqueurs. Commençons par les femmes, parce que c'est ce qui se passait chez nous à Toronto. Victoire de Iga Świątek, donc, pour cette compétition cette année. La Polonaise est septième tête de série qui a défait Elena Rybakina en 2-7, 6-2, 6-3. Elle surclasse comme ça son opposante, qui reste, elle, deuxième de série. Świątek qui va empocher un peu plus $1 million sur les 7,43 millions de l'événement. Bonne nouvelle aussi, côté des gradins, le tournoi qui a établi un record torontois avec 215 872 amateurs. Le chiffre est précis, c'est ce qu'ont annoncé les organisateurs. Donc, belle attendance pour ce tournoi-là cette année. Et puis, côté baseball, il fallait peut-être pas trop se réjouir trop vite de la belle lancée des Blue Jays. Je le faisais hier en me félicitant de voir qu'on avait enligné 3 victoires de suite. La quatrième contre les Red Sox de Boston, ça n'a pas été aussi beau que ça. L'équipe torontoise qui s'est fait carrément blanchir. 7-0. Max Scherzer qui a donné 1 point et 3 coups sûrs en 5 manches, qu'il a retiré 4 frappeurs au bâton et permis 2 buts sur balle. Toronto qui est à 2 matchs là, de la dernière place pour accéder aux séries dans la Ligue américaine. Et les Jays qui vont donc accueillir maintenant les Yankees de New York. Ce sera à partir d'aujourd'hui jusqu'à dimanche. 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Et pour les auditeurs fidèles, on se demandait où était passée Annie Poulain. Elle est de retour, elle est ici pour nous parler d'économie. Bonjour Annie.
2: Bonjour Julien.
0: Bon alors, après plusieurs jours de pourparlers à Washington, il y a le ministre Dominique Leblanc qui doit faire une mise à jour auprès du comité qui conseille Ottawa dans ses négociations commerciales avec les Américains.
2: Ça, c'est selon des sources de CBC qui disent que le ministre responsable du commerce Canada-États-Unis, Dominique Leblanc, va faire cette mise à jour cet après-midi auprès du comité consultatif pour les relations économiques entre le Canada et les États-Unis. Ça, c'est un groupe, Julien, qui rassemble des dirigeants de secteurs clés de l'économie pour fournir des conseils au gouvernement. Hier, Dominique Leblanc a rencontré le représentant américain au commerce, Jamieson Greer, à Washington. Et puis, on l'a entendu là, au Radio-Journal, Jamieson Greer a même commenté en français ces négociations-là. Il répondait en fait à une question en anglais et quand on lui a demandé de répéter en anglais, il a d'abord refusé en expliquant qu'il voulait impressionner les Canadiens avec son français.
0: Il nous a impressionnés à nous, au moins.
2: Ça a marqué quelques journalistes. Il a finalement le répété en anglais. Plus tôt cette semaine, il y avait des sources qui évoquaient une proposition d'accord entre Washington et Ottawa qui allait possiblement être présentée au président américain lundi. Il y a les partis qui poursuivent toutefois leur pourparlers parce que les responsables canadiens seraient insatisfaits de la dernière offre américaine. On écoute le commentaire du ministre des Finances du Canada hier, François-Philippe Champagne.
3: On a les meilleurs acteurs qui sont là pour défendre les intérêts de nos travailleurs. C'est vrai, autant dans le secteur laitier, dans le secteur agricole, dans le secteur de la transformation, dans le secteur de l'aluminium, tout le monde veut de la certitude. Moi, j'en veux. La meilleure chose d'avoir de la certitude, c'est d'être à la table, défendre nos intérêts, s'assurer que notre voix se fasse entendre, d'être clair dans nos positions. On l'a toujours été avec Washington.
2: Et là, alors qu'on reste toujours dans l'incertitude, là, il y a des entreprises qui semblent parier que Donald Trump va céder sur sa menace de nouveaux droits de douane parce que, selon des experts du secteur, elles adoptent une attitude attentiste plutôt que de précipiter leurs expéditions vers les États-Unis pour passer la ligne d'arrivée avant l'entrée en vigueur des nouveaux droits de douane qui sont prévus mercredi prochain.
0: Mmh. Annie, on s'intéresse aussi à un dossier qui est connexe finalement. Il y a des dizaines d'organisations du milieu culturel cette fois-ci qui font pression sur Ottawa.
2: Elles appellent le premier ministre Mark Carney à ne pas annuler l'obligation pour les plateformes numériques de contribuer à la production de contenu canadien. Dans une lettre, ces organismes affirment que l'abandon de l'obligation de contribution financière a provoqué une grande incertitude dans le milieu de la télévision et du cinéma. Ottawa, je vous rappelle, a annoncé en juin qu'il remplaçait l'obligation de contribuer à hauteur de 15% à la création de contenu par un financement public équivalent dans la foulée des pressions qui ont été exercées par Washington. Or, les signataires font valoir qu'un financement public peut facilement être revu à la baisse dans le budget.
0: Et puis en terminant, on en parlait avec Catherine de la Coupe du Monde. Elle n'a pas eu l'effet escompté pour le géant de la revente de billets StubHub.
2: Oui, parce que ses dépenses ont bondi de 37 % au deuxième trimestre. C'est notamment en raison de problèmes techniques lors de la vente de billets de la Coupe du Monde. Des clients ont notamment manqué certains matchs. C'est en raison d'enjeux avec son application. C'est une hausse des dépenses qui est donc venue effacer l'augmentation de 33 % de ses revenus au deuxième trimestre. Hier, l'action de StubHub a perdu 10 % de sa valeur à New York.
0: Ouais, les plateformes en ligne, les applications, c'est formidable tant que ça marche. Quand ça marche pas, là, on se retrouve bien coincé. Merci beaucoup, Annie. 6h20. Parlons culture, parlons du festival Summerworks parce que, ça sera la dernière fin de semaine, cette fin de semaine, Katia.
2: Exactement. Hein, on l'a dit un peu plus tôt cette semaine, Summerworks, qui est un rendez-vous consacré un peu au théâtre expérimental et à la performance ici à Toronto. Cette année, on a choisi le thème Fight Flight, donc lutte ou fuite, pour offrir aux artistes une piste de départ, un point de départ un peu pour leur exploration créative, ou bien pour les artistes de soumettre une œuvre qui fait un peu dans ce thème. Bon, ça peut quand même être assez vaste. Et pour l'artiste torontois Sarah Porter, c'était l'occasion parfaite pour présenter son plus récent solo multidisciplinaire intitulé Hello Sunshine. Et ça, c'est le troisième volet d'une série de solos inspirés de ses mémoires et de sa vie. Et cette fois-ci, elle a choisi de retracer son expérience avec une allergie au soleil, quelque chose d'assez unique. Donc, j'ai voulu comprendre un peu ce qui l'a mené à raconter cette histoire.
4: Il y a 10 ans maintenant, même 12 ans, j'ai construit un spectacle qui s'appelle Sarah Does a Solo. Et ça, j'ai présenté ça à Summerworks. Et ça, c'était la première pièce de mon série de performative, de mémoire performative, en fait. Fait que le premier spectacle, c'était le trajet comme recommencer à danser après avoir eu mes 3 enfants. Et le deuxième spectacle, c'était la question de c'est quoi la mémoire? Qu'est-ce qu'on peut faire avec la mémoire? C'est quoi le corps dans la mémoire? Et c'était, je jouais un peu autour de l'idée de fruit, que le corps, c'est un fruit, parce que je suis gay et le jeu avec le mot fruit, ça m'intéressait. Fait que ça, c'était Getting to Know Your Fruit. Et ce spectacle, c'est différent parce que ça fait plusieurs années que mes collègues m'ont dit « Tu devrais faire un spectacle avec cet aspect de ta vie. » Et le fait que je suis allergique au soleil. Et ça fait partie de ma vie depuis que j'ai 23 ans. Et c'est partie de ma vie qui est assez difficile et étrange. Et c'est difficile à expliquer. Et je ne pouvais pas m'organiser dans ma tête comment... How do you say to tell a story?
2: Comment approcher l'histoire?
4: Comment, c'est quoi la voie d'expliquer tout ça? C'est que j'ai reçu un bourse pour retourner en Écosse, aux cliniques où j'étais diagnostiquée. Et la question de si je fais vraiment le mémoire du corps, il faut que je vraiment inclue tous les aspects de mon corps. Et c'est le troisième spectacle que je fais pour ça. Et il y a d'autres parties de ma vie, mon expérience d'existence, mais ça, c'est assez central. Mm. Je fais le mémoire de mon corps et mon corps est allergique au soleil.
2: C'est intéressant de voir que, un moment comme ça, une situation qui est difficile à expliquer peut devenir quelque chose d'aussi théâtral, d'aussi performatif. Toi qui as vraiment choisi aussi d'aller dans l'absurdité de certaines choses, de vraiment pousser l'idée au maximum, pourquoi est-ce que c'était le meilleur moyen de raconter cette histoire-là et comment est-ce que ça s'est traduit en mouvement?
4: Mais vous ne trouvez pas que c'est un peu absurde d'être allergique?
2: Oui. 100%. C'est vrai que c'est très rare. J'avoue que ça sort de l'ordinaire.
4: Oui, oui. Je pense que ça demande cette approche, mais c'est basé sur 30 années de travailler inspiré par le théâtre de l'absurde qui venait de la France dans les années 50, 60, je pense, 40, après la guerre. Et ça m'a toujours intéressé. Et tout mon travail est inspiré par ça. C'est toujours un peu de clown. C'est pour jouer. Je trouve que il y a l'absurdité partout. Et c'est parce que je travaille en danse et qu'est-ce qui m'inspire, c'est la chorégraphie, c'est d'arranger des choses. C'est que ça, vraiment, d'arranger des choses. Et on peut arranger n'importe quoi. On peut arranger les cheveux, les vêtements, les livres, les corps dans l'espace. Je regarde, je prends la chorégraphie dans ce sens. Et c'est une question de forme et formalité. Et les absurdes, les artistes qui travaillent dans l'absurde, c'est vraiment une question de forme. Mm-hmm. Comment jouer avec la forme. Et ça m'intéresse, ça me plaît, ça me donne, je fais des blagues, ça me dit quelque chose, ça me parle d'être dans au milieu de l'espace et là on perd tout, on est là seul dans l'univers et on fait plein de possibilités et je trouve que tout l'humanité reste dans ce moment. Surtout à ce moment où on est, le monde, c'est, il y a beaucoup de troubles. Mm-hmm. Des problèmes, on ne sait pas comment avancer, quoi faire. Des fois, c'est un peu existentiel.
2: On vient d'entendre Sarah Porter, qui est la créatrice du spectacle Hello Sunshine. Elle voulait vraiment explorer dans ce spectacle-là les questions sur les handicaps, comment les naviguer sans utiliser la voix typique, hein, vraiment en utilisant l'humour et l'absurdité pour le faire. Et c'est intéressant parce que dans son spectacle, elle utilise beaucoup de la musique en lien avec le soleil. Souvent, c'est des chansons positives à ce sujet qu'on connaît tous et toutes, qui nous apportent un peu de joie, un peu de bonheur. Et elle évoque le fait qu'on prend pour acquis que tout le monde aime le soleil, que c'est positif comme symbole, alors que ce n'est pas le cas pour elle. Mm-hmm. Donc, elle prend un peu la musique pour transformer les chansons en outils qu'elle utilise pour raconter cette histoire-là, pour raconter la parodie aussi de tout ça. L'éclairage qui devient aussi un outil super intéressant pour nuancer sa relation avec le soleil dans le spectacle. Donc, c'est une vraiment belle exploration créative de la part de l'artiste torontoise qui vit une situation assez particulière et unique. Donc, c'est ça qui rend le tout super intéressant. Les dernières performances de Hello Sunshine sont ce soir et demain soir au Theatre Center dans le cadre du festival Summer Works. Tout ça qui se termine ce dimanche.
0: Une belle approche justement d'un handicap qui est vraiment pas facile parce que c'est vrai que le soleil nous entoure de tous les jours et qu'on le prend tous pour acquis. Et c'est pas facile quand malheureusement on peut pas s'y exposer de trop. Merci beaucoup Katia. Justement, puisqu'on parle de corps qui se meuvent sur les planches, écoutons Eric Polidoro avec L'air entre nos corps.

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0: 6h31, c'est l'heure des nouvelles avec vous, Étienne. Il y a le plus haut tribunal de la province qui doit rendre sa décision aujourd'hui en ce qui concerne trois pistes cyclables de Toronto.
1: La Cour supérieure de l'Ontario a déterminé en juillet 2025 que le démantèlement des pistes cyclables des rues Yonge et de la rue Bloor ainsi que celle de l'avenue University était inconstitutionnel. L'Ontario avait interjeté appel de la décision. Le premier ministre Doug Ford avait déclaré à l'époque de la décision que les électeurs élisaient les partis pour prendre des décisions et non les juges. La décision de la Cour d'appel de l'Ontario sera publiée à midi aujourd'hui.
0: Et puis, on revient sur une question d'espionnage du côté de Queen's Park.
1: Oui, le premier ministre Doug Ford a minimisé le fait hier qu'un membre du Parti progressiste conservateur de l'Ontario soit allé au même hôtel que l'ancienne chef libérale Bonnie Crombie quelques jours après qu'elle ait été élue afin de l'espionner. Jean-François Morissette explique.
2: Des sources des médias Trillium et Polycorner rapportent que le Parti progressiste conservateur a envoyé l'un de ses membres en Jamaïque afin d'espionner Bonnie Crombie en 2023. Madame Crombie venait alors d'être élue à la tête du Parti libéral de l'Ontario. Dans des documents de dépenses du parti, dont Radio-Canada a obtenu copie, on peut y voir une dépense de plus de 1 000 pour l'hôtel Ocean Eden Bay, situé en Jamaïque en 2023. Radio-Canada n'a pas été en mesure de confirmer les raisons derrière cette dépense. Doug Ford dit avoir été informé de l'histoire mercredi et affirme ne pas avoir approuvé la dépense. Bonnie Crombie a confirmé à CBC être allée à cet hôtel après la course à la chefferie libérale, mais dit n'avoir aucun autre commentaire à faire sur l'affaire. Doug Ford assure que la somme a été dépensée par le Parti progressiste conservateur et qu'elle provient des fonds de la formation politique. Le chef intérimaire du Parti libéral de l'Ontario, John Fraser, qualifie d'inapproprié le geste posé par l'équipe de Doug Ford. Ici Jean-François Morissette, Radio-Canada, Toronto.
0: Puis fin juillet, il y a eu un coup de feu qui a atteint le consulat des États-Unis au centre-ville de Toronto.
1: Oui, puis l'enquête policière a mené à l'arrestation de deux suspects, un jeune de 19 ans et un adolescent de seulement 15 ans. La police évoque ouvertement le recrutement

0: de ces jeunes par des réseaux de tueurs à gages. Voici le reportage de Luna Marchais.
1: Pour quelques milliers de dollars négociés sur une application mobile, des adolescents deviennent les bras armés de criminels invisibles. Sur les messageries chiffrées comme Signal ou Telegram, les commanditaires se cachent derrière une barrière d'intermédiaires, explique Marcel Wilson de l'organisme The One by One Movement et ancien membre de Gang. Moins l'exécutant en sait sur l'intermédiaire, jusqu'à 6 degrés de séparation, et plus c'est facile et sans risque pour celui qui paye, dit-il. Un anonymat total pour les cerveaux du réseau, mais un danger parfois mortel pour ces mineurs influençables. Maria Mourani est criminologue et ancienne députée à la Chambre des communes.
2: Simplement des contrats, donc des jeunes qu'on utilise comme des bouts de Kleenex qu'on utilise et qu'on jette.
1: Face à ces jeunes Kleenex élevés par les algorithmes, la répression ne suffit plus. Les intervenants de terrain misent sur l'aide de pères aidants qui partagent leur passé pour rétablir la confiance. Nous sommes ce pont. Nous sommes cette communication entre deux mondes qui ne se comprennent absolument pas, explique Marcel Wilson. Un pont humain indispensable pour détourner les adolescents de la violence virtuelle avant qu'il ne soit trop tard. Ici Luna Marchais, Radio-Canada, Toronto.
3: Également, quatre belugas de Maryland sont arrivés hier à Chicago.
0: Oui, il s'agit de quatre femelles qui ont quitté le parc d'attractions plus tôt cette semaine en compagnie de deux mâles. Les quatre belugas rejoignent à l'Aquarium Shed quatre autres belugas de Maryland arrivés à cet aquarium en juillet. L'aquarium américain affirme que les belugas seront gardés à l'abri des regards du public pendant quelques temps afin qu'ils puissent s'habituer à leur nouvel environnement. L'Aquarium Shed est prêt à secourir jusqu'à deux belugas de plus de Maryland.
3: Et pour nos auditeurs à Markham, c'est ce matin que débute cette fameuse fin de semaine de l'Ontario Honda Dealers Indy.
0: Voilà, les séances d'essai de différentes compétitions automobiles commenceront dès 9h ce matin dans les rues de Markham. Les voitures Indy effectueront leur première séance d'essai du circuit peu après 15h cet après-midi. Les qualifications auront lieu demain à 14h25 et la course vers midi dimanche.
3: Merci beaucoup, Étienne. 16h35 et 18 degrés au centre-ville de Toronto. Restons deux minutes sur les routes pour vous parler de ce véhicule en panne qui cause plusieurs ralentissements du côté de la 401 dans le secteur de Scarborough, en fait en direction donc ouest sur la voie express à hauteur de la route Markham justement. C'est la voie de gauche et l'accotement là qui sont bloqués en ce moment et ça crée en effet quelques ralentissements que je peux voir sur les cartes. Pour le reste, circulation plutôt fluide ce matin à l'heure où on se parle évidemment. Vous le savez, on suit ça minute par minute au fil de l'émission, on y reviendra. Pour ce qui est des autres sujets, c'est un qui est sorti hier dans l'actualité. Oui, la province qui resserre les règles d'accès à l'aide sociale. C'est donc le gouvernement qui l'a annoncé que les personnes qui se trouvent illégalement au Canada ne seront pas admissibles au programme Ontario au travail ni au programme ontarien de soutien aux personnes handicapées. Les nouvelles règles qui visent aussi les personnes autorisées à séjourner temporairement au Canada comme les titulaires de permis d'études et de travail, les visiteurs et les touristes. Il y a ma collègue Martine Laberge à l'émission Pas comme d'habitude qui a reçu hier en studio Maître David Côté qui est avocat en immigration à Windsor et elle lui a demandé quelle était sa réaction justement à ces changements.
4: C'est difficile de dire parce qu'ils n'ont pas encore publié le règlement. Donc on ne sait pas quels seront les changements. On ne sait pas qui sera ciblé en fait. Parce que l'annonce semble être une réaction à une décision qui a été prise par le tribunal de l'aide sociale en avril, je crois, de cette année.
5: D'accord.
4: Et c'était basé sur une personne qui se trouvait au Canada pendant 30 ans. Il avait pas le statut pendant 25 ans de cette période-là. Mais il a été jugé éligible pour les prestations sociales seulement en 2023. Mais c'est un cas qui est assez rare. C'est pas vraiment beaucoup de gens qui se trouvent dans cette situation-là. Et donc, les règlements que l'on a sont assez déjà restrictifs. Vous avez déjà dit que les étudiants, les travailleurs ne seront plus éligibles. Mais aujourd'hui, ils ne sont pas éligibles pour ces prestations.
5: Donc, vous accueillez cette nouvelle-là un peu perplexe. C'est-à-dire, vous Absolument. Comprenez pas d'où ça vient. Parce que quand je vous disais, donc, en ce moment, la législation, est-ce que, par exemple, des gens des titulaires d'un permis d'études, là, vous me dites ça, non, déjà, ils n'ont pas accès à ça. Permis de travail, des visiteurs, des touristes n'ont pas accès
4: non.
5: à... OK.
4: Donc, on ne sait pas pourquoi ils ont annoncé ces changements, parce que c'est déjà dans la loi. Mais les règlements qui sont déjà en place, ils ont des exceptions pour certaines catégories de visiteurs, entre guillemets. Par exemple, les demandeurs d'asile, les personnes qui ont demandé la résidence permanente pour des raisons d'ordre humanitaire, par exemple. Donc, c'est et aussi, il y a une catégorie de personnes sans statut qui, pour des raisons qui sont complètement indépendantes de sa volonté, cette personne-là ne peut pas quitter le pays. Donc, ce sont des conditions, ce sont des exceptions qui sont basées sur les choses qui relèvent vraiment de l'humanité ou de leur problème, au-delà de leur simple volonté de rester au Canada.
5: Okay.
4: Et parmi les expériences qu'on a déjà vues dans notre clinique, ça comprend, par exemple, les victimes de violences familiales. Ça comprend les enfants qui ont perdu un parent ou peut-être les deux parents. Ça peut aussi comprendre les victimes du trafic de personnes qui se trouvent au Canada sans statut. Mais ce n'est pas à cause de leur propre volonté qu'ils se retrouvent ici, mais
5: d'accord,
4: ils sont dans une situation de vulnérabilité.
5: En ce sens-là, comment est-ce que vous interprétez ce courriel-là qu'on a reçu, ce changement de réglementation? Comment est-ce que vous le percevez, donc?
4: On est préoccupé par le fait que peut-être ils ont enlevé ces exceptions. Mais ce sont des exceptions qui sont vraiment importantes. Et on ne veut pas faire des changements au règlement juste pour répondre à un cas isolé qui a reçu une mauvaise presse, par exemple. Une interdiction généralisée pour les personnes qui sont dites illégales, et ça c'est un terme qui est mal défini en même temps, ça ne va pas vraiment répondre aux préoccupations du gouvernement d'assurer que c'est seulement les personnes qui sont dans un état de vulnérabilité et qui font ce qu'ils devraient faire pour rester au Canada légalement. Et une des raisons pour ça, c'est parce que c'est un mauvais moment pour faire de ces changements. La loi C-12, qui a été récemment passée par le gouvernement fédéral, ça restreint l'accès aux demandes d'asile.
5: Oui, déjà.
4: C'est ça.
5: Donc, ça s'inscrit dans une mouvance, selon vous. Là. Il y a comme...
4: C'est pour réduire le nombre de personnes qui sont ici et qui peuvent participer, en fait, dans nos communautés, qui peuvent participer dans ces systèmes-là.
5: Mmh.
4: En même temps qu'on a restreint la définition des personnes qui peuvent être ici, on a aussi des délais qui ont éclaté. Pour les personnes qui attendent une décision pour les demandes, pour les résidences permanentes, pour des raisons d'ordre humanitaire, le site web de l'IRCC, le département de l'immigration, ça dit que ça va prendre plus de 10 ans avant qu'ils vont prendre une décision. Ça, c'est un très, très long temps et il est possible que cette personne-là n'aura pas de statut en attendant.
5: Légal, c'est ça.
4: Parce
5: qu'elle ne veut pas, c'est parce qu'essentiellement, elle attend, elle est en attente.
4: Exactement ça. Et peut-être, ils peuvent commencer le processus de renvoi, mais si la Cour fédérale, par exemple, ordonne un sursis sur cette mesure de renvoi, cette personne-là va rester au Canada, mais sans statut. Peut-être cette personne-là peut tomber dans une des exceptions que l'on a déjà vues, mais est-ce que ces exceptions sont toujours dans la loi? On ne sait pas.
3: On entendait Maître David Côté, qui est donc avocat en immigration à Windsor. Il était en entrevue avec ma collègue Martine Laberge hier à l'émission Pas comme d'habitude. Plongeons maintenant dans l'actualité culturelle, parce qu'évidemment, on approche de la fin de semaine et il va s'en passer des choses et des festivals, notamment, entre autres, le festival autochtone Upfront, Katia.
1: Exactement, un festival qui célèbre l'art, la musique, la culture autochtone. Et ça se passe au centre-ville de Toronto, en l'île de la Tortue. Il y a 3 jours de festival gratuit au parc Birksey, au Centre des arts de la scène Saint-Laurent. Parmi les activités, on retrouve des concerts en plein air, un marché artisanal, la réalisation d'une fresque murale en direct et il va aussi avoir des rencontres avec des auteurs autochtones. Plusieurs artistes qui sont présents pour offrir des performances sur 2 scènes extérieures qui vont être montées, notamment Dracus, qui va être de la partie, lui qui est artiste hip-hop, Anishinaabe et Nehiya. Il est basé à Calgary et il est de retour au festival cette année.

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1: Dreyzus qui a présenté cette nouvelle chanson Smudge Bowl en mars 2026. Certains le connaissent peut-être grâce au groupe Team Res Official qui lui a valu une nomination au prix Juno il y a quelques années. Un groupe autochtone qui était très, très connu. Lui qui a maintenant percé en tant qu'artiste solo. Donc, il va être de la partie cette fin de semaine. Une autre figure de la musique autochtone contemporaine qui va être sur scène, c'est Adrian Sutherland, auteur, compositeur, interprète de Roots Rock, originaire de la communauté Attawapiskat dans l'extrême nord de l'Ontario. Certains ont peut-être vu sa performance là, à la Fête du Canada cette année. Et récemment, il a collaboré avec des jeunes de sa communauté pour créer la chanson « I'm Not Afraid » qui est sortie en janvier 2026.

0: Adrian Sutherland qui va être en concert au Festival Upfront le 16 août, donc ce dimanche. J'ai hâte de voir ce qu'il va faire peut-être un peu avec cette chanson-là.
1: Écoutez, en tout cas, déjà, ça donne envie de danser, profiter de l'été.
0: Exactement. Ouais. Donc, j'ai hâte de voir comment il va inciter la foule à participer à cette performance-là. Il va aussi avoir Crystal Shawada, Don Amero et un nom que l'on connaît bien, Mimi Obunsawin, qui va être là. Elle qui est Abénakise du nord de l'Ontario, membre de la Première Nation d'Odanak, et elle fait de la musique folk, on la connaît très bien, alliant arrangement acoustique et une sensibilité pop. Mais elle qui a récemment publié de la nouvelle musique, donc on vous présente aujourd'hui la chanson « Better Than Before ».

0: Et ça tombe bien parce que hier, Mimi Obunsawin a annoncé l'arrivée d'un tout nouvel album intitulé Evoke, qui est prévu pour le 28 août. Et cette chanson, Better Than Before, est l'un des simples sur l'album. Elle va tourner avec cet album partout en Ontario dès le mois d'octobre. Donc, on aura la chance de reparler là, de cette musique un peu plus tard. Il n'y a pas que de la musique non plus. Hein, au Festival Upfront, il va y avoir Tribal Vision Dance qui va être de la partie. Les familles pourront aussi profiter d'une programmation conçue pour les enfants, comme un spectacle de marionnettes Rabbit and Bear Paws qui va être de retour. Et il va aussi avoir l'heure du conte avec la Bibliothèque publique de Toronto. Donc, si ça vous intéresse, le parc Berksy, c'est le lieu de rencontre pour ce festival. Et également, le Centre des arts de la scène Saint-Laurent dans l'est du centre-ville. C'est dès aujourd'hui et jusqu'à dimanche.
1: Vous savez, Katia, quand je suis arrivée à Toronto, quelqu'un m'a dit, si tu prends des vacances à l'étranger, ne les prends pas l'été. À Toronto, parce que c'est là où tout se passe à Toronto, il y en a fait.
0: C'est le moment, c'est la saison de rester en ville. Je suis bien d'accord avec vous.
1: Merci beaucoup, Katia. À 6h46, replongeons dans l'actualité. Étienne, il y a deux hommes qui sont accusés dans la région de York d'avoir piégé de l'argent dans des guichets automatiques.
2: Oui, selon la police régionale de York, les deux individus ont posé du ruban adhésif sur la fente de distribution des billets des guichets automatiques, prévenant ainsi la cueillette de l'argent. Ils sont par la suite retournés sur les lieux afin de récupérer les billets. Le service de police a recensé 14 incidents dans la région de York entre juin et juillet. Elle ajoute cependant qu'il pourrait y avoir d'autres victimes étant donné que les suspects se déplaçaient souvent à travers le sud-ouest de l'Ontario.
1: Puis les usagers de la CTT n'auront bientôt plus à payer pour le transport en commun après un certain nombre de trajets.
2: La commission de transport a annoncé que son système de plafonnement des tarifs entrera en vigueur en septembre. Plutôt donc que d'acheter une passe mensuelle, les usagers n'auront plus à payer une fois qu'ils ont atteint 47 déplacements. Les usagers, cependant, doivent se servir de la même carte pour être éligibles. Donc, on ne peut pas utiliser la carte Presto et notre carte de crédit. Il faut utiliser une carte pour atteindre les 47 déplacements.
1: Bon, 47 déplacements, ça fait quand même beaucoup de déplacements, mais il y a certains qui utilisent beaucoup les transports en commun. Donc, ça pourrait en effet beaucoup les aider. Merci beaucoup, Étienne. On s'intéresse à Hamilton à présent. Hamilton qui a une nouvelle bibliothèque un peu spéciale qui sera officiellement inaugurée demain. La nouvelle succursale de la bibliothèque publique de Hamilton, donc, qui a ouvert sur le front de lac au 77 Harbourside Way. Et ça met particulièrement l'accent sur les ressources autochtones avec une collection de livres, entre autres, une exposition d'art aussi, de la programmation autochtone. Et à la veille de la cérémonie, on reçoit ce matin Kathleen Shannon, elle est responsable de succursale à la Bibliothèque publique de Hamilton. Kathleen, bonjour.
3: Bonjour.
1: Bon, commençons peut-être avec ça. Pourquoi c'était important d'avoir une bibliothèque dans ce secteur-là de Hamilton? Pourquoi près du lac?
3: C'est important pour HPL d'avoir des succursales tout autour de la ville. Alors, cette site sur l'eau, là, est un site qui n'a pas une succursale aujourd'hui, maintenant. Et l'opportunité d'activer ce site-là nous donne une opportunité d'être à une place où nous ne sommes pas déjà. Le succursale le plus proche est la branche centrale, qui n'est pas vraiment très proche.
1: J'ai essayé un peu de dire ce qu'on va retrouver dans la bibliothèque, mais vous avez les détails. Qu'est-ce qui va être dans cette bibliothèque?
3: Ça va être une bibliothèque traditionnelle dans beaucoup de sens, les livres, les programmes, les événements, ce qui est très spécial, et l'association avec l'équipe chargée des relations avec les peuples autochtones. Alors, on va avoir cet élément additionnel de les éléments de programmes autochtones et beaucoup de collections aura les éléments autochtones et l'espace a été créé en consultation avec la communauté.
1: Quel genre de programme autochtone on va retrouver?
3: Nous écoutons ce que la communauté veut. Alors, demain, on aura les danseurs et les performances autochtones et nous programmerons en écoutant la communauté. Alors, ce que la communauté veut, on va faire en consultation. Alors, beaucoup de choses différentes, de collections et performances et vraiment ce qu'on fait comme programme va se passer là aussi.
1: Ouais. Et vous évoquiez tout ce qui va être déjà prévu pour la cérémonie là, de demain, samedi, avec des artistes donc, de destination de la Rivière Grant. Il y a des participants des Mississauga de Crédit. Il y a aussi des communautés, autres communautés autochtones de Hamilton qui vont participer. Je comprends que la conception de la bibliothèque, elle a été faite en partenariat justement avec ces communautés autochtones. Comment est-ce qu'elles ont participé à la création de la succursale?
3: L'équipe chargée des relations de Hamilton a travaillé avec notre équipe qui a fait tout le travail et le design de la site ensemble. Alors, tous les éléments ont été faits, créés, consultés avec la communauté. Alors, chaque décision a été faite en association avec sa groupe.
1: Bon, vous disiez que la partie autochtone, elle vient en plus d'une succursale normale. Ça représente quelle part? Est-ce que c'est la moitié de la succursale qui est dédiée aux collections autochtones et aux programmations autochtones?
3: Je ne sais pas si c'est une moitié, mais une pourcentage de la collection qui n'est pas représentée nécessairement en autre location ou site autre succursale bibliothèque dans la ville. Alors, une priorité d'avoir cette collection à cette succursale-là à l'eau.
1: Je comprends que la bibliothèque, elle est ouverte depuis le 29 juillet en vérité. On peut déjà y aller. Elle sera juste ouverte officiellement avec une cérémonie demain. Mais par contre, elle est temporaire. Pourquoi est-ce qu'elle est temporaire?
3: C'est temporaire parce que c'était important pour HPL d'activer le site pour montrer qu'il y a une nécessité pour cette sorte de succursale sur l'eau là à ce site. Mais c'est très important aussi de consulter avec la communauté et beaucoup de différentes personnes qui vont aider à décider comment ce site va être pour toujours. Alors, temporairement, nous allons être là comme il est et on va demander à la communauté beaucoup de questions et on va écouter et idéalement va créer un site permanent dans le futur en incorporant toute l'information que nous...
1: Mais que vous avez recueillie avec les consultations. Alors, est-ce que ça veut dire que le but, si possible, c'est de garder ce site permanent à l'avenir ou que vous allez trouver plus tard un autre endroit pour ramener toute la collection?
3: C'est notre espoir d'être là. Ça va dépendre sur beaucoup de choses différentes. Comme disons, c'est notre priorité de montrer que c'est une place qui va être pleine de personnes et de programmes et collections et choses pour supporter la communauté qui habite là et la communauté autochtone de Hamilton. Alors, on va montrer que c'est nécessaire là et nous espérons que ça va montrer que ça, c'est un site qui nécessite une bibliothèque pour toujours.
1: Et pour tous les gens qui nous écoutent du côté de Hamilton et qui veulent aller la voir, cette succursale, demain lors de la cérémonie, ça va se passer de 13h jusqu'à 16h. Je vous rappelle l'adresse, c'est le 77 Harborside Way où se situe donc cette nouvelle succursale avec toute cette programmation autochtone. Catherine Shannon, je rappelle, vous êtes responsable de succursale à la bibliothèque publique de Hamilton. Merci beaucoup.

Bon, vous l'aviez reconnu, hein, Pierre Quanders avec ce petit coupé décalé des 6h58, pourquoi pas. D'autant que des coupés décalés, on risque peut-être d'en voir hein, demain à Hamilton parce qu'on accueille 16 nations africaines sur le terrain jusqu'à dimanche dans le cadre de la Coupe d'Afrique des Nations de Hamilton. On recevra dans la prochaine heure de l'émission Nabila Sissaoui, qui est la coordinatrice des communautés francophones accueillantes de Hamilton et London, qui justement viendra nous expliquer cet événement. Et on parlera aussi de l'emploi des jeunes parce que la ville de Toronto va lancer aujourd'hui une charte de l'emploi des jeunes. On va essayer de comprendre ce qu'elle contient et ce qu'elle va justement permettre d'encadrer après le Radio-Journal.

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5: Deuxième journée de rencontre au Québec en préparation aux tarifs américains. Christine Fréchette va rencontrer les syndicats et le milieu agricole.
6: Ça va être l'occasion de connaître ce que le gouvernement du Québec peut savoir à propos de ça.
5: La production d'électricité du Québec et de Terre-Neuve et Labrador décuplerait avec la nouvelle entente sur Churchill Falls. Et 100 ans pour les jardins de Métis, des secrets de leur créatrice dévoilés.
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5: Bonjour, ici Marie-Michèle Bordua. Bienvenue à ce Radio-Journal. La première ministre du Québec, Christine Fréchette, poursuit ses rencontres avec le milieu économique devant la menace tarifaire de l'administration Trump. Son objectif est de préparer la province à l'imposition possible de nouveaux droits de douane américains dès mercredi. Nous faisons le point avec Hugo Métro. Hugo, Christine Fréchette va rencontrer aujourd'hui des représentants des centrales syndicales, mais aussi des producteurs agricoles et laitiers.
8: Oui, une rencontre prévue cet après-midi à Montréal, toujours avec le même objectif de préparer les secteurs les plus exposés et voir de quelle aide ils pourraient avoir besoin si les nouveaux tarifs américains entrent en vigueur le 19 août. Christine Fréchette a rencontré hier le milieu des affaires québécois. Aujourd'hui, elle poursuit donc les consultations avec des centrales syndicales, mais aussi des représentants des producteurs agricoles et laitiers. Voici ce qu'attend de cette rencontre le président par intérim des producteurs de lait du Québec, Alain Brassard.
6: Ça va être l'occasion de connaître ce que le gouvernement du Québec peut savoir à propos de ça. Parce que, en toute franchise, le gouvernement fédéral, on a très peu d'informations pour le moment. On espère en savoir un peu plus dans les prochaines heures.
5: Et pendant ce temps, Hugo, les négociations se poursuivent entre Ottawa et Washington.
8: Oui, le ministre responsable du commerce Canada-États-Unis, Dominique Leblanc, a rencontré hier son homologue américain, Jamieson Greer, pour une deuxième fois cette semaine. Je vous laisse écouter le représentant américain au commerce à la sortie de la rencontre d'hier, justement.
9: Bon, aujourd'hui, on a eu des discussions. C'était assez cordial, assez détaillé. On va parler avec le président. Je crois que les officiels canadiens vont parler avec le premier ministre, on va voir, mais il n'y a pas beaucoup de choses à communiquer à cet instant.
8: Et Dominique Leblanc doit faire le point cet après-midi sur l'avancement des négociations aux membres du comité consultatif sur les relations économiques entre les deux pays.
5: Ce n'est pas terminé à suivre donc tout ça. Merci Hugo.
8: Au revoir.
5: Radio-Canada a obtenu des détails du nouvel accord entre Québec et Terre-Neuve et Labrador sur Churchill Falls. Selon nos sources, chaque province va recevoir beaucoup plus d'électricité que ce qui était prévu dans l'accord de 2024. La nouvelle entente négociée par Hydro-Québec pourrait être annoncée dès lundi. Voici ce qu'a appris Thomas Gerbet.
10: Selon nos sources impliquées dans le dossier, l'entente est gagnante pour chaque province. Concrètement, le Québec va obtenir près de 40% d'électricité de plus que ce que prévoyait l'entente de principe de 2024. On passe de 7200 MW à 10 000. Pour avoir une idée de l'ampleur, c'est le quart de tout ce que produit Hydro-Québec actuellement. C'est 7 fois le complexe hydroélectrique de la Romaine. Et pour en arriver là, les négociateurs ont misé sur des ajouts plutôt que des concessions. Le premier ministre de Terre-Neuve et Labrador, Tony Wakeham, voulait plus de puissance et plus de valeur. Il obtient au moins 2350 MW et potentiellement 3000, dont il pourra revendre une partie. Québec n'a pas eu à faire de grandes concessions sur le prix d'achat. La grosse différence entre cette entente et la précédente, c'est que la capacité de la centrale de Churchill Falls sera rehaussée encore davantage. La future centrale de Gull Island sera encore plus puissante et du développement éolien s'ajoute à l'accord. Cette entente a été facilitée par l'intervention d'Ottawa, qui veut doubler la production d'électricité du Canada d'ici 2050. Mais attention, la partie n'est pas encore gagnée, il reste à obtenir l'aval des Inuits du Labrador. Un protocole d'entente a été signé avec Hydro-Québec, mais il doit encore être soumis à un référendum local. Ici Thomas Gerbet, Radio-Canada, Montréal.
5: Aux États-Unis, Luigi Mangione, accusé du meurtre du PDG du groupe d'assurance maladie UnitedHealthcare, doit comparaître aujourd'hui devant un tribunal de Manhattan. Il pourrait enregistrer un plaidoyer de culpabilité en lien avec deux accusations de harcèlement à l'endroit de sa présumée victime. Luigi Mangione devra aussi subir son procès pour meurtre à partir du 8 septembre. Il a déjà plaidé non coupable en lien avec les accusations d'homicide. Dans le sud-ouest de la France, plus de 500 personnes ont été évacuées des Landes menacées par un feu de forêt. L'incendie a rapidement progressé en raison des vents, selon les autorités, et la sécheresse provoquée par les canicules à répétition est aussi propice à la propagation des flammes. Voici un évacué.
11: Peut-être que je vais tout perdre, toute ma vie. Ça fait 20 ans que je suis ici, mais bon, c'est la vie. Qu'est-ce que vous voulez? C'est que du matériel. Personne ne me croyait. J'ai dit partez, partez, partez à ma famille, mes enfants. Personne ne voulait me croire. Tout le monde rigolait, tout le monde buvait une bière. J'ai dit vous allez voir après. Mais là, ils sont vite partis. Ils m'ont cru après.
5: Des incendies font aussi rage au Royaume-Uni, qui a connu hier sa journée la plus chaude de l'année. Les flammes se sont propagées à toute vitesse à travers les West Midlands. Au Japon, des pluies records ont fait au moins 8 morts près de Tokyo. Les 360 mm de pluie tombées en 24 heures ont également privé 20 000 foyers d'électricité et bloqué environ 7 000 voyageurs à l'aéroport de Narita. Des routes et des voies ferrées ont aussi été inondées et des soldats sont déployés pour participer aux opérations de secours. Le bureau du coroner du Québec confirme la mort d'un enfant de 4 ans dans la communauté d'Ivoyivik, dans le Nunavik, la semaine dernière, sans fournir plus de détails. Le garçon serait mort par manque de soins adéquats. Ses parents l'auraient amené plusieurs fois au centre de santé pour des douleurs à l'estomac. Le ministre responsable des relations avec les Premières Nations et les Inuits, Yann Lafrenière, exige que la lumière soit faite sur cette affaire. Le recrutement en ligne de jeunes par des réseaux de tueurs à gages prend de l'ampleur à Toronto. Recrutement en ligne, la police évoque ouvertement ce phénomène dans l'enquête sur le coup de feu tiré contre le consulat des États-Unis le mois dernier, qui a mené à l'arrestation de deux suspects de 15 et 19 ans. Le reportage de Luna Marchais.
12: Pour quelques milliers de dollars négociés sur une application mobile, des adolescents deviennent les bras armés de criminels invisibles. Sur les messageries chiffrées comme Signal ou Telegram, les commanditaires se cachent derrière une barrière d'intermédiaires, explique Marcel Wilson de l'organisme The One by One Movement et ancien membre de Gang. Moins l'exécutant en sait sur l'intermédiaire, jusqu'à 6 degrés de séparation, et plus c'est facile et sans risque pour celui qui paye, dit-il. Un anonymat total pour les cerveaux du réseau, mais un danger parfois mortel pour ces mineurs influençables. Maria Mourani est criminologue et ancienne députée à la Chambre des communes.
13: Simplement des contrats, donc des jeunes qu'on utilise comme des bouts de Kleenex qu'on utilise et qu'on jette.
12: Face à ces jeunes élevés par les algorithmes, la répression ne suffit plus. Les intervenants de terrain misent sur l'aide de pères aidants qui partagent leur passé pour rétablir la confiance.
14: Nous sommes ce pont. Nous sommes cette communication entre deux mondes qui ne se comprennent absolument pas, explique Marcel Wilson. Un pont humain indispensable pour détourner les adolescents de la violence virtuelle avant qu'il ne soit trop tard. Ici Luna Marchais, Radio-Canada, Toronto.
5: Au Québec, les jardins de Métis dans le Bas-Saint-Laurent soulignent leur centenaire en dévoilant les secrets qui ont fait leur marque. Une visite guidée est offerte pour découvrir le travail d'Elsie Redford, la créatrice de l'endroit où cohabitent plus de 3000 variétés de plantes. Camille Lacroix s'y est rendue.
15: Il y en a. Font-tu rouge ou...
16: Framboises, concombres, tomates, mais aussi sarriettes, lavande et tournesol géant. Le potager d'Elsie regorge de couleurs et d'odeurs.
15: Ça sent beaucoup.
16: Le jardinier Félix Gleason-Matt ouvre les portes du potager aux visiteurs. Et c'est à cet endroit que la créatrice des jardins métis y a fait ses premières armes dans les années 1920.
15: Elle allait faire ses tests, en fait. Si il y a une plante qu'elle recevait qui n'était pas sûre si ça allait marcher ou pas, bien, elle allait la planter là. Si ça fonctionnait, bien, elle pouvait se permettre de les faire reproduire là, ensuite les intégrer dans son jardin. Donc, c'est vraiment un lieu d'apprentissage.
16: Sous le soleil de Grand Métis, il guide, pour la première fois, la vingtaine de curieux à travers les plants qu'il a choisis avec soin.
15: Tournesol, bon, tout super bien poussé. On essaie de respecter le plus possible ce que Elsie avait fait à l'époque, tout en améliorant puis en changeant le jardin pour que ça soit accessible aux visiteurs.
16: Les jardins de Métis comptent souligner ce centenaire de différentes façons, et ce, pour les deux prochaines années. Ici Camille Lacroix, Radio-Canada, Grand Métis.
5: Sport en terminant au tennis. L'Omnium Banque Nationale a couronné hier soir ses champions. L'Américain Ben Shelton a conservé son titre à Montréal avec une victoire sur son compatriote Brandon Nakashima en deux manches de 6-3 et 7-6. Pour défendre son titre l'an dernier avait été remporté à Toronto. Ben Shelton n'a perdu aucune manche pendant le tournoi. Et en ce qui a trait au volet féminin, à Toronto, la Polonaise Iga Świątek a eu le dessus sur la Kazakh Elena Rybakina en deux manches de 6-3 et 7-6. C'est la première fois que l'ancienne numéro 1 mondiale gagnait le tournoi canadien. Voilà, c'était le Radio-Journal. Merci d'avoir été à l'écoute. Bonne journée.

0: Bienvenue à ceux qui arrivent à l'instant pour cette deuxième heure de l'émission. On va démarrer directement en parlant de circulation parce qu'il y a des problèmes sur la ligne 5, la ligne Eglinton, qui apparemment a pas de service entre les stations Don Valley et Forest Hill, selon ce que nous dit la CTT. Il semble qu'il y ait des problèmes en fait d'alimentation électrique. Il y a des bus, là, des autobus de substitution qui ont été mis en place pour vous permettre de vous rendre là où vous devez vous rendre. Mais ce matin, donc, peut-être gardez ça en tête si vous prenez habituellement la ligne 5. Si vous prenez en revanche votre véhicule, bonne nouvelle, il y avait depuis tôt ce matin des problèmes de véhicules en panne du côté de Scarborough, ça vient tout juste de se régler. La circulation est plutôt au vert, hein. Donc circulation fluide en ce moment à Toronto. Je vous dirai, les vendredis matins, c'est souvent le cas, donc profitez-en là si vous devez prendre la route ce matin, ça se passe plutôt bien. Pour ce qui est de la météo, on va alterner entre soleil qui se lève en ce moment à Toronto et des nuages qui feront plusieurs passages au fil de la journée, mais on va quand même largement avoir des températures chaudes pour la plupart de la journée. Maximum 28 degrés, par exemple, à Toronto, humidex à 29. Et on est dans des conditions similaires à peu près pour tout le monde dans le sud de l'Ontario, peut-être un peu plus frais du côté de Barrie, avec un maximum de 25 aujourd'hui. C'est tout juste dans la région là, de Kingston, où en revanche, y a des averses qui devraient arriver au cours de l'après-midi, peut-être risque d'un orage, selon ce que prévoit Environnement Canada. Donc soyez averti si vous êtes parmi ceux qui nous écoutaient du côté de Kingston. Un peu de pluie devrait donc arriver de votre côté au fil de la journée. Pour ce qui est de cette deuxième heure de l'émission, beaucoup de sujets à décortiquer ensemble et je rejoins Catherine Moras pour en parler. Bonjour Catherine.
1: Salut Julien.
0: On va parler notamment de soccer.
1: Oui, parce que jusqu'à dimanche, Hamilton accueille la 10e édition de la Coupe d'Afrique des Nations. Il y a 16 nations différentes qui vont s'affronter sur le terrain. C'est un tournoi organisé conjointement par l'organisme African Canadian Youth Sports Network ainsi que la communauté francophone accueillante de Hamilton. On vous présente ça dans les prochaines minutes.
0: Bon, et puis on n'est pas à la Saint-Valentin, mais on va quand même parler d'amour.
1: Ah oui, comme le dit la chanson, mon cher Julien, c'est votre tour. On va parler exactement de la saison des mariages qui est en cours et des grandes tendances qui s'en dégagent. On va recevoir une planificatrice de mariage. On discutera entre autres de la question, est-ce que c'est vrai que les mariages coûtent de plus en plus cher? L'inflation peut-être qui agisse comme un tue-l'amour?
0: Écoutez, en tout cas, on donnera toutes les clés pour ceux qui peut-être prévoyaient pendant l'été de faire leur grande déclaration. Peut-être repensez vos plans juste avant. Et en tout cas, on vous donnera les bons conseils pour le faire dans les meilleures conditions. Merci beaucoup, Catherine. Et puis du côté des nouvelles, Étienne Lajoie suit ça de très près pour nous. Il y a un homme de Hamilton, Étienne, qui est en cavale depuis 35 ans, qui a finalement été arrêté en Californie.
2: Oui, voilà, la police américaine de l'immigration, l'ICE, a arrêté Charles Peter Billoney, qui était recherché en lien avec des accusations d'abus sexuel de mineur. L'individu est recherché par la police de Hamilton depuis qu'il ne s'est pas présenté à une comparution en 1991. La police de Hamilton a dit en 2014 que le fugitif pourrait avoir changé d'identité et qu'il habitait à l'extérieur de l'Ontario. L'individu est en détention en attendant le processus d'extradition.
0: Il y a aussi des coups de feu qui ont été tirés hier soir à l'extérieur d'un petit centre commercial du nord de la ville.
2: La police de Toronto a répondu à un appel vers 18h50 concernant des coups de feu à l'angle du chemin Westin et de l'avenue Finch. Elle affirme qu'un VUS noir a été aperçu en train de fuir les lieux à haute vitesse. Les agents ont repéré des preuves démontrant qu'une arme avait été tirée et elle a aussi trouvé des dommages sur un véhicule qui n'était pas occupé.
0: On se retrouvera au bulletin de 7h30 où il sera question des dangers associés aux trottinettes électriques.
2: Oui, parce qu'elles gagnent en popularité, mais au même moment aussi, les blessures graves augmentent. Donc, on écoutera un reportage d'Hélène Meyer sur le sujet.
0: Merci. Donc, rendez-vous à 7h30 pour le bulletin complet. Côté de l'actualité culturelle, c'est Katia Saint-Jean qui fouille ça pour nous. Et Katia, il y a plusieurs grands noms canadiens qui rejoignent la deuxième saison de Rivalité passionnée.
3: Oui, l'actrice Emily Hampshire, Sabrina Jalice et la drag queen Priyanka ont signé pour jouer dans la deuxième saison de Rivalité passionnée. Emily Hampshire, qui est surtout connue pour son rôle de Stevie dans Schitt's Creek, qui incarnera Vanessa, tandis que Sabrina Jalice jouera le rôle de Farah Jalali. Priyanka, qui a remporté la première saison de Canada's Drag Race, va incarner Tarek, tandis que Robert Naylor, qui a prêté sa voix au personnage de D.W. Reed dans Arthur lorsqu'il était enfant, a choisi... a été choisi, oui, pour incarner White Haze. Donc, cette annonce de la distribution ne comprend pas nécessairement encore des descriptions de personnages, mais les amateurs qui connaissent la série Game Changers ont reçu quelques indices déjà dans la série de livres, d'où la série est inspirée, la série télévisée. Rivalité passionnée qui a connu un succès fulgurant lors de son lancement à la fin de l'année dernière, propulsant les vedettes Hudson Williams et Connor Story à l'avant de la scène de la culture pop. Donc, c'est certain que ces grands noms qui s'ajoutent à la deuxième saison n'est pas une surprise. La deuxième saison qui va être diffusée sur Crave.
0: Alors, après une première saison avec un tel succès, tout le monde, tous les acteurs veulent en faire partie.
3: Veulent en faire partie, je suis bien d'accord.
0: Bon, puis le secteur culturel chez nous exhorte Mark Carney à ne pas reculer sur les contributions des plateformes de diffusion.
3: Oui, des dizaines d'organisations du secteur culturel appellent le premier ministre Mark Carney à ne pas reculer dans le dossier de la taxe Netflix. Parce que malgré une décision du CRTC, Ottawa a choisi de ne pas imposer aux plateformes étrangères de diffusion en continu de consacrer 15 % de leurs revenus annuels canadiens en dépenses en émissions canadiennes. Le gouvernement fédéral qui a promis de remplacer cette contribution-là par un financement public, ce que dénonce le milieu culturel. Dans une lettre ouverte, une cinquantaine d'organisations rappellent que les règles du CRTC ne peuvent pas être modifiées facilement, contrairement à un financement public qui est régi par le budget fédéral. En vertu de la loi sur la radiodiffusion, le gouvernement n'a pas le pouvoir d'annuler la décision fixant cette exigence de 15 % mais doit plutôt donner des directives au CRTC sur la manière de mettre en œuvre cette loi dans son ensemble. De son côté, le gouvernement a indiqué dans un document judiciaire daté du 17 juillet qu'il publierait une nouvelle directive à l'intention du CRTC dans les semaines à venir.
0: Merci beaucoup, Katia. Du côté des sports, en baseball, fallait évidemment peut-être garder un peu son enthousiasme dans sa poche hier, parce que si on était très content de voir 3 victoires en ligne contre les Red Sox de Boston, ça n'a pas du tout été le cas hier soir. Renversement complet, l'équipe torontoise qui s'est carrément fait blanchir 7-0. Max Scherzer qui a donné un point, 3 coups sûrs aussi en 5 manches. Il a retiré 4 frappeurs au bâton, mais il a aussi permis 2 buts sur balle. Toronto qui est donc maintenant à 2 matchs de la dernière place pour essayer d'avoir accès aux séries dans la Ligue américaine. Les Jays qui vont accueillir les Yankees de New York à partir d'aujourd'hui pour une série de matchs jusqu'à dimanche. Et puis en basketball, on a une meilleure idée du calendrier de la rentrée en NBA. Les Raptors qui débuteront leur 32e saison régulière, ce sera le 21 octobre contre Chicago au Scotiabank Arena. Et puis leur premier match à l'extérieur aura lieu 2 jours plus tard, là ce sera à Washington. Les 15 et 17 novembre, vous pouvez comme ça les mettre directement sur votre calendrier. L'équipe accueillera les Knicks de New York et les champions, je rappelle qu'ils sont les champions en titre de la NBA en ce moment, et ils iront jouer au Madison Square Garden. Ce sera prévu pour les 20 janvier et 4 février. Ça vous donne déjà une idée de ce qui nous attend à partir du début de saison. Et puis évidemment, évoquons l'Omnium Banque Nationale qui vient tout juste de s'achever chez nous sur une victoire de Iga Świątek, donc chez les femmes à Toronto. La Polonaise qui est donc 7e de série, qui a défait Elena Rybakina en 2-7, 6-2, 6-3. Elle sur classe comme ça son opposante qui reste elle 2e de série et empoche au passage un peu plus d'un million donc de dollars américains pour cette victoire. Bonne nouvelle aussi côté des gradins, parce que le tournoi a établi un record torontois avec un peu plus de 215 000 amateurs qui se sont donc pressés dans les gradins. C'est ce qu'ont annoncé les chiffres annoncés par les organisateurs. Et côté des hommes, qui se passait évidemment à Montréal, Ben Shelton lui a réussi à défendre son titre remporté l'année dernière. Il a battu Brandon Nakashima en 6-3, 7-6. Il a rejoint comme ça le groupe des assez rares joueurs qui ont réussi en doublé en sol canadien depuis les années 2000. On compte dans ce club-là Andy Murray, Novak Djokovic, Rafael Nadal aussi, qui l'a fait en 2018-2019. Ben Shelton, lui, qui va donc repartir de Montréal avec un chèque de 1 151 000 dollars américains. Donc un peu plus que ce qu'a remporté son homologue féminine. Mais l'Omnium Banque Nationale, je vous rappelle, a expliqué que normalement, l'an prochain, il y aura des bourses équivalentes pour les hommes et les femmes.

0: nous partager vos commentaires, réagir à l'émission. Vous pouvez le faire sur la bulle de conversation dans l'application audio ou par message texte au 416 205 6466. h 20, restons dans les sports, mais les sports beaucoup plus près de chez nous, parce que dès demain, Hamilton accueille la 10e édition de la Coupe d'Afrique des Nations de Hamilton. Jusqu'à dimanche, donc, il y a des équipes qui représentent 16 nations africaines qui vont s'affronter sur le terrain dans le cadre de cet événement multiculturel. Le tournoi est organisé conjointement par l'organisme African Canadian Youth Sports Network et la communauté francophone accueillante de Hamilton. Une fête qui rassemble aussi donc, 16 nations qui coïncide aussi avec la 4e édition du tournoi multisport francophone de la CFA. On en parle ce matin avec Nabila Sissaoui, qui est coordinatrice des communautés francophones accueillantes de Hamilton et London. Nabila, bonjour.
1: Oui, bonjour.
0: Merci d'être avec nous ce matin. Bon, ben, j'imagine que vous êtes déjà bien excitée à l'arrivée de la compétition.
1: Absolument, absolument. Ça va être deux belles journées très, très excitantes et puis plein d'actions.
0: Donc, je le disais, on parle d'équipes amateurs. Qui participe à ce tournoi?
1: En fait, nous avons au total 16 équipes qui vont participer et puis qui représentent 16 pays africains. Et puis, nous avons le plaisir d'avoir également 3 équipes francophones qui vont représenter le Congo, le Tchad et puis le Cameroun. Mmh.
0: Les joueurs, ils viennent d'où? C'est des équipes communautaires?
1: Exactement, ce sont des équipes communautaires, donc toute personne qui est intéressée ou qui aime le soccer a été invitée à se joindre et puis à former même. Il y en a des associations qui ont des équipes formelles qui jouent depuis quand même pas mal d'années, mais d'autres, des membres de la communauté qui se sont réunis juste pour former une équipe et puis participer.
0: C'est quoi le but derrière l'organisation de cette Coupe d'Afrique des Nations de Hamilton?
1: En fait, nous, c'était dans le cadre de notre tournoi multisport de la communauté francophone accueillante. On est à la 4e édition. Et puis, nous avons 3 disciplines, en fait. Il y a le soccer. Pour cette année, on avait le volleyball et puis le track and field. Et puis, pour le soccer, pour cette année, et puis on a décidé de s'associer avec l'African Canadian Youth Sports Network, puisque spécialement cette année, ils célèbrent 10e édition de la Coupe d'Afrique des Nations Hamilton. Mmh. Et donc, on s'est dit que ce serait une belle occasion de collaborer communauté francophone avec une association anglophone afin de permettre à nos nouveaux arrivants francophones de bien réseauter, de se connecter à la communauté d'accueil.
0: C'est bon, pour leur permettre de connecter et de faire un peu de réseautage, je comprends, mais est-ce que ça sert aussi à vous peut-être d'avoir une plus grande visibilité des gens peut-être qui ne vous connaissaient pas?
1: Absolument, absolument. Non seulement de faire connaître que, oui, on est une communauté en situation minoritaire, mais qu'on est actif et puis on participe au rayonnement de la communauté de Hamilton de façon globale.
0: Mmh. Nabila, comment ça va s'organiser les 2 prochains jours?
1: Donc en fait, c'est ça. On commence le samedi 15 août. Ici, donc, c'est vraiment la phase. On a 4 groupes, 24 matchs au total pour la première journée. Ensuite, on va jouer quart de finale et la demi-finale. Et le 16 août, on va jouer la finale. Mmh. Et c'est là aussi où nous aurons aussi quelques conseillers municipaux qui vont venir et puis dire mot aux membres de la communauté qui seront présents.
0: Vous prévoyez accueillir combien de personnes en termes de spectateurs?
1: En fait, on n'a pas vraiment une idée, mais on espère qu'on va avoir un plus grand nombre comparé aux éditions passées. Si on aura, par exemple, notre cible, c'est 150 à 200 personnes.
0: Mmh. En tant que spectateur, si on vient donc à cette coupe, à quoi on a accès? Est-ce que ce sont seulement des matchs? Est-ce qu'il y a de la programmation aussi aux alentours du stade?
1: Oui, il va y avoir aussi des kiosques qui seront animés par nos partenaires justement qui sont impliqués dans l'organisation, comme par exemple le centre de santé communautaire Hamilton, le centre francophone de Hamilton, le Hamilton Urban Core, qui vont même offrir des dépistages gratuitement aux participants et aux joueurs.
0: Non, je pense qu'on a perdu momentanément la ligne. Je vois mes amis de l'autre côté de la vitre qui essaient de régler le problème technique. En attendant qu'on essaie de retrouver Nabila pour poursuivre un peu cette discussion, moi je vous emmène rapidement du côté du Vietnam, parce qu'il y avait une annonce ce matin intéressante, ou du moins bonne nouvelle à moitié. Disons que les autorités ont annoncé une importante saisie d'ivoire qui, selon elles, aurait été expédiée illégalement depuis l'Afrique. C'est donc ce qu'ont rapporté jeudi les médias vietnamiens. On parle là de 221 pièces d'ivoire d'éléphant pour plus d'une tonne, donc bonne nouvelle dans le sens où on les a récupérées. Et qui ont été donc présentés aux médias. Je rappelle que le Vietnam, c'est une plaque tournante, un majeur du commerce illicite d'espèces sauvages, vivantes ou mortes. Donc, saisie importante pour endiguer ce fléau hein, de la vente illégale d'ivoire en Asie du Sud-Est. Je pense qu'on a récupéré Madame Sissaoui, donc, je rappelle, un coordinatrice des communautés francophones accueillantes de Hamilton et London. Nabila, est-ce que vous m'entendez correctement ?
1: Oui, je vous entends. Et vous ?
0: Bah oui, on vous entend très bien, parfait, on vous a récupéré.
1: Ok, parfait.
0: Donc on parlait de cette organisation, de cette Coupe du Monde d'Afrique des Nations du côté de Hamilton. Évidemment, puisqu'on parle de soccer, on sort là tout juste de la Coupe du Monde, tout le monde a eu les yeux rivés sur le soccer. Vous pensez que ça va changer un peu les choses pour votre compétition, que ça va attirer plus de monde ? Est-ce qu'il y a plus d'intérêt qui est porté vers ce sport en ce moment du côté de chez vous ?
1: Oui, je pense qu'on est chanceux, ça tombe bien. On avait non seulement la Coupe du Monde, la Coupe d'Afrique.
0: Oui, aussi.
1: On célèbre aussi c'est une façon pour nous de célébrer la diversité dans la communauté. On s'attend à ce qu'il y a une belle mobilisation des membres de la communauté.
0: Le soccer, dans beaucoup de pays d'Afrique, si ce n'est tous, c'est quand même le sport phare qui ramène tout le monde ensemble. C'est quoi le but peut-être du côté de Hamilton ? C'est de partager ça aussi, de partager l'amour du soccer comme un vecteur communautaire ?
1: Oui, c'est vraiment d'utiliser le sport comme un élément de rassemblement, de partage, de moment, de réseautage, et surtout de faire d'appuyer les nouveaux arrivants dans leur intégration, qu'ils ne se sentent pas seuls, qu'il y a une grande communauté et qu'on vient tous célébrer ensemble cette diversité, exactement.
0: Rappelons peut-être où ça va se passer. Je ne pense pas qu'on l'ait évoqué depuis le début de notre conversation.
1: Oui, donc pour le samedi, ça va se passer au Mohawk Sports Community Center, dans quatre stades différents. Et puis la finale va se passer au grand stade de Hamilton, le Tim Hortons Field.
0: Wow. Et qu'est-ce qu'il y a à la clé pour l'équipe gagnante ?
1: Un trophée et puis des médailles.
0: Un trophée et des médailles, c'est ce qu'on veut quand on remporte une compétition sportive. Nabila Sissaoui, vous êtes coordinatrice des communautés francophones accueillantes de Hamilton et London. On espère qu'il y aura beaucoup de monde qui viendra participer et assister justement donc à cette Coupe d'Afrique des Nations. Merci beaucoup.
1: Merci à vous.
0: Bonne journée à vous. Et poursuivons justement en musique venant du continent africain. J'essaie de choisir un pays neutre, le Burkina Faso, avec Siaka Diabaté.
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0: 7h30, le temps des nouvelles avec Étienne Lajoie. Étienne, bon, ben on le sait, hein, les trottinettes électriques, ça gagne en popularité. Malheureusement aussi, les blessures graves qui vont avec.
1: Ouais, c'est particulièrement le cas chez les enfants et les adolescents. Des pédiatres canadiens réclament un meilleur encadrement de ces engins, parfois vendus comme de simples jouets, malgré les vitesses qu'ils peuvent atteindre. Hélène Meyer a préparé ce qui suit.
2: À l'hôpital Sainte-Justine, l'assistante infirmière-chef du service de traumatologie, Marie-Gabrielle Deslisle, voit arriver de plus en plus souvent des victimes d'accidents de trottinettes électriques dans son service.
3: Chez nos patients hospitalisés, là, ce qu'on voit beaucoup, je vous dirais, c'est des patients qui sont polytraumatisés, donc qui ont plusieurs blessures, qui peuvent avoir des traumatismes crânio-cérébraux, de légers jusqu'à sévères, donc des patients qui peuvent avoir des fractures du crâne, des saignements intracrâniens. Il y a des lacérations aussi importantes qu'on peut voir à la peau, parfois des quasi-amputations.
2: Le dernier rapport canadien recense 10 décès d'enfants liés aux trottinettes électriques en 2025, dont 6 en Ontario. Et certains modèles peuvent atteindre près de 70 km à l'heure. Pourtant, ils sont souvent présentés comme de simples jouets, déplore le docteur Daniel Rosenfeld. Il les compare plutôt à des véhicules motorisés, mais sans carrosserie pour protéger leurs utilisateurs. Des jeunes roulent parfois à 30, 40 ou 50 km à l'heure, souvent sans casque. En cas de chute ou de collision, les traumatismes peuvent être comparables à ceux d'un grave accident de voiture. En Ontario, il faut avoir au moins 16 ans pour conduire une trottinette électrique. Mais à Toronto, elle reste malgré tout interdite sur la voie publique. Ici, Hélène Meyer, Radio-Canada, Toronto.
0: Aussi, des résidents de Upper Beaches se plaignent de la fumée qui vient d'un restaurant du quartier.
1: Oui, la fumée du restaurant de barbecue Beach Hill Smokehouse leur cause des ennuis, disent-ils. Près de 80 résidents torontois ont désormais signé une pétition demandant aux autorités locales et provinciales de mettre fin aux émissions de l'établissement. La ville de Toronto affirme cependant que le restaurant n'a pas contrevenu aux règles. Son propriétaire, Darian List, soutient qu'il a passé toutes les inspections et qu'il ne comprend pas les problèmes mentionnés.
0: Dans les dossiers judiciaires, le plus haut tribunal de la province va rendre sa décision aujourd'hui en ce qui concerne 3 pistes cyclables de Toronto.
1: La Cour supérieure de l'Ontario a déterminé en juillet 2025 que le démantèlement des pistes cyclables des rues Yonge, Bloor et University était inconstitutionnel. L'Ontario avait rapidement interjeté appel de la décision. Le premier ministre Doug Ford avait déclaré à l'époque que les électeurs élisaient les partis pour prendre des décisions et non les juges. La décision de la Cour d'appel de l'Ontario sera publié à midi aujourd'hui.
0: Et puis du côté de Queen's Park, il y a toute une controverse en ce qui concerne de l'espionnage.
1: Oui, le premier ministre Doug Ford a minimisé le fait qu'un membre du Parti progressiste conservateur de l'Ontario soit allé au même hôtel que l'ancienne chef libérale Bonnie Crombie quelques jours après qu'elle ait été élue afin de l'espionner. Jean-François Morissette explique.
4: Des sources des médias Trillium et Polycorner rapportent que le Parti progressiste conservateur a envoyé l'un de ses membres en Jamaïque afin d'espionner Bonnie Crombie en 2023. Madame Crombie venait alors d'être élue à la tête du Parti libéral de l'Ontario. Dans des documents de dépenses du parti, dont Radio-Canada a obtenu copie, on peut y voir une dépense de plus de 1 000 pour l'hôtel Ocean Eden Bay, situé en Jamaïque en 2023. Radio-Canada n'a pas été en mesure de confirmer les raisons derrière cette dépense. Doug Ford dit avoir été informé de l'histoire mercredi.

0: et affirme ne pas avoir approuvé la dépense. Bonnie Crombie a confirmé à CBC être allée à cet hôtel après la course à la chefferie libérale, mais dit n'avoir aucun autre commentaire à faire sur l'affaire. Doug Ford assure que la somme a été dépensée par le Parti progressiste conservateur et qu'elle provient des fonds de la formation politique. Le chef intérimaire du Parti libéral de l'Ontario, John Fraser, qualifie d'inapproprié le geste posé par l'équipe de Doug Ford. Ici Jean-François Morissette, Radio-Canada, Toronto.
1: Enfin, la police de Toronto fera une mise à jour aujourd'hui par rapport à un homicide qui est survenu à Scarborough il y a 4 ans.
2: Il s'agit de la deuxième mise à jour en moins de 3 semaines concernant l'homicide de Ding Ping Wang, 31 ans, en 2022. Le service policier affirme qu'il a été abattu alors qu'il était assis dans sa voiture dans le secteur des avenues Midland et Passmore dans le nord-ouest de Scarborough. La police a dit que l'homme semblait avoir été ciblé, mais que Ding Pengwang n'était pas impliqué dans des gangs de rue. Le corps de police rencontrera les journalistes à 11h.
1: Merci beaucoup, Étienne. Vous avez peut-être été invité à un ou plusieurs mariages cet été. C'est normal, c'est la saison souvent favorite pour organiser son mariage. Et peut-être que vous faites partie aussi des nombreux couples qui ont décidé de se marier en été avec beaucoup d'excitation, mais aussi beaucoup d'anxiété dans cette préparation. Et puis aussi, il y a le poids que ça a sur votre porte-monnaie parce que c'est une impression un peu générale de beaucoup de couples de sentir que se marier, c'est de plus en plus cher. Combien ça coûte réellement? Qu'est-ce qui rend ces événements aussi chers en ce moment? On va poser la question à une experte du domaine qui travaille justement dans l'organisation de mariage, Mélanie Aubin, qui est planificatrice de mariage pour l'agence Fou d'amour. Madame Aubin, bonjour.
3: Bonjour.
1: Bon, là, on a tenté de chercher un petit peu des statistiques. C'est pas facile d'avoir des statistiques sur le coût des mariages, surtout quand on travaille pas dans ce domaine-là. Dressez-nous peut-être un tableau général. Le coût d'un mariage moyen au Canada en 2026, c'est à peu près combien?
3: Alors, c'est une question qui est extrêmement difficile à dire parce que effectivement, il n'existe pas vraiment de statistiques. Il n'y a personne qui prend des notes ou qui reçoit toutes ces informations-là. Donc, pour les couples, on part à l'aveugle finalement. On ne sait pas dans quoi on s'embarque. On essaie d'estimer. Je vous dirais que ce qui est publié, c'est qu'environ un mariage coûte environ 35 000 $. C'est ce qui est mentionné dans ce qu'on peut lire là sur les réseaux sociaux ou dans les magazines. Par contre, ce qu'il faut savoir, c'est que ça, c'est un chiffre qui est un peu vide de sens parce que il est basé sur quoi exactement? On parle de quelle ville? On parle de combien d'invités? Donc, moi, je pense que c'est quelque chose qui met plus de confusion qu'autre chose pour les couples qui se marient.
1: D'accord. Je le disais, il y a cette impression, et pour en avoir encore discuté avec des couples qui comptent se marier prochainement, cette impression que ça coûte de plus en plus cher, est-ce que c'est une impression? Est-ce que c'est vrai? Est-ce que quand même le coût des mariages va à l'augmentation?
3: Ben, en fait, oui, il y a le coût normal de la vie, mais il y a aussi le fait que comme les statistiques ou les informations qui sont disponibles en ligne sont souvent vieillottes ou datent des années 90 ou 2000, ben c'est normal qu'il y a un bond spectaculaire, je pense, que les gens réalisent. Puis il y a aussi, on peut le dire, là, il y a un certain tabou quand on parle de mariage et d'argent. Il y a toujours quelqu'un qui va dire, ben voyons donc, moi j'ai dépensé tant, ça n'a pas de bon sens de dépenser autant d'argent, mais si vous pensez que vous allez manger dans un restaurant en 2026 à 2 personnes avec une bouteille de vin, ben ça va facilement vous coûter 200-250 $ avec le pourboire et les taxes. Mm-hmm. Donc, ça, c'est seulement pour 2 personnes. Donc, imaginez que vous invitez 150 personnes à souper. Le calcul se fait rapidement et les frais augmentent très rapidement.
1: Bon, vous, évidemment, vous organisez des mariages, vous envoyez des couples venir vous voir. Est-ce que c'est assez régulier, qu'il y a un peu la douche froide quand on annonce les premières estimations?
3: C'est toujours. C'est vraiment un processus normal. Les mariés ont une certaine idée de ce qu'ils veulent dépenser. Et quand on leur dit, ben pour ce que vous voulez, ça va représenter le double, voire le triple de ce montant-là, c'est sûr que ça met une certaine douche froide. Ouais. Donc, c'est normal.
1: Il y a un côté, vous l'avez dit, un peu tabou, parce qu'évidemment, normalement, on l'organise qu'une seule fois dans sa vie, ou en tout cas pas 1000 fois. On veut que cet moment-là soit un peu unique, mais c'est sûr qu'on n'a pas un budget illimité. Donc, entre ce que les gens veulent et ce qu'ils sont prêts réellement à dépenser, il y a toujours un écart. Comment est-ce qu'on gère ça aussi? Parce que j'imagine que le but, ce n'est pas non plus d'amener les gens à aller au-delà de ce qu'ils sont capables de dépenser.
3: Tout à fait. Donc, le but, c'est je crois, d'être authentique et honnête finalement. Je pense que c'est notre travail en tant que planificateur de dire aux gens, ben voici pour ce que vous avez envie d'avoir, voici ce que ça peut vous coûter. Je pense que le seul moyen de réduire considérablement un coût de mariage, c'est de limiter le nombre d'invités. Parce que c'est sûr que si vous invitez 200 personnes, et que vous en invitez 40, ben l'impact financier va être assez majeur. C'est pas en disant ben je vais pas offrir de cadeaux à mes invités que vous allez réduire votre facture de 10 000 $. Mm-hmm. Donc je crois que la solution essentielle ou en fait la solution la plus souvent choisie par les mariés, c'est de réduire justement le nombre de leurs invités.
1: Ouais, ce qui est pas toujours facile hein, de dire oui à certains, non à d'autres. On a peur de faire des mécontents ou des gens en tout cas qui seront déçus. Une des techniques que j'ai pu entendre, vous me direz si c'est ce que vous voyez aussi, c'est d'aller organiser son mariage peut-être un peu plus loin, voire des fois à l'étranger. Comme ça, on se dit, de toute façon, ça va limiter le nombre de personnes qui pourront venir.
3: Oui, effectivement, c'est une façon que les gens décident de se marier de plus en plus. Je ne sais pas si on peut aussi mettre, je veux pas dire la faute, mais il y a aussi une grande partie des réseaux sociaux qui montrent de plus en plus les mariages en Italie, les mariages dans le sud, les mariages dans le sud de la France, dans des endroits paradisiaques. Donc, c'est sûr que les gens ont envie, en se disant peut-être que ça va nous coûter moins cher parce qu'on ne sera pas obligé d'inviter 200 personnes, mais il y a aussi, il faut penser que le transport, il y a des frais des fois auxquels on ne pense pas nécessairement. L'hébergement, est-ce qu'on veut offrir l'hébergement à tous nos invités? Est-ce que, donc, c'est des dépenses, peut-être qu'on va dépenser moins, mais on va peut-être dépenser sur autre chose sur lesquelles on n'aurait pas dépensé en faisant un mariage ici localement, disons.
1: Ouais. Mais vous mettez le doigt sur un point évidemment central là-dedans. Il y a, dans les années 90 encore, début des années 2000, on faisait encore des mariages pour que ça reste dans des photos, dans des albums. Bon, maintenant, il y a les réseaux sociaux. Est-ce qu'on a de plus en plus des couples qui ont quand même envie que ça, pas que ça devienne viral, ce ne sont pas non plus des influenceurs, mais quand même que ça se transmette en images, en vidéos, sur les réseaux sociaux, et donc qu'il y a un peu cet aspect-là dans l'organisation de leur mariage?
3: Oui, malheureusement, je vois beaucoup de couples qui ont parfois des intentions, c'est presque performatif ou théâtral. Mmh. Donc oui, des fois, on veut faire des trends, on veut avoir tel ou tel truc, on veut le mariage parfait, on veut qui ressemble pas nécessairement au couple. Donc, je pense que de plus en plus, puis bon, on le remarque peut-être un peu plus au niveau des mariages qu'on dit luxueux, l'intimité et la notion de non-disclosure agreement, donc de ne pas dévoiler, donc que les fournisseurs, les prestataires du mariage on leur demande là, de signer une entente pour ne pas dévoiler de photos, de ne pas dévoiler de contenu. Donc ça c'est là vers quoi le luxe s'en va. Mais pour les gens, monsieur, madame, tout le monde, donc on est encore dans ce désir de montrer, d'instantanéité aussi. Donc la création de contenu devient de plus en plus populaire. Les gens ne veulent plus attendre 6 mois pour recevoir des photos. Ils veulent avoir des photos dans la semaine suivante. Donc, ça change beaucoup, beaucoup la façon dont les mariages sont organisés.
1: Bon, vous avez quand même une vision assez longue durée parce que vous organisez quand même des mariages depuis 2016. Peut-être là, dans les 2-3 dernières années, qu'est-ce qui a beaucoup changé pour vous dans les organisations?
3: Moi, je vois de plus en plus des longs week-ends. Donc, les gens ne veulent plus seulement passer une journée avec leur gens. Donc, ils vont réduire le nombre d'invités, mais ils vont, par exemple, privatiser un petit hôtel, une auberge, un grand chalet pour pouvoir accueillir 30, 40 personnes, vraiment leurs amis, famille très, très proches et vraiment profiter pendant 3 jours. Donc, on est dans une autre forme de mariage. Ça devient presque un week-end de mariage parce qu'on va va pas se le cacher, là, une journée de mariage, ça passe extrêmement vite. Mm-hmm. Donc, souvent, les gens, ils se disent, ben, tant qu'à dépenser, on veut. Ça va aussi un peu dans le sens là, de ce que vous disiez tout à l'heure des mariages à l'étranger. C'est qu'on a envie de se dire, ben, on se dit, parfait, on va dépenser cet argent, mais comment on peut faire pour en profiter pleinement? Mais c'est peut-être en allongeant là, finalement la durée de la célébration.
1: Ouais. Bon, nous, depuis Toronto, il y a quand même une situation qui se passe aussi beaucoup, c'est trouver des espaces de mariage. Ce n'est pas forcément facile dans les grandes villes. Et ça, ce n'est pas que Toronto, c'est aussi ailleurs au pays. Comment ça joue aussi sur l'organisation? Parce que trouver des espaces dans des grandes villes, souvent, c'est pour pas beaucoup de temps. C'est que le temps est compté en vérité. Est-ce que les gens vont davantage chercher des endroits hors des villes?
3: Oui, tout à fait. Il y a un grand désir aussi, puis ça, c'est une nouvelle tendance, c'est de faire les choses un peu différemment, autrement. Donc, oui, il y a encore des gens qui se marient dans les hôtels et tout ça, mais je crois qu'il y a une recherche de quelque chose de différent, de faire vivre une expérience à leurs invités. Donc, en les amenant dans des restaurants ou dans des lieux qui sont pas nécessairement des galeries d'art ou des lieux qui sont pas nécessairement vus comme étant un lieu de mariage où il y a 5 ou 6 mariages qui se célèbrent en même temps, les gens veulent faire vivre une expérience différente à leurs gens, donc à leurs invités. Donc, ils vont chercher tout à fait des endroits un peu reculés ou des endroits complètement qui ont des fonctions premières là, qui ne sont pas nécessairement pour l'organisation de mariage.
1: Mmh. Mélanie, avant qu'on se quitte, peut-être parce que vous en voyez en effet beaucoup passer, c'est quoi le ou les petits trucs que les couples oublient à chaque fois lorsqu'ils veulent organiser un mariage et que vous dites à mon nez, il faudrait peut-être que les gens l'aient en tête.
3: Ah mon Dieu, c'est une excellente question. Ben, c'est ça. Je crois que les gens se disent souvent que la famille, les amis vont les aider. Et souvent, c'est vrai pour la partie avant. Mais après le mariage, quand le mariage se termine à 2h du matin, que tout le monde a bu, a bien fêté, le nettoyage ou la façon de remballer tout ça, ce sont les mariés qui en sont responsables. Donc, il faut penser à cette partie-là que oui, il y a le plaisir de la fête et la préparation, l'excitation, mais une fois que la musique s'arrête, les lumières s'allument, il faut encore une fois nettoyer l'espace. Alors ça, souvent, je crois que les gens se disent oui, mes amis, ma famille, tout le monde va contribuer, mais c'est pas toujours le cas selon le degré de festivité de la soirée.
1: c'est pas toujours frais, même hors mariage. Et donc, j'imagine, bah oui, pour les mariages non plus. Parfois, les amis sont bien contents d'avoir fêté, mais aussi sont bien contents de s'en aller à l'heure. Mélanie Aubin, exact. Vous êtes planificatrice de mariage pour l'agence Fou d'Amour. Merci beaucoup de nous avoir donné quelques conseils et je suis sûre que vous avez donné des idées à quelques futurs mariés.
3: C'est génial. Merci beaucoup. Bonne journée.
1: Bonne journée.
3: Au revoir.
1: Ouais, j'espère que vous avez pris des notes. Hein. D'ailleurs, si vous voulez partager avec nous un peu comment est-ce que vous avez organisé le vôtre, votre mariage, histoire de donner des idées à nos autres auditeurs, vous pouvez nous envoyer un petit message via la bulle de conversation. Je vous rappelle, c'est disponible très facilement sur l'application Radio-Canada Audio, application sur laquelle vous pouvez d'ailleurs aussi écouter l'émission en direct. Plongeons maintenant dans l'emploi des jeunes, parce que ce matin, la ville de Toronto s'apprête à annoncer une toute nouvelle initiative pour favoriser et pérenniser l'emploi des jeunes. Comment ? Par une charte pour l'emploi des jeunes. C'est un document qui sera révélé là dans les prochaines heures et qui a déjà été signé par plusieurs organisations. Restaurant Canada, par exemple, qui a été le premier signataire. La CNI aussi, hein, qui a signé cette charte-là, le Zoo Toronto. On en parle ce matin avec Jonathan Lee Hao-Chang. Il est un des responsables derrière cette charte pour la ville de Toronto. Il est aussi membre du Toronto Youth Cabinet, qui est donc le comité consultatif pour la jeunesse de la ville. Jonathan, bonjour.
4: Bonjour.
1: Expliquez-nous pourquoi c'était nécessaire d'écrire et de faire cette charte.
4: Donc, suite à notre travail de sensibilisation auprès du Centre du Grand Toronto, tout le monde était en faveur d'un programme d'emploi jeunesse en 2025 et compte tenu de notre rôle en tant qu'organisme officiel de défense des droits des jeunes, nous pensons que il faut des moyens de lutter contre le chômage des jeunes. Et donc, il y a vraiment 5 principes pour ce charte. 1, il faut donner des premiers emplois de qualité. Il faut donner des opportunités pour tous, surtout pour ceux qui ont besoin plus d'opportunités, ceux qui fassent des obstacles dans le marché d'emploi. Il faut donner des voix aux jeunes. Il faut collaborer avec les autres organisations. Et cinq, il faut donner des carrières valorisantes.
1: Ouais, c'est ça. Donc, c'est les cinq grands principes. Moi, quand je les ai lus, ces principes, hein, j'en rappelle qu'un autre, par exemple, créer des partenariats avec les écoles, il y a ça aussi, hein, soutenir le développement des compétences. Ça reste quand même des principes assez larges, assez vagues. Comment est-ce que vous allez faire pour vous assurer que les entreprises respectent bien ça et qu'elles mettent vraiment des choses en pratique?
4: Honnêtement, c'est garder assez large afin que ça donne une sorte de structure pour la flexibilité de chaque organisation de développer leurs propres principes. Mais vraiment, ça sera un effort de collaboration entre toutes les organisations, entre la ville, entre Centraide, etc., afin d'assurer que, tu sais, les emplois ne sont pas nécessairement temporaire, mais il y a un mélange de long terme, court terme, co-op, etc., qui donne plusieurs chemins pour les jeunes d'avoir de différentes expériences et d'assurer qu'ils développent leurs compétences. Donc, c'est pas juste donner un emploi de quelqu'un qui prend soin de l'argent, mais peut-être dans les finances, dans le RH, dans autre secteur, etc. Il faut penser plus large, mais ceci donne la flexibilité de le faire.
1: Comment est-ce que vous allez vérifier si la promesse est tenue? Est-ce que dans un an, vous avez prévu de faire un bilan, de regarder ce qui a été fait par les entreprises?
4: Je peux pas parler pour la ville, mais il y a toujours des opportunités pour réviser comment on peut améliorer le programme, améliorer la charte surtout, afin d'assurer que toutes les organisations qui sont signataires respectent ces principes. Mm-hmm. Donc, je dirais qu'il y a toujours un moment pour faire la révision et de parler ce qu'on peut améliorer dessus.
1: Ouais. Ouais. Jonathan, évidemment, bon, vous, avec le comité, vous portez la voix des jeunes auprès de la ville. C'est vrai qu'on a vu que c'est devenu de plus en plus compliqué, hein, pour les jeunes de trouver un emploi. Je regardais les chiffres, par exemple, de la foire d'emploi de la CNI qui s'est passée il n'y a pas très longtemps. Il y avait plus de 50 000 jeunes qui attendaient encore, qui faisaient la file pour essayer de trouver un emploi. Et on sait que ça, cette foire d'emploi, c'est un petit peu la dernière occasion pendant l'été pour trouver un emploi. Autour de vous, comment ça se passe là, pour les jeunes? À quel point c'est devenu compliqué de trouver un premier emploi?
4: Donc, je vais donner un peu de contexte à ceci. Donc, les jeunes 15 à 24 ans en Ontario sont les plus touchés par le chômage dans la province et comparativement dans tout le pays. Ontario a un des plus grands taux de chômage des jeunes. Et donc, pour moi personnellement, quand je parle à mes amis, quand je parle à mes collègues, je trouve qu'ils ont difficulté de chercher des emplois de qualité. La plupart du temps, ils trouvent des opportunités de, je sais pas, chez des organisations comme Tim Hortons, McDonald's, etc. Mais c'est pas nécessairement des emplois long terme. Mais il y a toujours cette compétition entre tous les jeunes parce que trop de jeunes sont en train de trouver des travaux, mais ils n'ont pas des opportunités pour développer leurs habiletés, leurs connaissances, etc. Et donc, pour moi personnellement, je pense que cette charte, c'est une très bonne chose parce que vraiment, ça encourage les employeurs d'être un chef de file dans le recrutement des talents. Ça aide les jeunes à développer leurs talents et leurs perspectives. Et pour moi, personnellement, récemment, j'ai eu un stage co-op avec une agence gouvernementale et ça m'a complètement changé mon perspective sur le marché d'emploi et je suis très remerciant pour ceci.
1: Ouais. Bon, vous l'évoquiez, hein, mais l'Ontario, c'est en effet la province où c'est le plus compliqué pour les jeunes. Vous l'expliquez comment, que ce soit pire chez nous qu'ailleurs au Canada?
4: Comment clarifier ceci, essentiellement?
1: Ben, pourquoi est-ce que le chômage des jeunes, il est plus important en Ontario qu'ailleurs au pays? Comment est-ce que vous expliquez ça?
4: Pour moi, je dirais De un, nous sommes une des plus grandes populations, donc il y a toujours cet aspect. Mais aussi, quand nous pensons aux nouveaux arrivants, quand nous pensons aux étudiants, quand nous pensons aux jeunes même à Toronto, cette compétition est très élargie, que tous les emplois de qualité sont déjà remplis. Et donc, il y a une très grande différence entre la quantité d'emplois disponibles et la demande. Donc, je dirais qu'il y a cette grande différence. Ainsi que nous n'avons pas vraiment beaucoup de programmes structurés pour les jeunes. On dirait que c'est plus général, c'est ouvert à tous, même les adultes, etc. Donc, les jeunes sont en compétition avec plusieurs différentes personnes qui veulent avoir ce type d'emploi. Mmh.
1: Bon, vous l'avez dit, hein, le but, et c'est vrai que c'est ça le but de la charte, essayer d'avoir des premiers emplois aussi qui ouvrent la porte à de vraies carrières. En même temps, on est beaucoup à être passé par un premier emploi, bah justement, dans un café, un Tim Hortons ou ce genre de travail. Et vous le disiez, en ce moment, c'est quand même ça que trouvent les jeunes comme premier emploi. Pourquoi ce n'est pas un bon emploi, un bon premier emploi selon vous? Pourquoi est-ce que vous voudriez avoir accès à d'autres emplois?
4: Pour moi, je dirais que ce n'est pas nécessairement pas un bon emploi. C'est un bon emploi, c'est un bon premier emploi. Mm-hmm. Mais je dirais pas que c'est quelque chose long terme ou durable. Parce que si tu demandes n'importe quel jeune, je dirais qu'il n'aimerait pas travailler chez McDonald's en train de tourner les hamburgers chaque jour, n'est-ce pas? C'est juste un premier emploi. Mais après ça, y a-t-il des opportunités d'aller au-dessus de ceci? Est-ce qu'il y a des opportunités pour RH, management, etc.? Y a-t-il des opportunités pour vraiment évoluer de ce premier emploi? Et ça, c'est ce que je pense qu'il faut chaque organisation considérer, qu'il y a un chemin pour les jeunes d'améliorer, d'avoir une carrière qui n'est pas seulement un seul emploi, mais tu sais, ils ouvrent des portes, n'est-ce pas?
1: Jonathan Lee Ho-Chung, vous êtes un des responsables derrière cette charte pour la ville. Je rappelle, vous êtes membre du Toronto Youth Cabinet, ce comité consultatif pour la jeunesse de la ville. Et la charte donc sera présentée là dans les prochaines heures ce matin. Merci beaucoup d'être venu nous l'expliquer.
4: Merci d'avoir m'invité.
1: Merci beaucoup. On continue en musique à 7h56 avec Opinard.
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0: Grand Cru, on écoutait Opinard. Et alors qu'on s'en va vers le Radio Journal, Étienne, du côté de chez nous, il y a 4 belugas de Marinon qui sont arrivés hier à Chicago.
1: Il s'agit de 4 femelles qui ont quitté le parc d'attractions plus tôt cette semaine en compagnie de 2 mâles. Les 4 belugas rejoignent à l'aquarium Shed 4 autres belugas de Marineland arrivés en juillet. L'aquarium américain affirme que les belugas seront gardés à l'abri des regards du public pendant quelques temps afin qu'ils puissent s'habituer à leur nouvel environnement. L'aquarium Shed est prêt à secourir jusqu'à 2 belugas de plus.
0: Merci beaucoup Étienne. Et nous de l'autre côté du Radio Journal, on parlera transport en commun et comment le développement des stations, ça peut aussi entraîner des évictions. Donc finalement, bonne nouvelle, peut-être pas pour tout le monde dans le quartier. On en parle donc après le Radio Journal.

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5: Christine Fréchette rencontre des syndicats et des acteurs du milieu agricole à l'approche de la possible mise en application de nouveaux tarifs américains.
6: Ça va être l'occasion de connaître ce que le gouvernement du Québec peut savoir à propos de ça.
5: La nouvelle entente sur Churchill Falls prévoit une production d'électricité décuplée pour le Québec et Terre-Neuve et Labrador. Et au tennis, Ben Shelton défend sa couronne à l'Omnium Banque Nationale.
7: This has been one of the best weeks of my life.
5: L'Américain estime avoir vécu l'une de ses meilleures semaines à Montréal. Bonjour, ici Marie-Michèle Bordua. Bienvenue à ce Radio-Journal. À quelques jours de l'échéance tarifaire fixée par Washington, Québec poursuit pour une deuxième journée ses consultations avec les secteurs les plus exposés. Après le milieu des affaires hier, Christine Fréchette va rencontrer cet après-midi des représentants syndicaux et des producteurs agricoles et laitiers. Hugo Métro suit le dossier. Hugo, qu'est-ce qui est attendu là de cette nouvelle rencontre?
8: Eh bien, Québec veut surtout préciser les besoins des secteurs qui pourraient être frappés par les nouveaux tarifs. Après les représentants du milieu des affaires hier, Christine Fréchette poursuit donc aujourd'hui ses consultations avec des représentants des centrales syndicales, mais aussi des producteurs agricoles et laitiers qui en demandent plus aussi de la part d'Ottawa. Voici le président par intérim des producteurs de lait du Québec, Alain Brassard, suivi du président général de l'Union des producteurs agricoles, Martin Caron.
6: En toute franchise, le gouvernement fédéral, on a très peu d'informations. On espère en savoir un peu plus dans les prochaines heures.
9: On a de l'inquiétude, encore une fois, pourquoi qu'on nous rencontre individuellement. Ça fait que reste à voir sur ces rencontres-là, mais oui, on interpelle le fédéral pour avoir beaucoup plus de réponses.
5: Voilà pour les rencontres au Québec. Hugo, les négociations commerciales entre Ottawa et Washington, ça se poursuit également.
8: Oui, un nouveau point d'étape est justement prévu cet après-midi. Le ministre responsable du commerce Canada-États-Unis, Dominique Leblanc, doit faire un état des lieux de l'avancement des négociations devant le comité consultatif sur les relations économiques entre les deux pays. Hier, pour la deuxième fois de la semaine, il a rencontré son homologue américain, Jamieson Greer, qui s'est exprimé en français à la sortie de leur rencontre. On peut l'écouter.
10: Dans notre discussion, c'était assez court. Assez détaillé. On va parler avec le président. Je crois que les officiels canadiens vont parler avec le premier ministre. On va voir. Mais il n'y a pas beaucoup de choses à communiquer à cet instant.
8: Et le temps presse. Les nouveaux tarifs de 50% doivent entrer en vigueur le 19 août, soit mercredi prochain.
5: Merci Hugo.
8: Au revoir.
5: La production d'électricité du Québec et de Terre-Neuve et Labrador décuplerait avec la nouvelle entente sur Churchill Falls, selon des informations obtenues par Radio-Canada. La nouvelle entente négociée par Hydro-Québec pourrait être annoncée dès lundi. Voici ce qu'a appris Thomas Gerbet.
11: Selon nos sources impliquées dans le dossier, l'entente est gagnante pour chaque province. Concrètement, le Québec va obtenir près de 40% d'électricité de plus que ce que prévoyait l'entente de principe de 2024. On passe de 7200 MW à 10 000. Pour avoir une idée de l'ampleur, c'est le quart de tout ce que produit Hydro-Québec actuellement. C'est 7 fois le complexe hydroélectrique de la Romaine. Et pour en arriver là, les négociateurs ont misé sur des ajouts plutôt que des concessions. Le premier ministre de Terre-Neuve et Labrador, Tony Wakeham, voulait plus de puissance et plus de valeur. Il obtient au moins 2350 MW et potentiellement 3000 dont il pourra revendre une partie. Québec n'a pas eu à faire de grandes concessions sur le prix d'achat. La grosse différence entre cette entente et la précédente, c'est que la capacité de la centrale de Churchill Falls sera rehaussée encore davantage. La future centrale de Gull Island sera encore plus puissante et du développement éolien s'ajoute à l'accord. Cette entente a été facilitée par l'intervention d'Ottawa, qui veut doubler la production d'électricité du Canada d'ici 2050. Mais attention, la partie n'est pas encore gagnée, il reste à obtenir l'aval des Inuits du Labrador. Un protocole d'entente a été signé avec Hydro-Québec, mais il doit encore être soumis à un référendum local. Ici Thomas Gerbert, Radio-Canada, Montréal.
5: Plus de 560 feux de forêt sont recensés au pays, principalement dans les territoires du Nord-Ouest en Ontario et en Colombie-Britannique, où le brasier de Bald Range dans la vallée de l'Okanagan a continué de prendre de l'ampleur ces dernières heures. 40 pompiers forestiers québécois supplémentaires seront d'ailleurs dépêchés sur les lieux. Une affaire d'espionnage fait surface en Ontario. Un membre du Parti progressiste conservateur aurait espionné l'ancienne chef du Parti libéral, élue à la tête de la formation politique en 2023. Nous faisons le point avec Claudine Richard à Ottawa. Claudine, le premier ministre Doug Ford minimise l'affaire.
12: Il a dit en fait que ce sont des choses qui arrivent en politique. Je vais quand même vous expliquer en détail les informations, les allégations. Au départ, ce sont des informations qui sont sorties dans les médias Trillium et Polycorner, qui ont quand même été en partie confirmées par Radio-Canada et CBC. Le Parti progressiste conservateur, en fait, qui dans les premiers jours après l'élection de, à l'époque, la nouvelle chef du Parti libéral de l'Ontario, Bonnie Crabbie, est allé espionner Bonnie Crabbie jusqu'à en Jamaïque alors qu'elle faisait un voyage personnel de 3 jours. On a tenté d'avoir des réactions autant du côté du Parti progressiste conservateur que du premier ministre de l'Ontario. Le parti dit que c'est pratique courante de faire des recherches et que dans ce cas-ci, ça impliquait un voyage en Jamaïque. Et pour ce qui est du premier ministre de l'Ontario, bien, c'est à ce moment que, selon lui, ce sont des choses qui arrivent en politique. Il ne peut pas vérifier toutes les dépenses qui sont faites au sein du parti. Il n'était pas au courant de l'espionnage ou de ce voyage en Jamaïque. Il a quand même précisé qu'il espère que dans le futur, ce sera une chose qui ne va pas se reproduire, à parler aux membres de son parti. Du côté de l'opposition en Ontario, dit que c'est inacceptable. Écoutons la chef du nouveau Parti démocratique de l'Ontario, Mary Stiles.
13: I find it creepy.
12: Alors, pour elle, c'est inquiétant, même dégoûtant, ce qui s'est produit d'espionner une femme qui est son adversaire politique alors qu'elle se trouve dans un voyage personnel du côté de la Jamaïque. Alors, selon elle, bien, les responsables qui ont approuvé cette dépense devraient vivre les conséquences, en fait, de cette décision.
5: Une affaire qui fait réagir en Ontario. Merci, Claudine.
12: Au revoir.
5: Le recrutement en ligne de jeunes par des réseaux de tueurs à gages prend de l'ampleur à Toronto. La police évoque ouvertement ce phénomène dans l'enquête sur le coup de feu tiré contre le consulat des États-Unis le mois dernier, qui a mené à l'arrestation de 2 suspects de 15 et 19 ans. Les explications de Luna Marchais.
14: Pour quelques milliers de dollars négociés sur une application mobile, des adolescents deviennent les bras armés de criminels invisibles. Sur les messageries chiffrées comme Signal ou Telegram, les commanditaires se cachent derrière une barrière d'intermédiaires, explique Marcel Wilson de l'organisme The One by One Movement et ancien membre de gang. Moins l'exécutant en sait sur l'intermédiaire, jusqu'à 6 degrés de séparation, et plus c'est facile et sans risque pour celui qui paye, dit-il. Un anonymat total pour les cerveaux du réseau, mais un danger parfois mortel pour ces mineurs influençables. Maria Mourani est criminologue et ancienne députée à la Chambre des communes.
15: Simplement des contrats, donc des jeunes qu'on utilise comme des bouts de Kleenex qu'on utilise et qu'on jette.
14: Face à ces jeunes élevés par les algorithmes, la répression ne suffit plus. Les intervenants de terrain misent sur l'aide de pères aidants qui partagent leur passé pour rétablir la confiance.
15: Nous
14: sommes cette communication entre deux mondes qui ne se comprennent absolument pas, explique Marcel Wilson. Un pont humain indispensable pour détourner les adolescents de la violence virtuelle avant qu'il ne soit trop tard. Ici Luna Marché, Radio-Canada, Toronto.
5: Sport. Au tennis, c'est une édition mouvementée de l'Omnium Banque Nationale qui s'est conclue hier soir après 12 jours marqués, entre autres, par une météo capricieuse, des abandons et l'élimination hâtive de nombreuses têtes de série. Malgré cela, les amateurs ont été au rendez-vous. Le compte-rendu de Jean-François Poirier.
16: Big Bad Ben has made it 2 in a row.
17: Ben Shelton conserve sa couronne acquise à Toronto l'an dernier. L'Américain n'a connu aucun passage à vide de tout le tournoi. Face à Brandon Nakashima, il a été incisif et décisif. Il gagne 6-3, 7-6. Sheldon n'a perdu aucune manche durant son passage à Montréal. Après le match, devant la foule, Nakashima lui a cependant volé la vedette en affirmant préférer jouer à Montréal plutôt que Toronto.
18: I'm going to be honest. Really, really enjoy here in Montreal more than Toronto.
17: Shelton avoue avoir vécu l'une des plus belles semaines de sa vie.
7: One of the best weeks of my life. I've played some of the best tennis that I've ever played.
17: Lors de son bilan, la directrice du tournoi, Valérie Tétrault, a tendu la main aux opposants du projet de nouveau stade après une affluence record de plus de 309 000 spectateurs au tournoi montréalais.
13: Si on se donne les bons principes directeurs, je pense qu'on peut continuer d'avoir une belle cohabitation. Avec ce projet-là, c'est la chance aussi d'investir un peu plus dans le parc Jarry pour avoir, par exemple, des espaces verts qui peuvent être bonifiés.
17: Pendant ce temps, à Toronto, Gaziantep a succédé à Victoria Imboko comme championne du volley féminin de l'Omnium Bank National. La Polonaise a vaincu Elena Rybakina en deux manches. Jean-François Poirier, Radio-Canada, Montréal.
5: C'était le Radio-Journal. Merci d'avoir été à l'écoute. Bonne journée.

0: Allez, bonjour à ceux qui arrivent juste à l'instant. Vous n'êtes pas trop retardataires. Il reste encore une heure d'émission à passer ensemble. On va en profiter. Commençons si vous deviez aller prendre les transports en commun. Parce que je vous annonçais plutôt qu'il y avait des problèmes sur la ligne 5, la ligne Eglinton. Ça se poursuit. Alors, visiblement, on n'est plus dans un trafic arrêté, mais un trafic avec des retards, d'importants retards, en fait, entre les stations Mindennis et Kennedy. Ce que nous dit la CTT, c'est qu'il y a aussi des autobus de substitution qui ont été mis en place entre ces deux stations, mais pour l'instant donc il y a aussi du trafic mais qui est juste retardé, cela dit retardé quand même avec des retards de près de 15 minutes, donc ça peut franchement affecter votre itinéraire ce matin, surtout si vous devez arriver quelque part à la bonne heure. Par contre, sur les routes, écoutez, ça se passe plutôt bien dans le Grand Toronto, pas de pépins majeurs à vous annoncer et ça même circule plutôt de façon fluide, si je regarde la DVP notamment, ça circule plutôt bien, la 401 aussi, il n'y a pas énormément de ralentissement comparé aux autres matinées de la semaine. Pour ce qui est de la météo, là on est un peu plus mitigé, même si on aura du soleil aujourd'hui, mais les nuages vont passer de façon assez régulière au fil de la journée. Reste qu'on aura des journées assez chaudes. À Toronto, on va monter jusqu'à des 28, on est à 17 déjà en ce moment. On va être aussi dans ces températures-là du côté du comté de Simcoe. Et à Kingston, ben voilà, il y aura un petit peu de pluie qui risque d'arriver au fil de l'après-midi. Peut-être aussi un risque d'un orage selon ce que prévoit Environnement Canada. Et nous, ce qu'on a prévu pour cette troisième heure de l'émission, eh bien, je rejoins Catherine Moras pour en parler. Bonjour Catherine.
1: Salut Julien.
0: On va parler transport et logement.
1: Oui, exactement, parce que quand on annonce un projet de transport en commun, on va vanter les propriétés, de le fait que ça va améliorer la connectivité pour les résidents, sauf que c'est pas toujours vrai. Et c'est ce que nous dévoile une nouvelle étude de l'Université métropolitaine de Toronto qui s'est intéressée à 4 quartiers où des projets de transport en commun avaient été annoncés, comme la ligne Eglinton que vous venez tout juste d'évoquer. Et c'est allé jusqu'à même doubler le taux d'éviction, comme quoi la précarité augmente avec ces projets de transport en commun.
0: Pas facile, en effet, pour tous les résidents du quartier. Certains sont mieux lotis que d'autres. Et puisqu'on parle justement de finances et de porte-monnaie, on va parler de sport et d'argent.
1: On va parler, là je me permets de reprendre une expression bien québécoise, on va parler de gros bidou, Julien. On va parler de la plus importante transaction de l'histoire du sport nord-américain. Elle vient tout juste d'arriver, ce sont les Lakers de Los Angeles qui ont été vendus aux hommes d'affaires Bob Iger et Josh Kushner pour la douce somme de 12,5 milliards de dollars. Si on traduit ça en argent canadien, ça fait 17,35 milliards de dollars. C'est assez si vous avez les poches assez profondes. C'est assez pour acheter toutes les équipes de la LNH en une seule transaction. Alors, pourquoi les investisseurs sont prêts à débourser des sommes pharaoniques pour acheter des équipes de sport? On en parlera avec un professeur du HEC à 8h35.
0: Ouais, je me contentais de fouiller dans mes poches pour acheter des chandails. C'est plus dans mes moyens. Merci.
1: On pleurera dans nos Honda, merci.
0: Merci Catherine. Du côté de la culture, on s'intéresse notamment à un festival autochtone qui arrive en fin de semaine, Katia.
2: Exactement, ça s'intitule Upfront. C'est pas la première édition de ce festival, mais à chaque été, on rassemble toute la communauté autochtone et allochtone à Toronto pour justement présenter des artistes, pour présenter des initiatives créatives. Il y a une murale qui va être peinturée en direct. Il y a des activités pour les familles et les enfants. Une très belle programmation, mais aussi un beau moment de découvrir des artistes autochtones que certains ne connaissent peut-être pas. Donc, c'est ce qu'on va faire ensemble dans les prochaines minutes. Je vous présente quelques artistes qui ont des nouveautés sorties récemment à écouter. Et un peu plus tard également, aujourd'hui, on va replonger dans le monde de Summerworks parce que c'est le grand festival à Toronto en ce moment. Festival expérimental de théâtre et de performance et c'est le dernier week-end pour en profiter. Donc, un dernier petit clin d'œil de ce côté-là pour bien préparer votre week-end.
0: Merci, Katia. Du côté de l'actualité, là aussi, on a beau être en été, ça ne s'arrête pas. Étienne, il y a deux individus qui sont coupables d'homicide involontaire au sujet d'une fusillade en 2023 qui vont connaître leur peine en octobre.
3: Oui, Robert Cananichaud avait succombé à ses blessures après avoir été atteint par balle alors qu'il était assis dans un bar à North York, à Toronto. Juan Segovia, Sané Huesa et Steven Nona avaient été acquittés en janvier d'une accusation de meurtre prémédité au terme de leur procès sans jury, mais le juge les avait reconnus coupables d'homicide involontaire parce que les deux trafiquants n'étaient pas les tireurs, bien qu'ils aient participé de plein gré au complot. Les deux défenses ont demandé de 4 à 7 ans de prison, tandis que la couronne a réclamé deux peines de 15 et 18 ans.
0: Puis la police de Toronto, elle, fera une mise à jour aujourd'hui par rapport à un homicide qui est survenu à Scarborough il y a 4 ans.
3: Il s'agit de la deuxième mise à jour en moins de 3 semaines concernant l'homicide de Ding Ping Wang, 31 ans, en 2022. Le service de police affirme qu'il a été abattu alors qu'il était assis dans sa voiture dans le secteur des avenues Midland et Passmore dans le nord-ouest de Scarborough. La police a dit que l'homme semblait avoir été ciblé, mais que Ding Ping Wang n'était pas impliqué dans des gangs de rue. Le corps de police rencontrera les journalistes à 11h aujourd'hui.
0: Et nous, on va se retrouver à 8h30 pour le bulletin plus complet. On reviendra sur le recrutement de jeunes par l'entremise d'applications de messagerie chiffrée.
3: Ouais, voilà, parce que la police de Toronto a d'ailleurs évoqué ce type de recrutement à la suite de la fusillade, la plus récente fusillade au consulat des États-Unis à Toronto. Donc, on reviendra sur ce phénomène avec Luna Marchais.
0: Merci, Étienne. Vous utilisez l'application Radio-Canada Audio pour nous écrire, c'est parfait, mais vous pouvez le faire aussi par message texte au 416-205-6466. En ce moment, des travaux de développement de transport en commun, on en a plein à Toronto. On n'a qu'à penser à la ligne Ontario. Plus tôt cette semaine aussi, le ministre ontarien des Transports a annoncé que des travaux d'excavation sont en cours pour prolonger le train léger Eglinton-Crosstown vers Mississauga. Et la province présente les nouvelles stations, souvent et en ce moment aussi, comme une promesse pour les résidents qui, je cite, d'accéder plus facilement aux emplois, aux logements, aux services essentiels. C'est comme ça que la province et les pouvoirs publics, en règle générale, présentent ces projets-là. Ce sera certainement le cas pour certains, mais peut-être pas pour tous. En tout cas, si on en croit une étude de l'Université métropolitaine de Toronto, qui dit que la construction d'infrastructures de transport en commun, ça augmente aussi la précarité pour les locataires. Ça a été le cas, en tout cas, entre les années 2010 et 2023. On en parle ce matin avec Chloé Saint-Hilaire. Elle est chercheuse postdoctorale en urbanisme à l'Université de Waterloo. Madame Saint-Hilaire, bonjour.
4: Bonjour.
0: Donc, je lisais, donc, en moyenne à Toronto, il y a 4,6 demandes d'expulsion pour 100 logements, mais il y a 4 des quartiers étudiés dans lesquels c'est plus que ça. Qu'est-ce que disent en gros vos chiffres en termes de rapport entre construction de ces lignes, ces extensions de lignes, ces stations et l'impact sur les évictions?
4: Mais dans le fond, l'étude de Dr. Lewis démontre que justement, les taux d'éviction sont beaucoup plus élevés dans les quartiers qui ont reçu des extensions de lignes ou qui vont recevoir des extensions de lignes. Donc là, on parle du nord-ouest de Toronto, où est-ce qu'il y a les quartiers Weston, James Finch, Rexdale, North Albion, qui ont des taux d'éviction de 9,6, 9,5. Là. Donc, si on compare à la moyenne torontoise de 4,6, on parle de plus du double du nombre du compte d'éviction. Et ce qu'on voit en général, quand il y a des constructions de transport, le prix des propriétés, le prix de la valeur des propriétés alentour de ces constructions-là deviennent plus élevés. Donc, ça crée une motivation à aller évincer les locataires qui paient sûrement moins de loyers dans ces quartiers-là pour faire du développement ou pour aller loger des personnes qui peuvent payer plus cher en loyer.
0: On parle d'évincer quoi, des gens qui vivent aux alentours parce que les propriétaires veulent réévaluer la valeur de leur logement ou de gens qui ont été déplacés le temps qu'on construise la ligne et qui finalement ne réussissent pas à revenir dans leur logement parce qu'on a changé les loyers entre-temps quoi. Qui sont en gros ces gens qui se retrouvent à être sortis de chez eux?
4: C'est sûr que c'est assez complexe. Là, ici, on regarde justement les personnes qui ont dû aller devant le tribunal à cause d'une notice d'éviction. En général, c'est une stratégie qu'on utilise de dernier recours, mais dans des situations où est-ce qu'il y a des pressions inflationnaires, que la spéculation immobilière, ça peut être une stratégie qui est utilisée plus rapidement par les propriétaires à la place de faire des certaines négociations avant d'aller devant le tribunal. Donc là, on voit que c'est que ça semble être une stratégie qui est utilisée plus fréquemment dans ces quartiers-là, des quartiers aussi qui sont supposés de recevoir des nouvelles lignes de transportation.
0: Vous parlez de pression sur les locataires. Est-ce qu'on parle de pression qui arrive quand la ligne ouvre ou ça démarre déjà bien avant?
4: Ça démarre avant. C'est sûr qu'en général, quand il y a des grands projets de reconstruction, de transformation dans les quartiers, on voit un essor ou un intérêt dans ces quartiers-là, même avant que la ligne existe. En fait, il y a une certaine prévision qui arrive. Puis là, ça devient un quartier qui devient plus intéressant. Donc, on parle souvent de gentrification là, liée à des initiatives de transportation qui, justement, vont durer bien longtemps avant, d'où les recommandations de planifier pour protéger les locataires existants quand on crée des nouveaux développements comme ça.
0: Là, la plupart des évinceurs hein, qui sont donc des propriétaires financiers, dans la plupart des cas, ces propriétaires-là, peut-être expliquons qui ils sont et peut-être pourquoi est-ce qu'ils sont plus à risque d'évincer des locataires. Est-ce qu'on a un rapport plus direct entre des propriétaires financiers et des évictions comparativement à des propriétaires plus standards, je dirais?
4: Oui, en fait, c'est ça. Un propriétaire financier, c'est une compagnie qui rend possible l'investissement immobilier dans son portfolio à des acteurs externes. Donc, on parle souvent de fiducie de pension, de fonds de pension, et de fiducie de placement, comme on peut penser à Starlight, par exemple, ou Capri, qui sont des grands propriétaires à Toronto. Dans ces quartiers-là, c'est aussi des propriétaires qui détiennent des grandes parties des quartiers. Plusieurs études dans les dernières années ont montré que, justement, les propriétaires financiers ont des pratiques plus agressives quand vient le temps de gérer leurs immeubles, donc des taux d'éviction plus élevés. Ils ont aussi des loyers plus élevés comparés à la moyenne de ces quartiers-là et ils ont aussi des pratiques de hausse de loyers plus agressives.
0: Là, on parle quand même de gens qui ont des parcs immenses de logements. Est-ce qu'il existe des recours ou des façons d'encadrer aussi la gestion des loyers quand on développe des projets? Est-ce qu'il y a des façons d'organiser ça un peu mieux, si je peux dire?
4: C'est sûr que si on prévoit de faire des améliorations, des nouveaux développements, ça serait super important de mettre en place les protections des locataires qui existent déjà. Donc là, on parle de contrôle des loyers sur les unités qui sont plus vieilles, par exemple, donc de faire sûr que les locataires connaissent leurs droits, que les droits qui leur sont donnés sont respectés aussi. C'est sûr qu'au-delà de ça, il y a plusieurs types d'initiatives qu'on pourrait faire aussi. Le nouveau rapport de Dr. Lewis va justement proposer de faire des plans pour s'assurer que les locataires qui sont là avant les développements de lignes soient protégés, donc soit de faire en sorte justement qu'ils puissent rester dans leur quartier ou de prévoir une certaine construction de logements sociaux additionnels pour pouvoir faire sûr que les locataires les plus marginalisés puissent rester dans les quartiers là, autrement.
0: J'ai envie de revenir un peu sur les promesses qui sont faites autour de ces extensions, de ces nouvelles stations. On a parlé en effet que ça crée de la gentrification. En même temps, ça crée aussi souvent des projets de construction de nouveaux logements. Et l'argument assez régulier des villes, de la province, même du fédéral, c'est de dire si on va construire plus de logements, mathématiquement, ça va faire baisser les loyers en moyenne. Donc, ça va donner de l'accès à des logements. Est-ce que c'est vraiment le cas?
4: Ben ça, c'est la question du siècle. C'est sûr que c'est quelque chose qui est extrêmement difficile à prouver scientifiquement dans les recherches. Que si on rajoute justement des loyers plus dispendieux, il y a du filtrage qui va se faire à même les quartiers. Ce qu'on voit en réalité, c'est que non seulement il y a de la construction de loyers élevés, les propriétaires qui détiennent les loyers qui sont plus bas ont des stratégies pour augmenter les loyers plus agressivement. Donc, on perd du logement abordable, même s'il y a de la nouvelle construction de loyers. Donc, c'est ça, c'est plus compliqué que ça, mais ce qu'on voit, c'est qu'en général, non, même les loyers qui sont quand même assez bas vont se faire augmenter même plus agressivement là, quand ils sont, soit que les locataires partent ou que les locataires sont encore là, ils se font donner des hausses de loyers assez salées.
0: Vous disiez qu'une partie de l'étude, en fait, c'est basé sur des recours en justice, notamment. Justement, pour ceux qui nous écoutent et qui sont locataires, qui sont peut-être dans ces situations-là ou qui pourraient l'être, quels sont leurs recours et à quel moment il faudrait y recourir?
4: Mais c'est sûr que dès qu'on sent de la pression, peut-être que justement ton propriétaire commence à être plus harcelant ou plus insistant, semble peut-être vouloir justement changer un peu l'allure de l'immeuble, ça serait de connaître ses droits, de s'informer dans des situations où est-ce qu'il y a des nouvelles constructions de lignes comme ça. En général, la pression arrive à plusieurs locataires, donc de s'organiser à même l'immeuble pour pouvoir justement parler aux médias, savoir les droits, aider les personnes qui peuvent peut-être pas accéder à ces ressources-là pour justement créer une organisation. C'est quelque chose qui peut faire la différence entre rester chez soi ou devoir partir.
0: Mm-hmm. Chloé Saint-Hilaire, vous êtes chercheuse postdoctorale en urbanisme à l'Université de Waterloo. Merci beaucoup d'être passée ce matin.
4: Merci à vous.
0: Intéressons-nous à la programmation culturelle de cette fin de semaine, Katia, et notamment du festival autochtone Upfront.
2: Exactement, festival qui célèbre l'art, la musique, la culture autochtone au centre-ville de Toronto, l'île de la Tortue. C'est 3 jours de festival qui sont gratuits au parc Berksy et au Centre des arts de la Seine Saint-Laurent. On parle de concerts en plein air, d'activités, d'un marché artisanal. Il va y avoir la réalisation d'une fresque murale en direct et plusieurs rencontres avec des auteurs autochtones. Il va aussi avoir 2 scènes extérieures qui vont être montées pour présenter des petits concerts. Et parmi les artistes qui vont être sur place, on a Dracus, un artiste hip-hop, Anishinaabe et Nehiya, basé à Calgary, lui qui est de retour pour cette édition.

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1: Dreyfus qui nous présente sa chanson Smudge Bowl, chanson qui est sortie en mars 2026. Donc, lui qui continue son projet en tant qu'artiste solo. Certains le connaissent peut-être en raison de son groupe Team Rez Official, groupe qui a été nommé au prix Juno lors des dernières années. Et lui qui se définit beaucoup là, dans le hip-hop contemporain autochtone récemment. Donc, c'est ça qu'on va voir lors de son spectacle. Autre figure aussi de la musique autochtone contemporaine qui va être sur scène, c'est Adrian Sutherland, auteur, compositeur, interprète de Roots Rock, originaire de la communauté d'Attawapiskat dans le nord de l'Ontario. Lui qui a fait une performance pour la Fête du Canada cette année à Ottawa. Et il a choisi de collaborer avec des jeunes de sa communauté pour créer cette prochaine chanson intitulée « I'm not afraid ». ».

0: sorti, qui est chanson qui est sortie, oui, en janvier 2026, qui est parfaite pour un festival d'été. L'ambiance.
1: Sans mentir, à chaque fois que vous nous faites des chroniques musicales, Katia, je prends des notes et je les rentre réellement dans mes listes de lecture.
0: J'adore, c'est exactement ce que je souhaite faire avec ces découvertes-là. Pour ceux qui ne connaissent pas Adrian Sutherland, ça fait très, très longtemps qu'il est un artiste autochtone connu au Canada, qui fait beaucoup, beaucoup pour les communautés aussi. Lui qui va être au Upfront le 16 août, donc ce dimanche, sur scène. Parmi les autres artistes aussi, Crystal Shawanda, Don Amaro, et un nom que l'on connaît bien, c'est Mimi Obunsawin, hein, Abénakis du Nord, reste de l'Ontario, membre de la Première Nation d'Odanak. Elle qui fait beaucoup de la musique folk et on connaît sa musique francophone, ses albums francophones, mais peut-être pour ajouter à votre liste d'écoute, elle vient de sortir une nouvelle chanson qui va faire partie de son prochain album, chanson qui s'intitule « Better Than Before ». ».

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2: Auteur du conte avec la Bibliothèque publique de Toronto avec des auteurs autochtones. Donc, c'est votre chance d'en profiter. On vous donne rendez-vous au Parc Berksy et au Centre des arts de la scène Saint-Laurent dans l'est du centre-ville dès aujourd'hui et jusqu'à dimanche.
3: On a l'occasion de voir des artistes qui, parfois, n'ont pas accès à beaucoup, beaucoup de plateformes. Donc, c'est vraiment l'occasion d'aller les voir sur scène. Merci beaucoup, Katia. On fait un tour de l'actualité avec vous, Étienne, et on s'intéresse entre autres à ces experts qui dénoncent le recrutement de jeunes pour commettre des crimes.
4: La police de Toronto a évoqué en juillet le recrutement en ligne lors de l'arrestation de jeunes de 19 et 15 ans relativement au coup de feu tiré sur le consulat des États-Unis. Comme l'explique Luna Marché, ce type d'embauche peut se faire de façon anonyme.
5: Pour quelques milliers de dollars négociés sur une application mobile, des adolescents deviennent les bras armés de criminels invisibles. Sur les messageries chiffrées comme Signal ou Telegram, les commanditaires se cachent derrière une barrière d'intermédiaires, explique Marcel Wilson de l'organisme The One by One Movement et ancien membre de gang. Moins l'exécutant en sait sur l'intermédiaire, jusqu'à 6 degrés de séparation, et plus c'est facile et sans risque pour celui qui paye, dit-il. Un anonymat total pour les cerveaux du réseau, mais un danger parfois mortel pour ces mineurs influençables. Maria Mourani est criminologue et ancienne députée à la Chambre des communes.
6: Simplement des contrats, donc des jeunes qu'on utilise comme des bouts de Kleenex qu'on utilise et qu'on jette.
5: Face à ces jeunes élevés par les algorithmes, la répression ne suffit plus. Les intervenants de terrain misent sur l'aide de pères aidants qui partagent leur passé pour rétablir la confiance.
7: Nous sommes ce pont. Nous sommes cette communication entre deux mondes qui ne se comprennent absolument pas, explique Marcel Wilson. Un pont humain indispensable pour détourner les adolescents de la violence virtuelle avant qu'il ne soit trop tard. Ici Luna Marché, Radio-Canada, Toronto.
3: La ville de Toronto, de son côté, présentera plus tard ce matin une nouvelle initiative pour favoriser et pérenniser l'emploi des jeunes.
4: Elle dévoilera une charte pour l'emploi des jeunes qui a déjà été signée par plusieurs organisations. Jonathan Lee Hao-Chung est l'un des responsables derrière cette charte pour la ville de Toronto. Il est aussi membre du Toronto Youth Cabinet, le comité consultatif pour la jeunesse de la municipalité. Il explique les objectifs du document.
8: Il faut des moyens de lutter contre le chômage des jeunes. Et donc, il y a vraiment 5 principes pour ce charte. Un, il faut donner des premiers emplois de qualité. Il faut donner des opportunités pour tous, surtout pour ceux qui ont besoin plus d'opportunités, ceux qui fassent des obstacles dans le marché d'emploi. Il faut donner des voix aux jeunes. Il faut collaborer avec les autres organisations. Et 5, il faut donner des carrières valorisantes.
3: Et enfin, le plus haut tribunal de la province rendra sa décision aujourd'hui à l'égard de 3 pistes cyclables de Toronto.
4: La Cour supérieure de l'Ontario a déterminé en juillet 2025 que le démantèlement des pistes cyclables des rues Yonge, Bloor et University était inconstitutionnel. L'Ontario avait alors interjeté appel de la décision. Le premier ministre Doug Ford avait déclaré à l'époque que les électeurs élisaient les partis pour prendre des décisions et non les juges. La décision de la Cour d'appel de l'Ontario sera publiée à midi.
3: Il y a des résidents aussi de Upper Beaches qui se plaignent de la fumée qui vient d'un restaurant du quartier.
4: La fumée du restaurant de barbecue Beach Hill Smokehouse leur cause des ennuis, disent-ils. Près de 80 résidents ont désormais signé une pétition demandant aux autorités locales et provinciales de mettre fin aux émissions de l'établissement. La ville de Toronto affirme que le restaurant, cependant, n'a pas contrevenu aux règles. Son propriétaire, Darian List, soutient qu'il a passé toutes les inspections et qu'il ne comprend pas les problèmes mentionnés.
3: En règle générale, les fumées de barbecue, ça ne plaît qu'à celui qui est en train de faire le barbecue. Et puis les Blue Jays amorcent une série face aux Yankees de New York ce soir au Centre Rogers.
4: Ouais, c'est une série de 3 matchs qui s'annonce cruciale pour les Jays dans leur lutte pour une place en série. Toronto a remporté 3 de ses 4 matchs contre les Red Sox de Boston cette semaine. Les Blue Jays ont 2 matchs de retard sur la dernière place au classement permettant d'accéder aux séries éliminatoires. Hier après-midi, Toronto s'est incliné 7-0 contre Boston. C'est Shane Bieber qui sera sur le monticule pour affronter les Bombardiers du Bronx ce soir.
3: Merci Étienne. La chaîne sportive américaine ESPN a annoncé que les Lakers de Los Angeles

0: seront vendues aux hommes d'affaires Bob Iger et Josh Kushner. Ce sera pour 12,5 milliards de dollars, ce qui en fait la plus importante transaction de l'histoire du sport nord-américain. L'équipe de la NBA change ainsi de main pour la deuxième fois en à peine un an. Pourquoi est-ce que les investisseurs s'intéressent tant aux équipes de sport professionnel? Et puis aussi, qu'est-ce qui fait la valeur des équipes? Et pourquoi est-ce qu'elles atteignent des sommes aussi astronomiques? On en discute ce matin avec Éric Brunel. Il est professeur titulaire et directeur du pôle sport à HEC Montréal. Monsieur Brunel, bonjour.
1: Bonjour, monsieur Saoukio.
0: De façon générale, peut-être commençons par cette question, mais qu'est-ce qui incite des gens d'affaires à acquérir des équipes de sport professionnel?
1: Oui, pour acquérir des équipes de sport professionnel. Historiquement, on avait un modèle où on avait des milliardaires qui achetaient leur club et qui s'investissaient autant monétairement que effectivement. Donc, on les voyait s'intégrer dans la communauté, créer des liens avec les spectateurs. Et ça, c'était le modèle qu'on observait par le passé. Puis depuis une vingtaine d'années, on constate de plus en plus des consortiums, des groupes d'investisseurs qui vont vouloir acheter des franchises, voyant là un actif qu'on peut ajouter dans un portefeuille d'investissement. Parce qu'on réalise que la valeur des franchises augmente de manière depuis les 30 dernières années dans tous les sports professionnels, surtout en Amérique du Nord. On voit une croissance, une augmentation de la valeur moyenne de 15%. Mm-hmm. C'est énorme, 15% par année. Là. Moi, je sais pas vos placements, mais 15% par année, moi, je serais très content.
0: Non, je suis pas rendu à ça, non.
1: Non, exactement. Fait qu'on observe cette tendance-là à voir des groupes d'investisseurs qui disent, je fais ce placement-là que je vais intégrer à l'intérieur d'un portefeuille de placement en espérant avoir une valeur future, donc en faisant du profit à la revente de la franchise. Mm-hmm. Mais au-delà de ça, c'est un peu comme l'étoile. On peut acheter notre Picasso, notre Van Gogh, on le met au mur, on l'apprécie, là, mais ça reste qu'on l'apprécie, puis on espère faire un profit à la revente. Les clubs sportifs professionnels permettent aussi d'espérer des revenus annuels, pas seulement par les opérations sportives, mais par toutes sortes d'autres mécanismes complémentaires. Dans le cas des Lakers, c'est une marque avec une réputation puis une notoriété internationale. Donc, on espère réussir à monétiser la valeur de cette marque-là en vendant toutes sortes de produits dérivés partout dans le monde. Il y a aussi l'idée de le sport est un des derniers remparts pour la télédiffusion en temps réel, pour les commanditaires, pour la publicité. Aujourd'hui, la consommation télé a beaucoup changé. Probablement que vous le faites vous aussi. Là. Moi, j'enregistre mes téléséries puis je saute les annonces. C'est pas très intéressant pour un annonceur. Tandis que dans le sport, on va vouloir voir le match. Le match est en temps réel. C'est programmé dans la télédiffusion. Il y a des moments de pause. Le public est captif. Donc, ça génère de la valeur aussi sur le temps d'antenne. Donc, on va essayer de vendre. Donc, le tandem, là, Isner-Kushner, Isner, c'était l'ancien grand patron de Disney, qui est encore beaucoup impliqué dans les plateformes numériques. Donc, lui, il comprend vraiment la valeur des contenus exclusifs sportifs dans cette mécanisme de télédiffusion-là. Ça fait plusieurs années que ce duo-là, on les voit, là, ils veulent acheter une équipe professionnelle. Ils ont essayé d'acquérir des équipes NBA, une nouvelle franchise, ça n'a pas fonctionné. Récemment, on l'a vu avec l'histoire de la FIFA, où on voulait privatiser. Donc, de toute évidence, c'est pas juste l'investissement qui les intéressait. Là. Ils voulaient aussi réussir à générer des contenus exclusifs qui allaient leur permettre de générer des revenus.
0: Donc,
1: ces deux logiques-là qui se complètent.
0: D'autant que les sports professionnels s'en vont de plus en plus vers de la diffusion aussi sur les plateformes, là on le voit dans les dernières années, des diffusions exclusives aussi de certains sports sur des Netflix de ce monde-là. Ouais, donc vous le disiez, un 15% de rentabilité sur ces investissements-là en moyenne. Bon, du côté des amoureux du sport, il y a quand même des craintes. On se dit, on a racheté mon équipe favorite pour faire de l'argent. Comment ça influe aussi peut-être la performance sportive? Est-ce qu'il y a quand même un intérêt après à pousser pour que l'équipe ait des bons résultats?
1: C'est sûr qu'il va avoir une influence un peu, parce que les investisseurs ne voudront pas. Ils ne feront pas exprès pour perdre de l'argent, donc ils vont vouloir inévitablement gagner de l'argent avec les opérations sportives, mais c'est pas considéré comme étant un lien direct avec les opérations sportives. C'est vraiment considéré comme un investissement d'un actif que j'ai dans un portefeuille. Le volet à côté de ça, par contre, c'est quand on parle des petits marchés, ben à 12,5 milliards, juste pour mettre en perspective à quel point ce montant-là il est ahurissant. Selon, à chaque année, la revue Forbes font des évaluations des franchises professionnelles. Et pour le 12,5 milliards, ben, selon Forbes, on pourrait acheter tous les clubs de la NHL. Donc, on pourrait acheter les Maple Leafs de Toronto, les Canadiens de Montréal, les Oilers, les Flames, les Sénateurs, les Jets, les Canucks, pour à peu près le même montant. Donc, ça donne une idée à quel point c'est des chiffres astronomiques qui font en sorte que les plus petits marchés, ben, probablement que ça va être difficile d'accéder à une nouvelle franchise. Je pense par exemple au Nordique de Québec, qui bon, je pense une très mauvaise nouvelle pour les fans à Québec qui se disent ben là, c'est presque impossible que quelqu'un va mettre autant d'argent à Québec parce que c'est un trop petit marché, puis je pourrais pas générer des revenus qui vont compenser ces investissements-là. Donc, dans ce sens-là, il risque d'avoir des effets, oui. Mais c'est pas nécessairement la logique qui va dominer. On est vraiment plus dans une logique d'investisseur qui espère faire un rendement futur lors de la revente du club.
0: C'est quoi finalement les stratégies pour des petites équipes comme ça ou des équipes émergentes? On voit en ce moment beaucoup le sport féminin émerger qui attire des investissements, je pense à la Ligue féminine de basketball aussi. Comment est-ce qu'on attire des investisseurs vers ces nouveaux marchés?
1: Oui, on l'observe dans tous les sports. Puis c'est vrai que vous parlez de sports qu'on appelle souvent émergents, là, comme le sport féminin, ou même la MLS, qui est quand même assez nouvelle comme ligue, si on compare, qui a également le même genre de phénomène. Et il y a toutes sortes de stratégies. Par exemple, je vais donner des exemples. Par exemple, des équipes professionnelles, à l'époque, on voyait ça comme étant bon, j'achète un club, j'espère faire de l'argent, ne pas trop en perdre. Puis, et là, on va considérer la propriété sportive comme l'épicentre d'un projet plus large. Donc, on va faire, par exemple, de l'immobilier. On va construire, on a vu plusieurs villes qui ont construit carrément des quartiers dans lesquels ça génère de la valeur d'avoir un beau stade, ça génère de la valeur d'avoir cette expérience-là à proximité, de pouvoir voir des matchs. Et là, on va vendre des condos, on va vendre des espaces commerciaux, on va considérer l'achat d'une équipe professionnelle comme étant un des éléments qui va générer de la valeur pour autre chose, le bien immobilier. Et ces stratégies-là sont de plus en plus dans des logiques complémentaires. C'est vrai, on en a parlé un peu tout à l'heure sur la télédiffusion, mais le profit vient pas seulement des opérations basketball dans ce cas-ci, mais ça va venir du fait qu'on va pouvoir vendre des droits de télé, qu'on va pouvoir vendre d'autres produits parce qu'on a une équipe. Donc, on va avoir des stratégies, je dirais, plus holistiques, plus globales, qui vont justement nous permettre de générer des profits, on l'espère en tout cas, mais pas seulement sur les opérations sportives. Et c'est probablement comme ça qu'ils sont considérés, c'est comme ça qu'ils sont considérés aujourd'hui les achats des équipes professionnelles. Et là, on se dit, à 12,5 milliards, j'ai pas accès. C'est quoi les autres possibilités? Et là, on voit les ligues émergentes. Et en plus, il y a un mouvement social sur le sport féminin. Donc on voit ça aller. Et évidemment, c'est très attractif pour ces groupes-là.
0: Éric Brunel, vous êtes professeur titulaire et directeur du pôle sport à HEC Montréal. Merci beaucoup pour vos explications.
1: C'est un plaisir. Bonne journée à tous.
0: Bonne journée à vous. Dans Il n'y a pas deux matins, pareil, 20 degrés à Toronto, alors qu'on va monter jusqu'à des 28 aujourd'hui. Petit tour du côté de la circulation. D'abord, pour vous parler de ce qui se passe toujours sur la ligne Eglinton, la fameuse ligne 5, il y a beaucoup de retards qui sont accumulés sur cette ligne-là entre les stations Mount Dennis et Kennedy. Des retards jusqu'à 10 minutes, selon ce que dit la CTT. Il y a en même temps des autobus alternatifs qui ont été mis en place pour relier justement ces deux stations. Et si vous êtes en voiture, du côté de la 401, on a un véhicule en panne là, dans l'ouest de la ville, à hauteur de la connexion avec la 400, en fait, sur la voie express. Il y a la voie de gauche là, qui est bloquée à cause de ce véhicule et ça crée en ce moment pas mal de ralentissements direction ouest. Donc, si vous êtes sur la 401 ce matin, vous étonnez pas s'il y a des ralentissements dans ce secteur. Nous, on s'intéresse de nouveau au sport parce qu'il y a une activité qui pourrait vous intéresser. passer si vous êtes à Hamilton ou même de passage dans la région demain, la région qui va accueillir donc la 10e édition de la Coupe d'Afrique des Nations de Hamilton. Ça sera jusqu'à dimanche que des équipes qui représentent 16 nations africaines vont s'affronter sur le terrain dans le cadre de cet événement multiculturel. Un tournoi qui est organisé conjointement par l'organisme African Canadian Youth Sports Network et la communauté francophone accueillante de Hamilton. Cette fête sportive qui rassemble des équipes de 16 nations africaines et qui coïncide aussi avec la 4e édition du tournoi multisport francophone de la CFA. Et plus tôt à l'émission, on en a parlé avec Nabila Sissaoui, qui est coordinatrice des communautés francophones et accueillantes de Hamilton et London. Et j'en ai profité pour lui demander justement quel était son niveau d'excitation pour la compétition.
2: Absolument, absolument. Ça va être deux belles journées très, très excitantes et puis plein d'actions.
0: Donc, je le disais, on parle là d'équipes amateurs qui participent à ce tournoi.
2: En fait, nous avons au total 16 équipes qui vont participer et puis qui représentent 16 pays africains. Et puis, nous avons le plaisir d'avoir également 3 équipes francophones qui vont représenter le Congo, le Tchad et puis le Cameroun. Mmh.
0: Les joueurs, ils viennent d'où ? C'est des équipes communautaires ?
2: Exactement. Ce sont des équipes communautaires, donc toute personne qui est intéressée ou qui aime le soccer a été invitée à se joindre et puis à former même. Il y en a des associations qui ont des équipes formelles qui jouent depuis quand même pas mal d'années, mais d'autres, des membres de la communauté qui se sont réunis juste pour former une équipe et puis participer.
0: C'est quoi le but derrière l'organisation de cette Coupe d'Afrique des Nations de Hamilton ?
2: En fait, nous, c'était dans le cadre de notre tournoi multisport de la communauté francophone accueillante. On est à la 4e édition. Et puis, nous avons 3 disciplines, en fait. Il y a le soccer. Pour cette année, on avait le volleyball et puis le track and field. Et puis, pour le soccer, pour cette année, et puis on a décidé de s'associer avec l'African Canadian Youth Sports Network, puisque spécialement cette année, ils célèbrent 10e édition de la Coupe d'Afrique des Nations Hamilton. Mmh. Et donc, on s'est dit que ce serait une belle occasion de collaborer communauté francophone avec une association anglophone afin de permettre à nos nouveaux arrivants francophones de bien réseauter, de se connecter à la communauté d'accueil.
0: C'est bon, pour leur permettre de connecter et de faire un peu de réseautage, je comprends, mais est-ce que ça sert aussi à vous peut-être d'avoir une plus grande visibilité des gens peut-être qui ne vous connaissaient pas ?
2: Absolument, absolument. Non seulement de faire connaître que, oui, on est une communauté en situation minoritaire, mais qu'on est actif et puis on participe au rayonnement de la communauté de Hamilton de façon globale.
0: Mmh. Nabila, comment ça va s'organiser les 2 prochains jours ?
2: Donc en fait, c'est ça. On commence le samedi 15 août. Ici, donc, c'est vraiment la phase. On a 4 groupes, 24 matchs au total pour la première journée. Et le 16 août, on va jouer la finale. Et c'est là aussi où nous aurons aussi quelques conseillers municipaux qui vont venir et puis dire mot aux membres de la communauté qui seront présents.
0: Vous prévoyez accueillir combien de personnes en termes de spectateurs ?
2: En fait, on n'a pas vraiment une idée, mais on espère qu'on va avoir un plus grand nombre comparé aux éditions passées. Si on aura, par exemple, notre cible, c'est 150 à 200 personnes.
0: Évidemment, puisqu'on parle de soccer, on sort là tout juste de la Coupe du Monde. Tout le monde a eu les yeux rivés sur le soccer. Vous pensez que ça va changer un peu les choses pour votre compétition, que ça va attirer plus de monde ? Est-ce qu'il y a plus d'intérêt qui est porté vers ce sport en ce moment du côté de chez vous ?
2: Oui, je pense qu'on est chanceux, ça tombe bien. On avait non seulement la Coupe du Monde, la Coupe d'Afrique.
0: Oui, aussi.
2: On célèbre aussi c'est une façon pour nous de célébrer la diversité dans la communauté. On s'attend à ce qu'il y a une belle mobilisation des membres de la communauté.
0: On entendait Nabila Sissaoui, qui est donc la coordinatrice des communautés francophones accueillantes d'Hamilton et London. Elle était avec nous plus tôt, vers 7h20 dans l'émission. Vous le savez, vous pouvez retourner dans l'audiophile pour réécouter l'entrevue au complet. Côté culturel, si vous voulez pouvoir profiter du festival Summerworks, il va falloir se dépêcher. C'est la dernière fin de semaine, Katia.
3: Oui, on en parle depuis le début de la semaine de ce festival consacré au théâtre expérimental, à la performance ici à Toronto. Et c'est votre dernier week-end pour profiter de ces artistes qui poussent un peu les balises, la performance, essayent de nouvelles choses, rentrent dans des concepts ou dans des thèmes qu'on n'a peut-être jamais vus sur scène. Et pour l'artiste torontoise Sarah Porter, c'était l'occasion de présenter son plus récent solo multidisciplinaire intitulé Hello Sunshine. Ça, c'est le troisième volet d'une série de solos inspiré de ses mémoires et de son vécu. Mais cette fois-ci, elle a choisi de retracer son expérience avec une allergie au soleil.
0: Oh.
3: Elle vit avec ça au quotidien. C'est pas quelque chose qui est très commun. Donc, comment est-ce qu'on gère? Comment est-ce qu'on aborde ce sujet? Eh bien, j'ai choisi d'aller discuter un peu avec elle du début de création et comment elle a choisi justement de présenter ses réflexions.
4: Il y a 10 ans maintenant, même 12 ans, j'ai construit un spectacle qui s'appelle Sarah does a solo. Et ça, j'ai présenté ça à Summerworks. Et ça, c'était la première pièce de mon série de performative, de mémoire performative, en fait. Fait que le premier spectacle, c'était le trajet comme recommencer à danser après avoir eu mes 3 enfants. Et le deuxième spectacle, c'était la question de c'est quoi la mémoire? Qu'est-ce qu'on peut faire avec la mémoire? C'est quoi le corps dans la mémoire? Et c'était, je jouais un peu autour de l'idée de fruit, que le corps c'est un fruit, parce que je suis gay et le jeu avec le mot fruit, ça m'intéressait. Fait que ça, c'était Getting to Know Your Fruit. Et cet spectacle, c'est différent parce que ça fait plusieurs années que mes collègues m'ont dit, tu devrais faire un spectacle avec cet aspect de ta vie. Et l'effet que je suis allergique au soleil. Et ça fait partie de ma vie depuis que j'ai 23 ans. Et c'est partie de ma vie qui est assez difficile et étrange. Et c'est difficile à expliquer. Et je pouvais pas m'organiser dans ma tête comment... How do you say to tell a story?
3: Comment approcher l'histoire?
4: Comment, c'est quoi la voie d'expliquer tout ça? C'est que j'ai reçu un bourse pour retourner en Écosse. Aux cliniques où j'étais diagnostiquée. Et la question de si je fais vraiment le mémoire du corps, il faut que je vraiment inclue tous les aspects de mon corps. Et c'est le troisième spectacle que je fais pour ça. Et il y a d'autres parties de ma vie, mon expérience d'existence, mais ça, c'est assez central.
3: Mmh.
4: Je fais le mémoire de mon corps et mon corps est allergique au soleil.
3: C'est intéressant de voir que, bon, un moment comme ça, une situation qui est difficile à expliquer peut devenir quelque chose d'aussi théâtral, d'aussi performatif. Toi qui as vraiment choisi aussi d'aller dans l'absurdité de certaines choses, de vraiment pousser l'idée au maximum, pourquoi est-ce que c'était le meilleur moyen de raconter cette histoire-là et comment est-ce que ça s'est traduit en mouvement?
4: Mais vous trouvez pas que c'est un peu absurde d'être allergique?
3: Oui. 100%. C'est vrai que c'est très rare. J'avoue que ça sort de l'ordinaire.
4: Oui, oui. Je pense que ça demande cette approche, mais c'est basé sur 30 années de travailler inspiré par le théâtre de l'absurde qui venait de la France dans les années 50, 60, je pense, 40, après la guerre. Et ça m'a toujours intéressé. Et tout mon travail est inspiré par ça. C'est toujours un peu de clown. C'est pour jouer. Je trouve que il y a l'absurdité partout. Et c'est parce que je travaille en danse et qu'est-ce qui m'inspire, c'est la chorégraphie, c'est d'arranger des choses. C'est que ça vraiment d'arranger des choses. Et on peut arranger n'importe quoi. On peut arranger les cheveux, les vêtements, les livres, les corps dans l'espace. Je regarde, je prends la chorégraphie dans ce sens. Et c'est une question de forme, mais formalité et les absurdes, les artistes qui travaillent dans l'absurde, c'est vraiment une question de forme. Comment jouer avec la forme. Et ça m'intéresse, ça me plaît, ça me donne, je fais des blagues, ça me dit quelque chose, ça me parle d'être dans au milieu de l'espace et là on perd tout, on est là seul dans l'univers et on fait plein de possibilités et je trouve que tout l'humanité reste dans ce moment. Surtout à ce moment où on est le monde, c'est il y a beaucoup de troubles. Mm-hmm. Il y a des problèmes, on ne sait pas comment avancer, quoi faire. Des fois, c'est un peu existentiel.
3: On vient d'entendre Sarah Porter, qui est la créatrice du spectacle Hello Sunshine. Elle qui voulait explorer un peu ces questions de handicap, d'handicap invisible, mais d'une façon non typique, de vraiment pousser dans l'absurde, dans l'humour aussi pour le faire. Et ce que j'ai aimé du spectacle, c'est qu'elle utilise beaucoup le lien entre la musique et le soleil. Donc, toutes ces chansons positives sur le soleil, sur la chaleur, sur le bien-être, elle les utilise un peu comme parodie. Dit parce que elle évoque le fait qu'on assume que le soleil c'est une chose qui est positive.
0: Ben oui, on le fait positif. Tous les matins.
3: On dit, exactement, on dit ah, il fait beau, on est bien, le soleil, et que tout le monde aime ça, alors que ce n'est pas le cas pour elle, alors qu'elle est allergique. Donc ça devient un outil pour raconter son histoire. Elle qui a aussi utilisé l'éclairage pour nuancer sa relation avec le soleil. Donc vraiment une belle exploration créative de sa part de ce côté-là. Et si ça vous intéresse, il reste deux performances de ce spectacle Hello Sunshine qui est présenté ce soir et demain au Theater Center dans le cadre du festival Summerworks qui se termine le dimanche.
0: Merci beaucoup, Katia. Et que vous soyez au soleil ou à l'ombre, peu importe, ou même à l'intérieur de chez vous, on peut tous danser. Et on finit justement cette émission en dansant avec Dance, Dance, Dance, Barry Can't Swim.
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Bon, j'espère que je vous ai fait faire quelques pas de danse ce matin dans la cuisine, même si vous nous écoutez au milieu de la rue. Et je m'en profite aussi pour vous remercier d'avoir été là à l'écoute tous ces matins, parce que ça finit pour moi cette petite expérience estivale avec vous dès lundi prochain. Et vous allez retrouver ma collègue Martine Larberge qui mettra son réveil un petit peu plus tôt pour venir vous réveiller. J'espère que vous allez passer d'excellentes semaines avec elle. Je remercie aussi toute l'équipe qui a été avec moi, Olivier Roberge Milanaise, Annie Poulain, Catherine Moras, Étienne Lajoie, Katia Saint-Jean qui nous ont accompagnés chaque matin, en vous souhaitant une belle fin d'été, et on se retrouvera une prochaine fois à ce micro. Passez un excellent vendredi.

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Très bon début de journée à tous et à toutes et bienvenue à cet effet Pogonate du vendredi 14 août. Émission qui va avoir une forte couleur acadienne puisque c'est demain le 15 août qu'on célèbre la fête nationale de l'Acadie. On aura d'ailleurs, vendredi oblige, un bonbon qui goûte bon le sel de mer, un bonbon acadien qui va vous faire sourire et vous faire plaisir, j'en suis sûr. Et on va débuter avec Peter, et tout d'abord, voici Claire Laffut, Vérité.

0: nouvelles.
1: Je vous invite à prendre l'autoroute des Laurentides pour vous rendre à Morin Heights ce week-end pour le festival Super Folk, événement qui existe depuis 2017 et qui a été monté, organisé, qui est porté à bout de bras, littéralement, par l'auteur, compositeur, interprète Ian Kelly. C'est un organisme à but non lucratif et qui a vraiment voulu faire une différence dans sa communauté. D'abord, apporter la culture dans les Laurentides, de pas qu'il n'y en avait pas avant, et surtout utiliser le magnifique cadre, le plein air, pour marier donc la musique et la nature. C'est une fort joyeuse idée. Il y a aussi cette idée derrière le festival de faire rencontrer des artistes francophones et anglophones. On le sait, Ian Kelly, lui, est à cheval vraiment entre les deux communautés. Et dans la programmation cette année, on retrouve un certain Fred Fortin qui sera accompagné sur scène par son vieil ami et complice Olivier Langevin du groupe Galaxy, entre autres choses. Il y aura également des performances des Sœurs Boulay, d'Eliott Maginot et ce vendredi, on retrouve Beatrice Deer, artiste Mohawk et Inuk, qui présentera les chansons de son 8e album, Inuit Legend, un album entièrement chanté en Inuktitut. Alors, je vous propose d'écouter, tiré de cet album, une pièce qui s'appelle Illinout. Voici Beatrice Deer.

Du 9 au 20 septembre prochain se tiendra l'édition inaugurale d'un festival de musique qui a été baptisé Triptyque. C'est organisé par, en fait, trois petites salles de spectacle montréalaises que les mélomanes et plusieurs auditeurs et auditrices d'ici musique connaissent bien. L'Escogriffe, le Vert Bouteille et le Quai des Brumes. Trois endroits qui se distinguent par leur dynamisme, mais surtout par leur taille. Ce sont de très petites salles où on peut voir peut-être les stars de demain et où on a l'occasion parfois de voir des artistes beaucoup plus établis, mais qui viennent jouer dans une certaine intimité. Et c'est ce que vous allez voir durant ce festival qui met en vedette des gens comme Fred Fortin, comme Matt Olubowski, Antoine Corriveau, Soons, Béris et de la partie Chose Sauvage également, qui donne deux concerts au Quai des Brumes, Crab, Fudge. Et je vous le disais, je veux pas trop insister là-dessus, ce sont de petites salles, ce qui fait que certains spectacles affichent déjà complets, mais je sais qu'il reste des places pour un doublé de rock garage fabuleux, The Gruesomes et les Breastfeeders. The Gruesomes, c'est un groupe qui a fait les belles soirées des années 80, 90 même. Moi, c'est l'un des groupes montréalais que j'ai vu le plus souvent dans ma jeunesse. Je les adore. Ils avaient repris une chanson des Lutins, Je cherche. Donc, dépêchez-vous. Si vous voulez trouver des billets, vous pouvez trouver ça sur lepointdevente.com. Donc, Festival de musique Triptyque. On leur souhaite que cette édition inaugurale sera le début d'une longue aventure et on va vous faire entendre quelqu'un qui sera là au Vert Bouteille. Ce sera le 16 septembre prochain. Je crois qu'il ne reste déjà plus de billets, mais on va se faire plaisir en écoutant la fabuleuse Martha Wainwright avec sa reprise d'un classique de Barbara.

Jusqu'à midi, vous êtes branchés sur l'effet Pogonat. Et dans les prochaines minutes à l'émission, on vous donnera quelques suggestions d'activités pour célébrer dignement la fête de l'Acadie. Ça se passe demain, 15 août.

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Aujourd'hui, à l'effet Pogonate, on célèbre à l'avance le 15 août, la fête nationale de l'Acadie. Une fête dont les origines, en fait, remontent à loin. Il faut remonter jusqu'à la fin du 19e siècle, en 1881, lors de la première convention nationale acadienne. Il y a un débat. On se dit, ça nous prend une fête pour célébrer notre culture spécifique. Et il y a des gens qui suggèrent que ce soit le 24 juin, ce qui alignerait les Acadiens avec le reste des francophones du Canada et du Québec en particulier. Et il y a d'autres qui disent non, nous sommes distincts, nous sommes différents et notre fête nationale devrait refléter cette réalité. D'autant en plus que le 15 août, ça tombait le jour de l'Assomption, donc la fête de la Vierge. Et on s'est dit, pourquoi pas? Et finalement, c'est ça qui l'a emporté. Et depuis, on célèbre avec toutes sortes d'activités culturelles. Il y a le traditionnel tintamarre, cette grande parade festive où chacun va brandir fièrement le drapeau étoilé. Et demain, comme c'est la vraie de vraie fête des Acadiens, il y aura beaucoup d'activités un peu partout au Canada, dans l'est du Canada en particulier. À Moncton, les célébrations vont se dérouler au centre ville où on pourra voir et entendre Joseph Edgar et Aboiteau. Si vous êtes du côté de Dieppe, il y aura un spectacle qui va être diffusé d'ailleurs sur les ondes de Radio-Canada qui met en vedette Mononcle Jason, qui est l'animateur de la soirée, et Lisa Leblanc, Laurie Leblanc et les gars du Nord seront également de la partie. Sur la plage de Charlot, un grand ami de l'Acadie, tout directement de la Louisiane, Zachary Richard. Du côté de Tracadie, on pourra voir Salbarbe et au Festival acadien de Caraquette, qui se conclut demain, ça a débuté le 2 août. On pourra voir l'un des chouchous de l'émission, j'ai nommé Petit Béliveau, et on va se mettre dans l'ambiance justement du 15 août avec sa chanson « Demain ».

Jusqu'à midi, vous êtes branchés à l'Effet Pogonat en compagnie de Nicolas Titlé. Vous avez des commentaires, des questions sur l'émission? Ben, on vous invite à nous contacter en utilisant la bulle de conversation de l'appli audio. Ou encore, vous pouvez vous rendre aussi sur notre site et cliquer sur l'onglet « Musique diffusée ». Je sais qu'on a souvent des questions. « Ah, qu'est-ce que vous avez joué comme chanson? » Ben, allez cliquer là-dessus. Vous allez tout savoir. On poursuit en musique et je vous rappelle que demain, c'est la fête nationale des Acadiens, le 15 août. Alors, un peu d'Acadie se présentera partout dans l'émission.

0: Gros plan sur...
1: Ah, une formation légendaire du rock américain, un groupe qui est systématiquement associé à la révolution hippie. J'ai nommé Jefferson Airplane, qui depuis plusieurs années est connu sous le nom de Jefferson Starship. Ils ont été Starship pendant un petit moment également. Groupe qui a été fondé à San Francisco en 1965. Ailleurs que San Francisco aurait pu naître Jefferson Starship. Et c'est un groupe qu'on reconnaît immédiatement grâce à la voix et à la présence incandescente de Grace Slick, rejointe par le guitariste Paul Kantner. Et ce groupe-là va s'imposer comme vraiment l'un des fers de lance de ce qu'on va baptiser le San Francisco Sound. Évidemment, toute la culture hippie. Chaque fois qu'on voit des reportages sur les années 60, on entend probablement Somebody to Love ou White Rabbit, les deux grands succès qu'on retrouve sur leur album de 1967, Surrealist Stick Pillow. Donc, oreiller surréaliste, déjà, ça nous donne une idée des substances qui pouvaient être ingérées. Et d'ailleurs, White Rabbit, c'est évidemment une relecture très drogue de l'histoire d'Alice au Pays des Merveilles. Jefferson Airplane a fait, bien sûr, tous les grands festivals de l'époque, Woodstock, Monterey, Altamont, et le groupe va finalement se séparer en 1972. Là, le Summer of Love est loin derrière eux. Et là, on décide de passer à autre chose, mais c'est une séparation temporaire puisque Paul Kantner et Grace Slick vont se retrouver en 1974 et décider de refaire carrière sous le nom de Jefferson Starship. Et sachez que le groupe existe toujours et continue de jouer à la fois les chansons de Jefferson Starship et de Jefferson Airplane. Bien sûr, ils sont de passage au Canada. Ils seront demain à Halifax, au Scotiabank Center. On pourra les voir à Laval le 17 août, à Toronto, par la suite Ottawa, Winnipeg, Calgary et Abbotsford. Donc, on va se faire plaisir, faire un voyage dans le temps, un peu surréaliste, un peu trippy. Voici Jefferson Airplane avec White Rabbit.

0: le grand Manu Chao avec Je ne t'aime plus. Et on va poursuivre, puisqu'on est ensemble jusqu'à midi, avec d'autres excellentes musiques. Je vous rappelle qu'on célèbre, entre autres, l'Acadie. C'est demain, samedi, la journée nationale de l'Acadie. Mais là, on va poursuivre avec quelqu'un qui n'est pas acadienne. Elle est de Sherbrooke, je crois. Voici Fanny Bloom, Jazzé Jazzé.
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Nous arrivons à la mi-parcours de cette émission de l'Effet Pogonat et dans les prochaines minutes à l'émission, on aura pour vous du Lysandre, également Claude Pelgag et je vous parle de ma fascination pour la communauté Acadjon de la Nouvelle-Écosse.

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1: Puisqu'on célèbre demain, le 15 août, la journée nationale de l'Acadie, j'avais envie de consacrer ma minute à ce sujet. Il y a un courriel qui nous a été envoyé par un auditeur qui a, en fait, confirmé mon choix, en quelque sorte, de vous parler de la culture acadienne et spécifiquement de la culture acadjon que l'on retrouve en Nouvelle-Écosse. Je vous parlais d'un auditeur et je le salue, Jean-Philippe Barrière, qui nous a écrit pour nous dire qu'il était un peu déçu que l'on célèbre la culture acadienne en jouant des artistes comme Petit Béliveau, qui, avec ses nombreux anglicismes, nous dit notre auditeur, fait plutôt dans l'acculturation que dans la célébration d'une culture qui devrait, selon lui, être francophone. Alors, je me permets de vous répondre très amicalement, et je suis très heureux, en fait, que vous nous ayez écrit, pardon, Jean-Philippe, en vous disant que, dans certains territoires, et je préface tout ça en disant que je ne suis pas moi-même acadien, donc j'ai l'impression de parler un petit peu à travers mon chapeau, mais je vais y aller quand même, je me lance. Dans certains territoires où le français est minoritaire, évidemment comme en Nouvelle-Écosse par exemple ou à l'île du Prince-Édouard, la survie des communautés francophones tient en quelque sorte du miracle et elle se présente de toutes sortes de manières et je pense que c'est quelque chose qu'on doit célébrer plutôt que critiquer et il y a de plus en plus d'artistes justement qui sont originaires, notamment de la Baie-Sainte-Marie où il y a de fortes communautés francophones qui sont entendus sur nos ondes. Et peut-être que ça fait friser les oreilles de certaines personnes lorsqu'on entend des mots anglais. Mais là, je veux vous parler de quelqu'un qui a fait un parcours vers le français. Il s'appelle Trevor Murphy. Il est originaire de la région de Paramba. Ça, c'est dans le sud-ouest de la Nouvelle-Écosse. Et il a passé une bonne partie de sa vie en anglais, alors que le français faisait partie de son héritage. Du côté de sa mère, on s'appelle Surette. Et il parlait de sa grand-mère qui, notamment, était une ardente défenseresse de la langue française. Et il s'est dit, à l'âge adulte, à un moment donné, peut-être que je devrais reconnecter avec mes racines, je devrais me retrouver mon héritage culturel francophone. Et il s'est mis à d'abord chanter, traduire des chansons de son groupe Quiet Parade, qui étaient toutes chantées en anglais. Il s'est dit, je vais traduire quelques chansons. Et par la suite, il a fondé un autre groupe qui s'appelle Sluice, qui chante aussi en français et en anglais également. Et il va fonder une étiquette de disque qui s'appelle Acadian Embassy. Et oui, je suis très conscient de l'ironie de cette chose, d'appeler quelque chose qui célèbre la culture acadienne avec un nom anglophone. Mais Trevor Murphy, il raconte tout son parcours, d'ailleurs, dans un texte qui a été publié sur le site de la CBC il y a 2 ans. Il dit, pendant longtemps, comme mon français était imparfait, j'avais honte de le parler. Et tout d'un coup, lorsque je me suis mis à m'intéresser à cette partie de mon héritage, cette différence dans mon français, le français acadjon, parce que en Nouvelle-Écosse, il y a une langue qui est un dialecte qui est très très particulier, qui intègre évidemment des mots d'ancien français, de français, des langues autochtones, Micmac notamment, et beaucoup d'anglicismes évidemment, et qui se distingue de l'acadien qu'on peut parler dans différentes régions du Nouveau-Brunswick ou ailleurs encore. Alors l'acadjon, il en a fait finalement une fierté plutôt qu'une honte. Il a décidé vraiment de s'intéresser de près à cette culture-là. Il est devenu le président de l'association francophone acadienne de la Nouvelle-Écosse. Et je le disais, donc, il encourage d'autres artistes avec son étiquette de disque. Et puis, c'est ça. Tout ça pour dire que la résilience d'une communauté, ça ne tient pas à son adhérence stricte aux règles de l'Académie française, mais plutôt à la vivacité de sa culture. Donc, c'est la réponse que je voulais faire à notre auditeur, que je salue encore. Jean-Philippe, merci de nous avoir écrit et de permettre ce genre de débat. Alors, la culture et la langue, ce sont des questions toujours délicates, mais là, je vous propose d'écouter comment ça sonne l'acadjon avec une petite sonorité punk, un groupe qu'on retrouve sur Acadian Embassy qui s'appelle Peanut Butter Sunday. Voici Contraire.

Ah, ce ne sont pas toutes les actrices qui réussissent dans la chanson, mais on peut dire que Évelyne Brochu fait vraiment partie du lot des excellentes. Je vous ai parlé plus tôt cette semaine du groupe Qualité Motel qui va assurer l'avant-match du FC Montréal le 22 août prochain au stade Saputo. Voici l'un de ses plus suaves membres, Louis Clavis.

Louis Clavis et Courtside vous annonçaient tout à l'heure qu'il serait avec son groupe Qualité Motel en avant-match du FC Montréal. C'est plutôt avec son autre projet, La Langue m'a fourché. Alors, c'est avec son autre projet, Valère, qu'il sera là. Voici Christine and the Queens.

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1: Ah, c'est un peu un hasard, mais notre émission, qui est saupoudrée en fait de musique acadienne, puisqu'on se prépare pour la fête nationale des Acadiens, demain, 15 août, et je le disais, c'est un hasard, mais il y a beaucoup d'artistes qui sont originaires de la Nouvelle-Écosse dans notre programmation, et c'est le cas de la prochaine que vous allez entendre. Elle s'appelle Serena Ubu. Elle se produira demain lors de la fête nationale de l'Acadie à Dieppe. Grand spectacle qui sera diffusé d'ailleurs sur Radio-Canada. Télé. Il y a Lisa Leblanc qui fait partie de la programmation et si vous n'avez jamais vu cette tornade sur scène, vous allez être gâtés. Alors, Serena Ubu, elle est originaire de Halifax, en Nouvelle-Écosse. C'est une artiste multilingue et la chanson que vous allez entendre en témoigne bien. Elle fait dans une musique pop très accessible mais qui mélange plusieurs éléments distincts, mais elle s'intéresse aussi à la chanson française et la pièce que vous allez entendre qui s'appelle « Tu n'as rien » sur moi, c'est une pièce qui est présentée à la fois en anglais et en français. Il y a donc les deux versions que vous pouvez entendre. « Got Nothing on Me », c'est la version en anglais. Et je le disais, il y a quelque chose de très accrocheur chez cet artiste qui a un parcours musical intéressant, qui a croisé au fil des années des gens comme Ashley McIsaac, qui est un musicien de la Nouvelle-Écosse dont on a beaucoup parlé dans les années 90, j'ai envie de dire, 2000. Cette espèce de violoniste punk qui est toujours actif, même si on entend moins parler de lui. Alors, vous la verrez peut-être demain si vous êtes à Dieppe et vous l'entendrez maintenant à l'effet Pogonat. Voici Serena Ubu, « Tu n'as rien sur moi ».

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1: Je vous parle d'un film dont la sortie est très attendue par les fans de pop-punk du monde entier, puisque le film en question, Nimrods, est en quelque sorte inspiré de l'histoire de Green Day. D'ailleurs, le film est coproduit par les membres de Green Day, et c'est le chanteur Billy Joe Armstrong qui est à l'origine de ce projet, qui relate en fait les débuts un peu chaotiques d'un jeune groupe de punk. On peut imaginer Green Day comme ça avant la célébrité immense qui va venir avec des albums comme Dookie, éventuellement la consécration avec des disques comme American Idiot. Donc, ce projet-là est né de la rencontre entre Lee Kirk, scénariste, et Billy Joe Armstrong. Et il est annoncé depuis déjà un bon moment. C'est en 2022 que Lee Kirk a parlé pour la première fois de ce projet. Et puis, on va y suivre donc trois jeunes ados de 17 ans qui jouent dans un groupe qui s'appelle les Analog Dogs. Ils sont victimes d'une espèce de canular qui leur fait croire qu'ils vont jouer en première partie de leurs idoles, Green Day, qui joue leur propre rôle dans le film. Et donc, ils vont se rendre de Kansas City jusqu'à Los Angeles et bon, ils vont vivre toutes sortes d'aventures tout au long de leur road trip très mémorable. Bien de voir ce film qui va, évidemment, avoir beaucoup de chansons de Green Day sur la bande originale. On va donc se faire plaisir en écoutant l'un des plus grands succès de la carrière de Green Day. Voici « When I Come Around ».

0: C'est sur la musique de Juliette Armanet qu'on se rend à 11h30, ce qui veut dire qu'il ne reste qu'une demi-heure à cette émission de l'Effet Pogonat. Et vendredi oblige, on aura pour vous un bonbon à saveur acadienne.
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Robert, qu'on retrouvera demain à l'International de Montgolfière de Saint-Jean-sur-Richelieu. Et Robert participe également au spectacle L'été de mes chansons dans le cadre de la Super Francofête. C'est le 17 août. Voici Thérapie Taxi.

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1: Puisque demain, c'est le 15 août, journée nationale de l'Acadie, on a décidé de vous offrir un bonbon qui se mange littéralement. C'est le plus grand succès de la carrière d'Angèle Arsenault. Vous reconnaissez peut-être déjà le piano de Moi, je mange. Angèle Arsenault, qui est née à Abraham Village, à l'île du Prince-Édouard, et qui a grandi dans une très nombreuse famille, 14 enfants, et elle a déjà dit de son enfance qu'elle a été bercée par la nourriture et la musique. Chez nous, dit-elle, il y a juste de la musique, puis de la neige, puis des patates. Alors, Angèle Arsenault est venue s'installer à Montréal pour y faire une maîtrise en littérature. Non, plutôt à Québec, parce que c'était à l'Université Laval. Elle est venue à Montréal ensuite pour y faire carrière dans la chanson. Et en 1977, elle va faire paraître son album le plus populaire, qui s'appelle Libre. D'ailleurs, il va remporter le Félix de l'album le plus vendu de l'année en 1979, avec près de 300 000 exemplaires écoulés. Cet album-là a été co-réalisé et arrangé par Edith Butler, produit par Lise Aubu, grande autrice et productrice et impresario à la fois d'Angèle et d'Edith Butler. Et la chanson « Moi, je mange », je l'ai toujours considérée comme une pièce humoristique, mais quand on la relit aujourd'hui, on se dit que Angèle Arsenault, des années avant que ça devienne un sujet de conversation, réfléchissait sur l'image corporelle et la dictature du corps. Alors, prenez-la comme vous voulez, on va l'écouter avec beaucoup de plaisir. C'est Angèle Arsenault avec Moi, je mange.

Où que vous soyez, quoi que vous fassiez, j'espère que vous avez souri en écoutant ce grand classique d'Angèle Arsenault, Moi je mange. Et c'est ainsi que s'achève cette émission de l'effet Pogonat avec au microphone Nicolas Titley. Je me dois de remercier l'équipe qui m'a aidé à concocter cette émission, évidemment, sans laquelle je ne serais rien. Olivier Boisvert-Magnan, à qui on souhaite un excellent congé de paternité, est à la réalisation et à la programmation musicale. Merci à Philippe Jacques et à Alex Demers à la recherche, à Alex Leclerc à la mise en onde et Yannick Roberge qui était là aujourd'hui à la réalisation et à la mise en onde. Encore une fois, c'était Nicolas Titley. Je cède la place à Fabiola Nirva Aladdin pour son manège de Fab et je vous souhaite une excellente journée sur Ici Musique et je vous donne rendez-vous 9h pour une autre émission ce lundi. Ciao tout le monde!

Vous dire comme j'adore ces remixes de chansons, surtout celles de Françoise Hardy. Et là, tant qu'à faire revivre des chansons, on va écouter Gabi, oh Gabi d'Alain Bashung, cette fois façon Bébé Brune.

0: Il suffit de cracher dans les airs pour s'arroser de la pluie du dragon.
1: La pluie du dragon de Violette Py, que j'ai vu en spectacle à maintes et maintes reprises, dont une fois avec un auditeur d'ici musique qui me disait « Je l'aime parce que ça brasse, mais sa poésie est toujours exceptionnelle. » Ah, c'est des beaux spectacles, des beaux moments qu'on vit ensemble. Et là, maintenant, on va aller écouter un extrait de l'album d'Iarac, « Survival Guide to the High North ». C'est « Nuna is Who Claims ».

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Valère, qui nous fait toujours danser immanquablement, surtout grâce à By My Side. Comment ça va? Qu'est-ce que vous faites? Racontez-moi tout, écrivez-moi grâce à la bulle de conversation disponible sur l'application Radio-Canada Audio. Et on va aller écouter un vieux succès de Lily Allen, Knock 'Em Out.

Clara Luciani. Vous savez, ces artistes dont on l'écoute, dont on écoute l'album juste un petit peu trop longtemps après la sortie pour pouvoir en voir les spectacles. C'est ça que j'ai vécu avec elle, moi, lorsqu'elle a sorti son album Cœur en 2021. C'est une histoire très triste. Et là, on va écouter, tiré de son album Rom-Com, qui se veut la bande sonore d'une comédie romantique, Caroline Savoie et sa chanson Encore. Deuxième titre du concept, la phase de questionnement quand on tombe en amour.

Nous avons eu droit à la version longue de Dis-moi, dis-moi, dis-moi de Lou Adrian Cassidy avec 1 minute 24 d'instrumental en plein milieu de la chanson. C'est comme ça que j'aime écouter ma musique. Dirigeons-nous maintenant vers un petit souvenir du groupe Paupières, la belle époque où ils étaient trois à former ce groupe. On va aller écouter une chanson de leur album À jamais privé de réponse. Voici Chaos au manège de Fab.

premier GAO de Francis Mercier selon Magic System. Aujourd'hui, j'ai très envie qu'on parle de Véronique Sanson. C'est une de celles que je considère comme une reine. Et là, l'histoire que je vais vous raconter, on est en 1972. Véronique Sanson est déjà bien établie, entre autres avec la chanson Amoureuse qu'on connaît bien grâce à ses vibratos inimitables. À l'époque, elle est en relation avec Michel Berger. Et là, au lendemain d'un spectacle de musique du groupe Crosby, Stills, Nash & Young, Stephen Stills est de passage dans les bureaux de sa maison disque. Et là, la rencontre entre Véronique Sanson et Stephen Stills est ni plus ni moins qu'un coup de foudre. La jeune Française à la voix d'ange, l'Américain rocker aux airs rebelles. Juste cette rencontre-là, c'est un film en soi. Leur union va se vivre alors que Véronique Sanson va déménager au Colorado, aux États-Unis. Mais ça se passe mal. Même si Ringo Starr était là à leur mariage, c'est pas suffisant pour que leur union soit éternelle. Et non, ils ont des enjeux de boissons, de toxico, il est même violent, c'est très difficile. Véronique Sanson se dit, bon, OK, là, j'aime plus ça ici, j'ai besoin de retrouver ma propre musique. L'album Le Maudit avec les musiciens de Steel, c'était cool, mais j'ai besoin de me retrouver. Et c'est dans ce contexte-là qu'elle écrit la chanson Vancouver, dans un château en France. Est-ce qu'elle connaissait Vancouver, vous vous demandez? Non. Est-ce qu'elle est déjà allée? Me demandez-vous? Non plus. Elle connaissait rien de notre grand pays, mais elle trouvait que le nom sonnait bien. Bon, ben c'est mieux que rien. La chanson est magnifique, surtout quand on sait l'horreur qu'elle a vécue. Créée dans ces conditions-là, c'est digne du don. En 2018, elle fait une tournée avec cet album-là et tout se passe bien pour elle. On est très content qu'elle ait pu pardonner à son ancien mari. Et on écoute ensemble Vancouver de Véronique Sanson.

Oh là là, que ça sonne bien quand même. J'adore. Véronique Sanson, merci beaucoup pour ça. Merci d'avoir partagé avec nous ta vie. Et là, on va aller augmenter le tempo avec ce remix de Gianni Romano VJ, parce que l'air de rien, ce qu'il joue en ce moment, c'est The Sounds of Silence.

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soleil, soleil avec Voyou et November Ultra pour nous au manège de Fab. Là, plus tôt cette semaine, je vous demandais ce que vous écoutiez quand vous aviez entre 17 et 20 ans et on a reçu tellement de belles réponses qu'on s'est dit que pour les prochaines minutes, on allait faire honneur à ce qui nous a forgés comme humains en musique. On va commencer dès maintenant avec ce que nous a proposé Alexandrine de Montréal. Elle a nommé beaucoup, beaucoup, beaucoup, beaucoup d'artistes. Et comme plusieurs, il y avait Manu Chao, Cat Empire, Buena, Vista Social Club. Et on va aller écouter ensemble le bon vieux Wyclef Jean, qualifié par Alexandrine d'incontournable. Je sais pas qui d'autre était au Métropolis le soir où il grimpait sur la structure avec son drapeau d'Haïti bien fièrement, mais c'est le souvenir qu'elle en garde. Alors on va écouter Lady Haïti de Wyclef Jean. C'est un peu moi ça, Lady Haïti. On écoute ça.

Merci Alexandrine. Et là, je me tourne vers le message qu'on a reçu de Joanne de Laval qui nous raconte qu'à son cégep, il y avait une journée soul, jazz, R&B à sa radio étudiante. On va l'écouter pour elle une chanson qu'elle considère malheureusement toujours d'actualité, mais qui est toujours agréable à entendre, ça c'est certain. What's Going On de Marvin Gaye.

parle de la musique qui nous a marqué à l'adolescence, on peut pas passer à côté de Destiny's Child qui a été nommée dans cette liste. J'aurais pu l'écrire moi-même si j'avais été une auditrice à ma propre émission. C'est comme pour moi la deuxième vague d'empouvoirment musical que j'ai connue au féminin après les Spice Girls, qui des fois envoyaient des messages un peu contradictoires, mais avec Destiny's Child, c'était clair, sans équivoque. Je suis la meilleure et je suis

Wow, j'ai vécu quelque chose de grand. Grâce à Destiny's Child, ça n'a pas de bon sens. Merci beaucoup d'avoir suggéré ce groupe-là. Et là, je salue Asma de Montréal qui nous a dit être tombée amoureuse de Dalida lors de cet âge fatidique. Assez ironique quand même qu'elle se surprenait à danser en cachette en écoutant ceci. Laissez-moi danser.

Dalida avec Laissez-moi danser. Si vous venez de vous joindre à nous et que vous vous demandez, mais mon Dieu, le party est pogné au manège de Fab, eh bien oui, effectivement, c'est le cas. On a demandé aux auditeurs plus tôt cette semaine de nous offrir les chansons qui les avaient forgées en tant qu'humains à l'âge de 17, entre 17 et 20 ans, peu importe à quelle époque. Et là, on a Eric qui nous dit une chanson qui m'a marqué, c'est une chanson de Dissidenten, Fata Morgana. Peut-être que je trahis mon âge en ne connaissant pas ça, mais c'est un plaisir de l'écouter au manège de Fab.

0: On continue notre tour d'horizon de chansons de jeunesse. L'album Glee de Branvan 3000 qui rappelle à Marie-Claude sa période collégiale avec son Discman bleu pour étudier et se déplacer everywhere.
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danser des gens. J'espère que vous aussi, vous avez beaucoup dansé parce qu'au Studio 3, ici à la Maison Radio-Canada, ça a dansé sur Dumas. Je suis très contente, en tout cas, qu'on ait pu se partager ensemble la musique qu'on écoutait entre 17 et 20 ans. Ces artistes-là représentent une époque musicale qu'on a tous et toutes vécue. C'était vraiment le fun. Merci d'avoir participé. J'en profite pour saluer aussi nos auditeurs acadiens et pour rappeler à tout le monde au Canada que c'est demain, le 15 août, la fête nationale des Acadiens. Oui, c'est demain que les Acadiens des quatre provinces de l'Atlantique, en Louisiane et aux îles de la Madeleine et même en France vont faire retentir casseroles et tambours. Il va aussi avoir le grand spectacle de la fête nationale de l'Acadie diffusé sur les ondes de Radio-Canada à l'échelle nationale à 22h30. C'est important de reconnaître la détermination et le courage d'un peuple comme celui de l'Acadie. Oui, le 15 août, mais en tout temps. J'aimerais qu'on célèbre toujours notre singularité dans la pluralité de notre quotidien. Être fier de nos voisins autant que de nous-mêmes et d'où on vient, c'est très précieux. Je vous salue donc, chers Acadiens. Bonne fête et on écoute le menu acadien de Lisa Leblanc.

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Kenlo avec À l'église, tout droit sorti de son premier album L'Enjeu, il y a 10 ans déjà. Et là, on va aller écouter ma chanson préférée de Locolocast, de l'album Amour oral, bien sûr. Je me rappelle encore la toute petite Fabiola au cégep qui se fait offrir cette chanson-là par son enseignant de cégep qui devait tellement se trouver cool de nous faire écouter ça dans le cadre d'un cours de français. On écoute ça ensemble, c'est maison et idéal.

Le grand Rachid Taha en a tant fait pour multiplier les influences musicales dans la musique francophone. Merci pour tout. Je profite de cette merveilleuse intro de l'excellent duo Jejoa et Lieutenant Nicholson pour remercier toutes les personnes qui ont été à mes côtés pour ce manège de fab cette semaine. Pierre-Luc Gagné-Blais, Julio Mendy et Dominique Beaudoin à la mise en onde. Sébastien Tétrault à la recherche et Diane Maheu à la réalisation et à la précieuse programmation. Merci pour tout. Je suis très heureuse d'être ici. Je serai là aussi la semaine prochaine, mais là, c'est pas la fin de l'émission. Là. Je parle comme si on avait fini, mais il nous reste encore du temps précieux ensemble. Temps durant lequel on va écouter ensemble la chanson « T'es à la

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0: c'est Key of Groove avec Emprunt qui termine le manège de Fab cette semaine. Je suis tellement contente de notre émission d'aujourd'hui. Toutes les chansons qu'on a écoutées ensemble pour se remémorer la fin de notre adolescence et le début de notre âge adulte, ça m'a rempli de joie. Il nous reste une semaine à passer ensemble. Et ça veut dire aussi qu'il me reste une semaine à pouvoir saluer, jour après jour, le grand Nicolas Ouellet.
1: On va en profiter, là.
0: Ah oui, de chaque seconde qui passe.
1: Tantôt, quand j'ai mis les pieds, justement, dans la nouvelle maison de Radio-Canada, qui est plus si nouvelle, mais on va l'appeler comme ça quand même, ça brassait. Je t'emmène au vent. Ouais. Suivi de Alors Alors de Dumas.
0: Exact, c'est ça.
1: Ça, c'est hit sur hit.
0: C'est les chansons d'enfance de nos auditeurs.
1: Ça, c'est le manège de Fab.
0: Absolument.
1: J'adore.
0: Dans toutes les directions. Mais où est-ce que tu nous amènes, toi, Nicolas?
1: Je nous amène jusqu'à 16h30, 17h30 pour les gens qui sont dans les Maritimes. Comme tous les vendredis, c'est des demandes spéciales. Il y a une seule consigne dans les demandes spéciales le vendredi à Nouveau Son. Il faut que ce soit une chanson que vous avez déjà entendue à l'émission. Ça peut être il y a très longtemps, ça peut être très récemment, que ça vous tente d'entendre de nouveau. Vous m'envoyez ça, puis après ça, je fais une petite programmation pour la dernière demi-heure qui nous amène vers la fin de semaine.
0: Wow, j'adore. Alors, je te souhaite un merveilleux week-end,
1: merci,
0: comme disent les gens cool. Et aux auditeurs, je dis à lundi. Au revoir.
1: Bye, Fab. Bon...
2: Bonjour, ici Philippe Auger-O'Brien à Toronto. Il est 15h. Voici les informations. La Cour d'appel de l'Ontario invalide le jugement de première instance et autorise le gouvernement provincial à procéder au retrait des pistes cyclables sur trois artères majeures du centre-ville de Toronto, et ce, sans exiger le consentement de la municipalité. Magali Lévesque a les détails.
3: La Cour d'appel de l'Ontario a tranché. Le gouvernement de l'Ontario pourra retirer des pistes cyclables à Toronto. Les pistes sur les rues Yonge et Bloor ainsi que sur l'avenue University, toutes situées au centre-ville, pourront bientôt disparaître. Ensemble, elles totalisent un peu plus de 20 km. Dans sa décision, la Cour d'appel de l'Ontario renverse ainsi la décision de la Cour supérieure annoncée l'an dernier, qui avait donné raison aux défenseurs des droits des cyclistes, dont l'organisme Cycle Toronto. La Cour supérieure avait déterminé en 2025 qu'il serait inconstitutionnel de démanteler les voies cyclables et contraire à la Charte canadienne des droits et libertés. Mais aujourd'hui, le juge de la Cour d'appel n'est pas allé de main morte à l'égard de cette décision, allant jusqu'à dire que la Cour supérieure avait fait une erreur de droit, à la fois dans l'interprétation et l'application de la charte. Avec cette nouvelle décision rendue cet après-midi, le gouvernement ontarien se verra le droit d'éliminer ces pistes cyclables sans l'approbation de la Ville de Toronto. C'est une bien triste nouvelle, lance des défenseurs des droits des cyclistes qui ne comptent pas en rester là. Ici Magali Lévesque, Radio-Canada, Toronto.
2: Les négociations s'accélèrent entre les délégations canadiennes et américaines réunies à Washington pour trouver un accord commercial. Le Canada espère arriver à une entente avant le 19 août pour éviter de se faire imposer de nouveaux tarifs de 50 %. Le ministre des Finances, François-Philippe Champagne, croit que les Canadiens devraient garder confiance en leur équipe de négociation.
4: On fait le travail qu'on doit faire, défendre les intérêts de nos travailleurs, nos industries, défendre les intérêts du Canada. Et là, ben, il y a une période plus intensive, mais je dirais que ce qui devrait donner confiance aux gens, c'est qu'on a une vision claire avec le premier ministre.
2: Le représentant américain au commerce, Jamieson Greer, a déclaré quant à lui que le Canada devra abandonner ses mesures de représailles s'il veut éviter l'imposition de nouveaux droits de douane. Le Japan Festival Canada a lieu cette fin de semaine à Mississauga et entre-temps, dans le nord de la province, la ville de Timmins a présenté hier à sa ville sœur japonaise de Naoshima certains des attraits qui distinguent la communauté. On parle de 45 ans d'amitié née de l'industrie minière qui est devenue un véritable échange culturel. Jimmy Chabot raconte.
5: Une quarantaine de dignitaires de la région de Temen se sont réunis jeudi, entre autres pour découvrir la musique de la famille Fukushima, ambassadrice culturelle de Naoshima, ville sœur de Temen depuis 45 ans. Michel Boileau, maire de Temen, parle de l'importance d'apprendre de nouvelles cultures.
6: Ça nous permet de faire un échange culturel, d'apprendre davantage sur l'autre.
5: Karen Bachman, directrice des services culturels de Timmins, revient sur les moments forts de cette visite qui s'est notamment déroulée au centre de villégiature Cedar Meadows.
7: Alors, on a vu les cerfs, on a vu les loups, on a vu les bisons. Et puis, ils étaient tous très excités de voir ça parce que c'est tellement différent de leur communauté.
5: L'histoire entre Timmins et Naoshima a commencé à la fin des années 1970. À l'époque, la technologie de Mitsubishi développée à Naoshima a servi à construire la fonderie et la raffinerie Kid Creek, un lien industriel qui s'est tissé en amitié. Le dernier échange officiel entre les deux villes remontait à 2016, lorsque l'ancien maire de Timmins s'était rendu à Naoshima. Et c'est Jimmy Chabot, Radio-Canada.
2: On se tourne vers l'Italie où des milliers de touristes sont coincés en Sicile en raison de l'éruption du volcan Etna, l'un des plus actifs d'Europe. Tous les vols sont suspendus jusqu'à demain à l'aéroport de Catane en raison des cendres. Des milliers de personnes attendent leur vol, y compris des Canadiens. Greta Juris a préparé ce reportage.
8: Un vol direct d'Air Canada en provenance de Catane devait arriver cet après-midi à l'aéroport Montréal-Trudeau, mais il a été annulé en raison d'une nouvelle phase d'activité volcanique de l'Etna qui a commencé le 6 août et qui a déjà forcé l'annulation de quelques 700 vols. C'est d'ailleurs pour une cinquième journée consécutive que tous les vols sont suspendus à l'aéroport de Catane, le cinquième plus important d'Italie. La situation a contraint des milliers de voyageurs, y compris des Canadiens, à modifier leur plan de voyage. Voici les commentaires d'un touriste brésilien pris en Sicile avec sa conjointe. Il dit que leur vol de retour a été annulé à deux reprises et qu'ils ont eu du mal à obtenir de l'information et de l'aide. Les vols devraient toutefois reprendre demain à 2h du matin, heure locale. Ce genre de perturbations sont plutôt fréquentes à l'aéroport de Catane, puisque l'Etna est situé tout près de la ville, donc il provoque régulièrement des interruptions du trafic aérien, puisque les cendres éjectées par le volcan dans l'atmosphère peuvent être aspirées par les moteurs d'avion et causer ainsi leur défaillance. Cette nouvelle phase éruptive de l'Etna est toutefois plus intense que d'habitude, mais elle ne constitue pour le moment aucun danger pour les zones habitées. Ici Greta Juris, Radio-Canada, Montréal.
2: Voilà, c'était les informations. Très bonne journée à notre antenne. 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

0: Ah, les habitudes. Nous, les humains, on est des petites bibites d'habitude, je pense. Bonjour à tous et à toutes. Bon vendredi 14 août. C'est Martine Laberge qui vous parle. Oui, toujours en direct des studios du centre-ville de Toronto, où que vous soyez en Ontario. J'espère que vous allez bien. Je disais des petites bibites d'habitude. C'est vrai qu'on est des bibites d'habitude parce que aujourd'hui, et vous venez de l'entendre, ce n'est pas Andrea Pozzo-Martinez qui nous livre l'actualité de l'après-midi. C'est mon collègue Philippe Auger-O'Brien. Salut, Philippe.
1: Bonjour, Martine.
0: Et Philippe qui est arrivé en studio. Habituellement, Andrea s'installe à ma droite. Et là, Philippe, lui, il est arrivé pour aller à ma gauche.
1: Oui, j'ai joué aux chaises musicales.
0: Il a joué aux chaises musicales. Ouais. Et là, moi, de dire, oui, non, ça va. Non, c'est parfait. Là, je voulais me dire, non, mais c'est bon, le changement, Martine, c'est bon. Mais là, en même temps, comme non, finalement, Philippe a dit, bon.
1: J'ai décidé de respecter les traditions.
0: C'est ouais. Ça, est allé s'installer à droite. Mais c'est vrai que c'est fou. C'est comme c'est juste un petit changement. C'est,
1: oui.
0: Il faut juste que je
1: on
0: tourne
1: était pas
0: ma
1: prêt
0: tête.
1: Pour ça. Ouais.
0: Mais non, j'étais mentalement, je pense que j'étais pas prête pour ça.
1: Oui, c'est ça. Il faut y aller doucement. Là. Faut,
0: oui, c'est ça. Faire des gros changements comme ça. Quelqu'un assis à sa droite au lieu à sa gauche au lieu d'à sa droite. Bref, c'est très, très drôle. Mais bienvenue, Philippe.
1: Merci.
0: Merci d'être
1: Merci
0: là.
1: Merci de me recevoir.
0: Vous savez, puis je vais le dire pour les auditeurs auditrices qui n'étaient pas là, mais ce matin, quand j'ai vu Philippe a un bandeau au milieu de la tête, là, du front. C'est beau, là, ça vous va à merveille. Mais moi, la première chose, quand je vous ai vu, tout de suite dans ma tête, il y a eu la chanson de Kung Fu Fighting qui m'est arrivée dans la tête. Puis depuis ce temps-là, merci, parce que ça a fait en sorte que mon vendredi est franchement agréable.
1: Ah oui, est-ce que c'est une chanson qu'on veut avoir dans la tête?
0: Everybody go. Ben oui,
1: je
0: c'est
1: sais
0: fun.
1: Pas. Oui, OK, d'accord. OK, ça dépend combien de temps, je veux dire. Si vous l'avez encore dans la tête rendu dimanche, peut-être
0: qu'on peut-être rendu dimanche. Non. Moi, à 18h, là, je vais fermer ce micro puis je me rappellerai de plus de rien. Ça va être complètement fini.
1: L'amnésie pour le week-end.
0: Oui, l'amnésie totale. Mais bref, merci d'être là. OK, on commence cette émission. Bonjour, auditeur, auditrice, mais je pense que je vous ai déjà dit bonjour. On va se parler de plein de choses aujourd'hui. On dit, ouais, jamais assez. Puis merci d'être là. On va parler aujourd'hui, dans les prochaines minutes, il y a eu dans la grande région de Toronto une annonce ou un jugement, devrais-je dire, qui était très attendu et qui a été rendu autour de midi, peut-être un peu avant midi. C'était par rapport aux pistes cyclables de Toronto. C'est un gros dossier qui est suivi de très près depuis quelques années maintenant. On va s'en reparler parce que le jugement de la Cour d'appel de l'Ontario est tombé. Essentiellement, ce qu'on dit, c'est que l'Ontario va pouvoir aller de l'avant et démanteler certaines des pistes cyclables qui étaient au cœur, je vous dirais, de cette controverse-là ou de cette affaire-là, le gouvernement provincial de Doug Ford qui, en 2024, avait donc fait introduire puis passer une loi qui autorisait la province à démanteler, c'était trois pistes cyclables ou en tout cas sur trois tronçons importants de Toronto, la rue Yonge, la rue Bloor et le tronçon là, University. Bref, le jugement de cet après-midi, essentiellement, ce qu'on dit, c'est que on invalide le jugement de l'an dernier. On dit que l'Ontario va pouvoir aller de l'avant et faire démanteler ces pistes cyclables-là. Je vous en reparle dans cette première heure d'émission avec une invitée qui va réagir à ce dossier-là. On commence avec Philippe et les actualités, les manchettes du jour. Entre autres, outre ce que je viens de dire, un organisme autochtone qui souhaite bloquer la construction d'une route vers la région du Cercle de Feu dans le nord de l'Ontario.
1: Tout à fait. L'organisme Les Amis de la rivière Attawa-Piscate demande à la Cour fédérale d'annuler la décision d'Ottawa d'approuver la construction de la route d'approvisionnement Webequay. L'organisme cite les conclusions d'une évaluation d'impact et évoque des risques environnementaux et des répercussions négatives sur les peuples autochtones. D'accord. Notons que deux autres projets routiers vers la région du Cercle de Feu, en plus du chemin Webequay, font actuellement l'objet d'évaluations environnementales.
0: Oui, ça aussi, c'est un gros dossier à suivre. Et au baseball, mon cher, les Blue Jays de Toronto qui amorcent à domicile une série de trois matchs face aux Yankees de New York.
1: Oui, série qui s'annonce passionnante et cruciale pour les Jays qui ont remporté trois des quatre de leur série face aux Red Sox de Boston. Les Blue Jays ont deux matchs de retard sur la dernière place au classement, permettant d'accéder aux séries éliminatoires. Hier, Toronto s'est incliné 7-0 contre Boston. C'est Shane Bieber qui sera sur le monticule. Est-ce que je peux vous faire une confidence?
0: Oui. Allez-y.
1: Je comprends rien de ce que je viens de vous dire. Je connais rien au baseball. Alors, j'espère que j'ai livré ça de façon
0: crédible. Ça paraissait pas du tout.
1: Très bien.
0: C'était super plausible.
1: C'était mon objectif.
0: Puis, écoutez, c'est réussi. Vous pouvez cocher ça. Puis moi non plus, j'y connais rien. Puis d'ailleurs, dans mon entourage, on me faisait remarquer, on me demandait dernièrement, Martine, es-tu déjà allée voir une game des Blue Jays? Puis je disais non, même pas. Jamais? Je suis jamais même allée.
1: Mais on me dit que c'est sur ma liste.
0: C'est sur votre liste, OK. Il y a des gens dans mon entourage qui l'ont mis sur, obligatoirement sur ma liste. Ce n'était pas nécessairement, mais on m'a dit que non, d'ici la fin de la saison, il faut que j'aille. Que je vous tiendrai au courant. Je ferai un petit résumé.
1: On se donne un devoir.
0: Oui, absolument. Merci, Philippe.
1: À bientôt,
0: Martin. Salut. En chanson, voici The Living Room, Second ou Seconds.

0: C'est une défaite majeure pour les cyclistes de Toronto. La Cour d'appel de l'Ontario donne raison au gouvernement Ford dans l'affaire des pistes cyclables sur les rues Bloor, Yonge et l'avenue University. Et donc, l'Ontario pourra aller de l'avant et les retirer. C'est donc un nouveau chapitre dans une bataille judiciaire qui dure depuis, ma foi, plus d'un an, même peut-être même deux. Je vous rappelle le contexte, novembre 2024, la date est là. Le gouvernement Doug Ford avait adopté une loi pour forcer le retrait des pistes cyclables en faisant valoir notamment qu'elles contribuaient à la congestion routière. Et donc, l'été dernier, 30 juillet 2025, la Cour supérieure de l'Ontario avait jugé que cette loi-là était inconstitutionnelle. Le juge Chabas avait alors déterminé que le retrait des pistes augmenterait le risque de blessures graves ou de décès pour les cyclistes. Le gouvernement Ford, donc, avait fait appel de cette décision-là. Ça nous amène au jugement rendu aujourd'hui. Le gouvernement de Doug Ford, donc, qui essentiellement gagne et là pourrait ou pourra aller de l'avant et démanteler ces pistes cyclables. J'en discute et pour obtenir des réactions, en fait, d'une cycliste militante à Toronto, c'est Alison Stewart, qui se décrit comme la mairesse du vélo à Toronto, rien de moins. Bonjour, Alison Stewart.
1: Bonjour.
0: Donc, je le disais, en gros, la décision d'aujourd'hui donne le feu vert à la province d'aller de l'avant avec le retrait des pistes cyclables. Quelle est votre réaction là-bas?
1: Eh bien, ma réaction est comme celui de tout le monde que je sais, vraiment décevant. Il s'agit d'un grand retrait au progrès que nous avons vu ici à Toronto à l'égard de l'accroissement des pistes cyclables, y compris l'accroissement de nombre de personnes qui circulent à vélo maintenant. Et puis à la fin de la journée, même si cette décision du cour d'appel est très décevante, ce n'est pas encore fini. Et puis
0: en quel sens?
1: Ça ne change pas les faits.
0: C'est pas encore fini.
1: Non, c'est pas encore fini. Et puis les faits sont toujours justes, même si c'est pour les personnes qui soutiennent que les décisions de nos gouvernements soient bien recherchées, bien réfléchies, en consultation. Ça, c'est quand même quelque chose qui est important pour notre démocratie. Et puis à la fin de la journée, cette décision. Ne met pas en valeur le besoin des gouvernements d'avoir de bonnes décisions qui appuient leur but avec leur politique.
0: D'accord. Mais Alison, vous dites, mais ce n'est pas fini. Qu'est-ce que vous voulez dire par là, Alison Stewart? Est-ce que vous savez, est-ce qu'on va aller de l'avant? Est-ce qu'on va se rendre devant la cour? Là, c'était la cour d'appel, donc la cour supérieure. Comment est-ce que vous voyez la situation?
1: Eh bien, j'ose espérer, comme beaucoup de personnes, que Cycle Toronto et les autres personnes impliquées dans la décision d'aller de l'avant dans les cours, va aller jusqu'en haut à la Cour suprême du Canada pour avoir une décision finale à ce sujet.
0: D'accord. Donc, on suivra ça, on verra. En tout cas, moi, j'ai rien vu. On n'a pas eu de communiqué de presse à cet effet-là. Vous qui connaissez quand même, vous êtes une cycliste, vous vous dites la mairesse du vélo de Toronto. Donc, j'imagine que vous connaissez ces tronçons de pistes cyclables-là. On parle de 19 km de pistes cyclables. Comment est-ce que vous voyez la suite des choses si jamais on veut démanteler ça? Est-ce que c'est réaliste compte tenu de peut-être la configuration actuelle, pour dire qu'on a dépensé de l'argent aussi dans ces projets-là, non?
1: Oui. Eh bien, et on parle de trois pistes cyclables, une portion de Bloor. Et il faut... le piste cyclable de Bloor dans le quartier de Etobicoke, celui-là a déjà été ajusté selon... les besoins du gouvernement. Et donc, ils ont remis les voies routières et ils ont fait des ajustements. Mais les deux autres pistes cyclables, alors University et Yonge, celui de University serait très difficile à retirer puisque ils ont refait la route avec le béton en utilisant des d'un matériau assez permanent et donc le coût pour le démanteler en tant que tel serait encore plus cher, tandis que Bloor et Young, cette installation a été faite avec des matériaux moins permanents et donc ça serait peut-être un peu plus facile à remanier. Cela étant dit, avec tout l'argent qui a déjà été mis en place, surtout par la ville, ça serait vraiment décevant et un gaspillage des frais, surtout pour, dans une période où la raison pour laquelle les villes partout en Ontario veulent améliorer et augmenter leur piste cyclable, c'est vraiment pour donner aux personnes des options pour leur trajet.
0: Ouais.
1: Et donc, pour University, Bloor et Young, ces trois routes sont appuyées par le métro. Et donc, pour donner les personnes l'option d'aller en vélo pour faire une connexe au métro, au lieu de prendre leur voiture, est vraiment un objectif de ces pistes cyclables et notamment le programme de Bike Share à Toronto.
0: Ouais.
1: Nous avons besoin de réduire le nombre de voitures sur nos routes.
0: Le gouvernement Doug Ford, Alison Stewart, dit que ces pistes-là contribuent à la congestion routière. Qu'est-ce que vous répondez à cet argument?
1: Eh bien, en effet, je vais prendre ce que les experts ont articulé pendant la cour. Il n'y a pas une grande preuve que en démantelant les pistes cyclables, que la congestion va être améliorée. Et même, ils ont dit peut-être pour une semaine, un mois. Et donc, ça ne va pas atteindre le but articulé par le gouvernement. Et en effet, quand il s'agit d'ajouter des voies pour les voitures, on voit une augmentation de congestion routière parce qu'il y a plus de personnes qui vont voyager en voiture. Par ailleurs, l'étude que le gouvernement a payée, leurs experts, a articulé qu'il s'agirait d'une augmentation de 54% des accidents et des blessures qui seraient atteints par les personnes circulant à vélo, en voiture et ou en marchant.
0: Ben, on va suivre ce dossier-là, évidemment. Merci beaucoup, Alison Stewart, d'avoir été des nôtres. Donc, une cycliste militante à Toronto et vous vous décrivez comme la mairesse du vélo à Toronto. Merci beaucoup.
1: Au revoir. Plaisir, bonne journée.
0: Bonne journée à vous.

0: Cette pièce s'appelait Retrouver de Olivia Khoury. Olivia Khoury, chanteuse, compositrice, artiste montréalaise. C'était de son EP bilingue Portrait, sorti en mars 2023. Ça lui avait valu un prix, le prix EP Jazz de l'année au GAMIC. Ça, c'est des prix du côté du Québec. 15h29 minutes, voici. Je vais retrouver Désirée Capondan dans la salle de nouvelles du nord de l'Ontario à Sudbury. Bonjour Désiré.
1: Bonjour Marty.
0: Bon, j'allais oublier qu'on se jase, vous et moi, ouais, qu'on se parle, ouais, que je ne fais pas juste vos... Oui, alors, vous allez bien? Quel temps fait-il à Sudbury? Je vais garder mes traditions. Je vous demande toujours comment ça va d'habitude.
1: Officiellement, c'est un très beau vendredi.
0: Bon. Je suis contente de l'entendre.
1: Il fait vraiment beau.
0: Mais je vais parler de météo après vos manchettes, justement. On commence avec, justement, dans votre région à Sudbury. Il y a un homme qui est porté disparu après le chavirement de son canot.
1: Oui. Dans le fond, le service de police du Grand Sudbury est à la recherche d'un homme de 26 ans après que son canot a chaviré dans le lac Crowley, à l'intérieur des limites de la ville. Les agents nous disent là que des pompiers, des ambulanciers paramédicaux et des policiers ont été dépêchés au lac jeudi après-midi, juste après 15h45. Les premiers répondants ont été informés que trois personnes se trouvaient dans un canot sur le lac lorsque celui-ci a chaviré. Des kayakistes ont ramené deux des personnes en toute sécurité sur le rivage, mais la troisième personne est toujours portée disparue. Les agents ont fouillé la zone à pied avec l'unité canine et par voie aérienne avec un drone et un hélicoptère de la police provinciale de l'Ontario. Il ne ménage donc aucun effort pour le retrouver.
0: Oui, absolument. Il y a l'Association des municipalités du Nord-Ouest de la province qui compte faire valoir les priorités de sa région, de cette région-là. C'est à une rencontre qui va réunir des dirigeants municipaux et leurs partenaires.
1: Dans le fond, il s'agit de la conférence 2026 de l'Association des municipalités de l'Ontario. Elle se tient à Ottawa du 16 au 19 août, dès ce dimanche donc. C'est là une occasion pour les municipalités d'interagir directement avec les décideurs gouvernementaux. Les représentants du nord-ouest de l'Ontario vont discuter là de la sécurité sur les routes 11 et 17 encore et du développement économique du nord et des minéraux critiques, entre autres.
0: D'accord. Et Ottawa investit plus de 200 000 $ pour aider le canton de White River à embaucher un agent de développement économique pour une période de 3 ans.
1: Oui, l'argent provient de l'Agence fédérale de développement économique pour le nord de l'Ontario, la FedNord. Le financement a été annoncé aujourd'hui par le député de Sault-Saint-Marie-Algoma, Terry Sheehan. Un communiqué de presse nous dit que l'agent de développement devra diriger des projets visant à stimuler l'investissement et le tourisme dans la communauté et les régions avoisinantes.
0: Parfait. Ben, je vous souhaite un très beau week-end, Désiré.
1: Oui, merci. C'est vendredi.
0: Oui, c'est vendredi. Au revoir.
1: Au revoir.
0: 15h32 minutes. On poursuit en musique. Ça s'appelle Call the Number. Jonah.

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0: Ça s'appelait Call the Number et c'était de Jonah Yano et Bad, Bad, Not Good. Je l'avais mal vu dans ma fiche. Bad, Bad, Not Good, qui est un groupe torontois qui sera en performance. Donc, demain, demain à partir de 13h au Bentway dans la région de Toronto. Donc, il y a aussi une performance qui est prévue au Jardin botanique près de Burlington. Alors, ça, c'est pour le 20 août à partir de 18h30. 15h36 minutes à cette émission et on parle de baseball avec Charlie Dutille qui est en studio. Salut, Charlie.
1: Salut, salut, salut.
0: OK, début de saison difficile pour les Blue Jays. Blue Jays qui semblent finalement reprendre leur envol. J'ai pensé à vous cette semaine quand je les ai vus quand même gagner trois fois de suite. Est-ce qu'il est trop tard pour rêver par contre aux séries, Charlie?
1: Non, rêvez-vous? Pas trop tard. Non, pas trop tard parce que la Ligue américaine est vraiment faible en ce moment. Puis les Jays qui ont un dossier de 59 victoires et 64 défaites, c'est une équipe qui d'habitude devrait être nulle part proche des séries, mais le fait qu'il y a maintenant trois positions de meilleur deuxième fait en sorte que cette dernière position-là, c'est une position qui va être occupée par une équipe qui, comme j'ai dit, devrait pas faire partie des séries. Traditionnellement, elle n'aurait même pas été proche. Okay. Cela dit, les Jays sont au chaud de cette course-là. Mm-hmm. Ils ont seulement deux matchs de retard sur les Tigers de Détroit. Il y a quelques équipes entre eux quand même. On peut penser aux Guardians de Cleveland, les Twins de Minnesota, les Rangers du Texas. Qu'est-ce qui est intéressant, c'est que toutes ces équipes-là, à part les Twins, ont été des équipes qui ont vendu à la date limite des transactions. Par exemple, les Tigers de Détroit ont échangé Tarik Skubal, leur lanceur gagnant du Cy Young aux Dodgers de Los Angeles. Donc, c'est une équipe des Tigers qui est beaucoup plus faible qu'elle était avant la date limite des transactions. Donc, pour les Jays, qui, oui, ont fait des échanges, se sont débarrassés de quelques joueurs. Sont séparés notamment de Jeff Hoffman, de Dalton Varsho et Kevin Gausman. On a sorti un peu le bois mort, puis on a ramené des joueurs qui ont eu un impact immédiat.
0: Ouais.
1: On peut penser à José Soriano cette semaine, qui a super bien lancé contre les Red Sox. Brett Bateman, la recrue, le voltigeur recrue, qui, depuis son rappel du 3A, joue très bien
0: dans la chanson
1: qui nous a fait un peu oublier Dalton Varsho. Je pense que pour plusieurs partisans des Jays, c'est pour le mieux qu'il ait oublié Dalton Varsho. Les Jays tracent une bonne séquence. 10 victoires en 15 matchs, 5 séries de gagnées de suite si on exclut un match contre les Cubs et qui ont un calendrier intéressant qui s'en vient.
0: D'accord.
1: Bon, en fin de semaine, c'est les Yankees. Mm-hmm. Les Yankees qui sont la deuxième meilleure équipe dans la Ligue américaine, donc ça va être un test, mais les Jays,
0: c'est à domicile.
1: Oui, c'est à domicile. Puis les Jays jouent bien contre les Yankees en général. Donc ça devrait être une série intéressante. S'ils peuvent continuer sur leur lancée, tant mieux. Par la suite, ça va se compliquer un peu. Là, on s'en va sur la route. On a les Rays de Tampa Bay. Ça, c'est le mouton noir des Jays. Trois ou quatre matchs, il faudrait que je vérifie l'horaire au Tropicana Field, qui est un terrain où les Jays ont eu beaucoup de difficultés à travers des décennies maintenant. Plus par la suite, on voyage à New York, on affronte les Yankees de nouveau, mais cette fois au Yankee Stadium. Donc, intéressant parce qu'on a quelques séries difficiles. Puis par la suite, le reste du calendrier des Jays, c'est toutes les équipes sous la barre des 500.
0: Oh.
1: Donc, il y a un potentiel pour les Jays de remporter facilement 25-30 matchs là, sur 40 ou 39 restants. Là. Donc, ça devrait être intéressant de voir à quel point les Jays vont pouvoir profiter de ce calendrier-là et s'ils seront capables... Là,

0: vraiment de se qualifier pour les séries parce que, on va se dire, les partisans, eux autres, ils n'ont pas abandonné l'espoir. Là. J'en ai rencontré hier.
1: C'est ça,
0: on va les
1: écouter.
0: Ah, OK. Ces gens-là.
1: Ils sont encore.
0: Pensent que les Jays vont se qualifier aux séries. On les écoute.
2: La série de victoires qui vient de connaître, ça peut être un bon boost pour finir la saison et donner le momentum pour accéder aux séries.
3: Avec tous les changements qu'ils ont fait dernièrement, là, ils ont encore des chances en wild card d'aller chercher une place pour les séries.
4: J'ai encore confiance.
1: OK. Vous avez rencontré des bons franco, là, à part ça. Plein de francophones qui...
0: Tu sais, puis South Rogers,
1: qui sont venus.
0: Ce qui est intéressant, c'est que n'importe quel match, vous pouvez y aller, vous marchez autour du stade, de l'entendre du français, là.
1: Tout le temps.
0: C'est rempli de franco-ontariens, de québécois.
1: Oui,
0: de gens
1: vrai.
0: Qui soit sont des fans finis de baseball ou qui viennent juste à Toronto voir un match de baseball parce que, bien sûr, les expos n'existent plus.
1: Ben voilà. Oui, c'est vrai qu'on entend toujours beaucoup de Français dans cette région-là. OK, Charlie, parlez-moi, vous m'avez donné une feuille de route là sur les équipes qui s'en viennent, mais qu'est-ce qu'ils doivent faire, les Blue Jays, pour gagner, se rendre?
0: Donc, une des recettes du succès des Jays récemment, c'est que leur attaque... joue mieux, ça frappe mieux. Et il faut qu'ils continuent à faire ça parce que là, même malgré le progrès, les Jays sont encore derniers au chapitre de l'efficacité en attaque là, dans le baseball majeur. Donc, il faut qu'ils continuent à s'améliorer. Vraiment, j'en parlais, le départ de Dalton Varsho, ça a été comme un peu une bougie à l'image. L'attaque depuis, totalement différente. Donc, ça c'est une partie du casse-tête. L'autre, c'est la relève de l'équipe qui a vraiment été surtaxée au cours des deux dernières semaines. Donc, faut que les partants de l'équipe soient capables de se rendre plus profond. Faut que les partants lancent plus de manches dans les matchs. Tu sais, Dylan Cease le fait depuis le début de la saison, mais là, ils vont avoir besoin de performances de Shane Bieber, Max Scherzer, José Soriano. Il va falloir que ces gars-là soient capables de lancer 6-7 manches à chaque départ là, pour donner un peu de repos à Spencer Miles, Braden Fisher, Tyler Rogers et Louis Varland qui vraiment lancent super bien. Mais ils sont surtaxés, là. Donc, faut donner aux releveurs une chance de se reposer pour que si on fait les séries, eh bien là, on a des releveurs qui sont capables, qui ont encore un peu de jus dans le bras, là. Donc, donc c'est ça. Les Jays qui vraiment, ça va passer par l'attaque. Il va falloir que Vladimir Guerrero-Fils, par exemple, se mette en marche. Ouais. Puis déjà, c'est mieux qu'il était, mais il faut qu'il continue sur sa lancée.
1: D'accord. Si il commence à se dégourdir, ça va peut-être dire que ça s'en vient, là. Ça s'en vient. Il se reposait tranquillement et là, il va sortir de son repos puis il va arriver en pleine forme.
0: Ben, je suis sûr que les partisans espèrent ça.
1: Merci, Charlie Dutille. Toujours un plaisir de vous accueillir en studio. Bon week-end.
0: Bon week-end.
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1: Regardons ensemble la météo à 15h43, je le disais avec Charlie, bon week-end. Ah oui, bon week-end. Qu'est-ce que ça prend pour passer une belle fin de semaine? Notamment, ça aide quand il y a du soleil et que la météo, elle est de notre côté. Au moment où on se parle dans la grande région de Toronto, il fait beau. D'ailleurs, j'ai pu aller me promener tantôt avant d'entrer en studio à l'extérieur. C'est vrai qu'au soleil, on est bien 25 degrés Celsius. Avec un ciel, par contre, partiellement nuageux, des percées de soleil ici et là. Pour demain samedi, on prévoit une belle journée, 24 degrés du côté du nord. Puis j'y vais avec une petite météo rapide, là on s'en reparlera plus tard. Demain, belle journée aussi, avec du temps dégagé. Peut-être des alternances de soleil et nuages, mais au moins il y aura un peu de soleil, les maximums jusqu'à 25 degrés. Et je termine avec Windsor. Demain samedi, on n'est pas si chanceux parce qu'on prévoit quand même un ennuagement tôt demain matin, 40% de probabilité d'averses de pluie en après-midi avec un risque d'un orage maximum de 23 degrés.
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1: Et c'est le plus gros événement de fitness et de bien-être au Canada qui se tient en ce moment à Toronto. Ça s'appelle la Conférence mondiale et le salon professionnel CanFit Pro. C'est un événement qui rassemble des experts et des passionnés du conditionnement physique. L'événement se tient au Palais des congrès du Toronto métropolitain, là où je vais aller retrouver en direct, évidemment, Charles Bourgeois qui est sur place. Bonjour Charles!
6: Bonjour Martine.
1: Parlez-moi de cet événement-là.
4: Ouais, bah écoutez, c'est le plus important, le plus influent au Canada dans le domaine du fitness, de la santé et du bien-être. Alors ici, Martine, ce sont des milliers de professionnels, des acteurs de la santé en tout genre. Il y a notamment des coachs sportifs, des nutritionnistes, des masseurs. Ils viennent des quatre coins du monde pour faire du réseautage, évidemment, pour échanger avec d'autres personnes qui partagent la même passion. Alors on y découvre les dernières tendances sur les modes de vie actifs. Plusieurs ateliers ici qui rythment ce salon. Il y a par exemple des masterclass où vous pouvez participer à des séances de fitness en direct. On y apprend différentes techniques d'entraînement, la récupération active et de nouvelles tendances également en matière de nutrition. Alors précisément, là où je vous parle, je suis dans un espèce d'énorme hangar transformé en salle de gym, avec aussi des stands où des gens sont en train de se faire masser, d'autres sont assis confortablement sur des fauteuils. Vous savez, il y a des fauteuils qui vous massent également. Il y a des stands avec des nutritionnistes qui donnent des conseils. Et on va parler de tout ça avec une professionnelle, justement. Elle s'appelle Afef Tayek. Alors, non seulement elle est coach, mais elle est coach de coach également. Donc, elle forme les coachs qui vont nous coacher, ah ouais. si je peux m'exprimer wow. ainsi. Alors, bonjour Afef et merci d'être avec nous. Dites-nous d'abord, c'est quoi l'importance d'un événement comme celui-ci pour vous et pour vous et pour le milieu de la santé?
6: Bonjour Charles. Ces événements, sincèrement, j'espère qu'on va avoir beaucoup plus à travers l'année parce que c'est très important de l'éducation primo pour les gens de savoir qu'est-ce qui se passe dans les nouveautés en milieu sportif, les nouveautés en milieu de la nutrition, les suppléments et tout ça. Et aussi parce que d'avoir tout le monde ensemble dans un endroit comme ça, ça fournit l'énergie et après ça donne plus d'informations de ce qu'on doit faire et ça encourage les gens de faire du sport, tout simplement. Donc, c'est très important.
4: Donc, c'est très important. Et pourquoi est-ce que vous êtes venu ici très personnellement? Qu'est-ce que vous êtes venu chercher exactement dans cet environnement?
6: Je suis de Nouveau-Brunswick, je suis pas d'ici. Et après, je suis ici parce que déjà parce que je représente CanFit Pro, et après parce que j'étais ici pour 3 jours avant cet événement. J'étais ici pour former les coaches pour 3 jours. Donc voilà. Et après, c'est une très bonne occasion parce qu'on n'a pas vraiment ces genres de d'événements à Nouveau-Brunswick. Malheureusement, j'espère qu'on aura en futur. Voilà.
4: Est-ce que vous pouvez me dire ce qui vous a poussé dans ce milieu? Qu'est-ce qui vous a donné l'envie de devenir coach sportif?
6: C'était 18 ans avant, 19 ans, je pense. Mais la première raison, c'est déjà j'étais dans l'équipe nationale tunisienne avant de kickboxing. Donc, j'étais un athlète. Et après, j'ai voulu vraiment passer les informations, passer les sensations que j'aurais que quoi les bénéfices du sport pour les gens. Je veux vraiment tout le monde qu'il auront cette opportunité de vivre en bonne santé. Et après ma grossesse, la première grossesse, j'ai pris du poids, beaucoup, j'ai pris presque 38 kilos. J'ai senti très très mal, donc je veux pas vraiment les gens souffrir. Vraiment, c'est la raison pourquoi j'ai décidé, si je peux aider les gens à vivre plus avec leur santé, à vivre qui bouge, on doit bouger, donc voilà. Ouais.
4: Sur la base de votre expérience, lorsque les gens viennent vous voir pour prendre des cours de fitness, souvent c'est pour quelle raison? Est-ce que c'est des gens qui veulent perdre du poids, des gens qui veulent se renforcer musculairement, ou est-ce que c'est des gens qui veulent avoir des habitudes saines dans la vie, peut-être parce que quand on se sent bien physiquement, on se sent bien mentalement aussi?
6: Ça dépend de la personne. Parce que déjà j'ai des gens de partout dans le monde, donc ça dépend du pays, ça dépend de la culture, d'où ils viennent, et ça dépend de ce qu'ils veulent déjà pour comme un but. Donc généralement, c'est perdre du poids. C'est la fameuse perte, je veux perdre 5-10 kilos ou bien pour me préparer pour l'été et tout. Mais sincèrement, mon rôle, c'est pas seulement perdre du poids. Donc j'essaie à chaque fois que j'ai un nouveau client ou bien cliente d'éduquer plus que le sport, c'est pas seulement pour perdre du poids, c'est beaucoup plus. Parce que lorsqu'on fait du sport, le jour d'après, tu vas sentir automatiquement très, très bien, moralement et mentalement. Et ça aide beaucoup pour les dépressions et les maladies. Donc, c'est pas seulement perdre du poids. Donc, voilà. Ouais.
4: Vous dites que souvent, donc, vous voyez des gens qui sollicitent vos services pour perdre du poids. Et c'est intéressant parce que les gens qui se mettent au sport pour perdre du poids, par exemple, au bout de quelques semaines, ils sont démotivés parce qu'ils ne voient pas à l'œil nu, en tout cas, les changements. Et ça peut être souvent un turning point, si j'ose dire. Qu'est-ce que vous pourriez dire à ceux et celles qui nous écoutent et qui perdent la motivation d'aller au sport pour ce genre de raisons?
6: N'arrêtez pas. C'est ce que je veux dire, parce que ça prend du temps, comme tout. Si tu commences un business, là, tu vas pas trouver le résultat le lendemain, ou bien dans un mois, ou bien deux, ou bien trois. Ça prend du temps. Mais le plus important, c'est de mettre ces habitudes, les bonnes habitudes pour la santé. Les gens, généralement, ils voient pas le résultat du poids, mais ils voient d'autres résultats. Donc, si on voit la façon comment il dort plus, il dort plus tranquille et non plus des douleurs partout. Là, il y a des gens qui viennent seulement pour perdre du poids, mais après ils se voient que oh voilà, maintenant je sens plus les douleurs du bas du dos, par exemple, ou bien je peux gérer, par exemple, j'entraîne plus les exécutifs, les CEO et tout. Ils voient plus même la rentabilité, c'est beaucoup plus mieux après le sport qu'avant. Donc, ne quittez pas, on doit continuer, et vous allez, je vous jure que vous allez voir le résultat. Et les résultats, c'est seulement pas le perte du poids, mais ça sera beaucoup plus intéressant, beaucoup plus au long terme. C'est pour ça que mon rôle est d'éduquer. Et notre rôle, tout le monde, je pense, de passer ce message que c'est le perdre du poids, ça, tu peux perdre du poids rapidement, mais tu vas le reprendre rapidement aussi. Mais les habitudes qu'on prenne, la santé, c'est beaucoup plus précieuse.
4: Votre particularité, c'est que vous êtes coach de coach. C'est quoi la différence entre coacher monsieur et madame tout le monde dans une salle de sport et coacher un coach?
6: Je veux dire, c'est très différent et c'est très intéressant comme expérience, parce que c'est plus difficile pour moi, sincèrement, comme éducatrice, pour les coachs, parce que c'est la responsabilité. Si je forme les coachs très très bien, si je donne de mon expérience, si je donne vraiment les bonnes informations et les bonnes habitudes, donc ils vont passer très très bien les messages, ils vont pouvoir aider les gens beaucoup plus facilement, ils vont aider beaucoup plus de monde de la bonne façon, la bonne manière, plus que si je donne pas la bonne information. Donc la responsabilité, elle est beaucoup plus grande, sincèrement, pour moi et pour mes collègues aussi, les pro trainers, parce que tu penses toujours à monsieur et madame tout le monde lorsque tu passes le message pour les coaches. Par contre, c'est beaucoup plus difficile aussi, parce que les coaches, ils prennent pas les informations telles qu'elles est. Donc ils ont toujours des précédentes et après ils vont, et ça prend beaucoup plus de temps d'éduquer les coachs que la majorité, tout le monde. Tout le monde, c'est plus facile. J'ai un goal, voilà, on travaille là-dessus. Ils vont entendre ce que tu vas dire comme un coach. Ils vont pas vraiment sortir à tort et à travers. Mais les coachs, je pense que c'est beaucoup plus difficile en termes de responsabilité.
4: Voilà. Dernière question à Fef, pour vous qui êtes depuis de nombreuses années dans le milieu du sport, du coaching, de la fitness, qu'est-ce que tout cela vous a appris dans votre vie personnelle? Est-ce que ça a changé quelque chose?
6: Ça a changé beaucoup de choses, pas seulement quelque chose. Je suis beaucoup plus calme qu'en personne. Et après, j'ai passé aussi ces bonnes habitudes pour la famille, pour mes enfants, pour mes collègues, et tout le monde à côté. Donc là où je viens, tout le monde, il arrête à manger de n'importe quoi. Elle est ici, donc je pense que c'est très important. Le sport, après le mindset, la mentalité des gens qui sont au milieu sportif, c'est un peu différent. On est plus flexible. Donc, ça m'a aidé aussi à apprécier la vie, apprécier la santé, apprécier à être heureuse. Ça change le mood. Tu peux pas être sportif et après t'es fâché toute la journée. Donc la négativité, j'étais un peu négative avant, mais après avec le sport, je vois la vie différemment. Sincèrement, c'est elle a un grand impact pour moi et pour tout le monde à côté. C'est pas seulement pour ma vie.
4: Donc en résumé, je devrais dire faites du sport, ce sera bon pour vous et pour votre entourage également. Donc le bien-être est contagieux d'une certaine manière. Merci beaucoup Afef Tayeg. Je rappelle que vous êtes coach sportif, coach de coach également. Merci infiniment d'avoir répondu à mes questions. Martine, voilà une discussion très inspirante avec une des professionnelles de la fitness et des gens comme ça, vous en trouvez ici des milliers aujourd'hui et demain parce que ça se poursuit, cette conférence mondiale Cannes Fit Pro, donc jusqu'à demain soir et ça se passe ici au Palais des Congrès du Toronto Métropolitain.
1: Grand merci Charles, on se retrouve en deuxième heure d'émission.
4: À tout à l'heure.
1: Au revoir, ouais, à tantôt.

Dans la prochaine heure d'émission, après le bulletin d'info de 16h, entre autres, ben, on va aller retrouver Charles, toujours en direct, justement, qui va nous parler de fitness, de bien-être. Et on va s'intéresser aussi, je dirais, aux nouveautés dans le dossier de la guerre entre les États-Unis et l'Iran. Tout ça et bien autre chose, évidemment. Restez là.

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5: Bonjour, ici Philippe Auger-O'Brien à Toronto. Il est 16h. Voici les informations. Le syndicat Unifor dit craindre pour l'avenir de l'usine Stellantis à Brampton. En point de presse à Toronto cet après-midi, la présidente du syndicat, Lena Payne, affirme avoir reçu des informations de la part du constructeur automobile. Selon elle, Stellantis considère sérieusement la fermeture de son usine de Brampton et aurait l'intention de négocier la vente de ses installations. Unifor note que l'entreprise n'a toutefois pas fourni d'avis formel de fermeture. Stellantis assure de son côté n'avoir aucune annonce à faire concernant l'avenir de l'usine. Les activités sont suspendues depuis décembre 2023 à Brampton. Près de 3000 employés attendent toujours de connaître leur sort. Le gouvernement Ford pourra procéder au retrait de pistes cyclables sur 3 artères majeures du centre-ville de Toronto sans exiger le consentement de la municipalité. C'est ce qu'a tranché la Cour d'appel de l'Ontario dans une décision qui invalide le jugement de la Cour supérieure l'an dernier. Magali Lévesque a les détails.
6: La Cour d'appel de l'Ontario a tranché. Le gouvernement de l'Ontario pourra retirer des pistes cyclables à Toronto. Les pistes sur les rues Yonge et Bloor ainsi que sur l'avenue University, toutes situées au centre-ville, pourront bientôt disparaître. Ensemble, elles totalisent un peu plus de 20 km. Dans sa décision, la Cour d'appel de l'Ontario renverse ainsi la décision de la Cour supérieure annoncée l'an dernier, qui avait donné raison aux défenseurs des droits des cyclistes, dont l'organisme Cycle Toronto. La Cour supérieure avait déterminé en 2025 qu'il serait inconstitutionnel de démanteler les voies cyclables et contraire à la Charte canadienne des droits et libertés. Mais aujourd'hui, le juge de la Cour d'appel n'est pas allé de main morte à l'égard de cette décision, allant jusqu'à dire que la Cour supérieure avait fait une erreur de droit, à la fois dans l'interprétation et l'application de la charte. Avec cette nouvelle décision rendue cet après-midi, le gouvernement ontarien se verra le droit d'éliminer ses pistes cyclables sans l'approbation de la Ville de Toronto. C'est une bien triste nouvelle, lance des défenseurs des droits des cyclistes qui ne comptent pas en rester là. Ici Magali Lévesque, Radio-Canada, Toronto.
5: Le développement de la région du Cercle de Feu dans le nord de l'Ontario continue de susciter la controverse. Un groupe autochtone entame désormais une contestation judiciaire pour bloquer la construction de la route d'approvisionnement de Webekwe. Voici le reportage d'Orphée Moussongo.
7: L'organisme Friends of the Attawapiskat River, les Amis de la rivière Attawapiskat, demande à la Cour fédérale d'annuler l'approbation d'Ottawa qui a donné le feu vert à la construction de la route d'approvisionnement Webekwe vers le Cercle de Feu. Le groupe évoque des risques environnementaux majeurs en se basant sur les conclusions d'une évaluation d'impact, craignant ainsi des répercussions négatives sur les peuples autochtones. Michel Koustachin, fondateur du groupe, estime que l'autorisation du gouvernement est expéditive et déraisonnable.
8: They know any damage. Destruction, contamination to our traditional territory are irreversible.
7: Ottawa et l'Ontario savent que tout dommage, destruction ou contamination de notre territoire traditionnel aura des effets irréversibles, dit-il. En plus du chemin Webekwe, 2 autres projets routiers font actuellement l'objet d'évaluations environnementales et d'impact distinctes, toujours pour mener au Cercle de Feu. Pour l'avocate Kate Kempton, c'est une stratégie gouvernementale pour masquer les véritables conséquences du projet routier. Dans l'ensemble, les impacts pourraient très bien être catastrophiques, prévient-elle. Les Amis de la rivière Attawapiskat se disent prêts à mener une bataille de longue haleine et espèrent que d'autres contestations s'ajouteront à celle qui est en cours. Ni le gouvernement fédéral ni la province n'ont répondu à nos demandes de commentaires. Et sur Femusong, Radio-Canada, Sudbury.
5: Sur la côte ouest, maintenant, dans l'Okanagan, les résidents de plus de 2000 personnes évacuées en raison du feu de Quilpatuck Creek peuvent désormais rentrer chez eux. Le feu a été déclaré comme contenu hier par le service d'incendie de la Colombie-Britannique. Les précisions de Charlotte Gros.
9: Les résidents évacués à cause du feu de Quilpatuck Creek peuvent réintégrer progressivement leurs propriétés ce matin. Les ordres d'évacuation pour toutes les propriétés allant de Cinnabar Creek à West Shore Estates ont été rétrogradés en alerte d'évacuation. Les propriétés de Wilson's Landing ne sont, elles, plus concernées par une alerte. La réintégration se fait par vague vendredi matin en fonction des secteurs. Les résidents doivent retourner à la maison en entrant par l'extrémité sud du chemin Westside depuis West Kelowna. L'accès par le nord demeure fermé passé West Shore Estates. La population peut consulter le site coemergency.ca pour prendre connaissance de tous les détails. Le feu de Quilpatuck Creek, désormais contenu, est évalué à une superficie de près de 13 km². Les autorités n'ont rapporté aucune perte structurelle. Cependant, les propriétaires peuvent entamer des démarches d'indemnisation s'ils soupçonnent des dommages causés par l'incendie. Ici Charles Groux, Radio-Canada, Kelowna.
5: À l'international, les États-Unis demandent à Israël de condamner les colons qui assiègent des Palestiniens en Cisjordanie. Selon des responsables américains et israéliens, des membres de la Maison-Blanche font pression sur le premier ministre israélien Benjamin Netanyahou pour qu'il dénonce publiquement les agissements de ces colons. Hier, l'ambassadeur américain en Israël a qualifié ces colons de terroristes israéliens. De son côté, la France demande leur arrestation et leur condamnation. Ces critiques se sont multipliées après que Washington ait appris qu'un Palestinien américain figurait parmi les cibles du siège. Voilà, c'était les informations. Très bonne journée à notre antenne. 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

Bonjour, on est de retour à l'émission Pas comme d'habitude. Martine Laverge, toujours au micro, qui vous accompagne jusqu'à 18h, où que vous soyez en Ontario. J'espère que vous allez bien. Deuxième heure d'émission qu'on va entamer avec, comme je vous disais, on va aller retrouver Charles Lebourgeois qui va nous reparler de ce gros événement de fitness et de bien-être qui se tient en ce moment au centre-ville de Toronto, et j'ai nommé la conférence mondiale et salon professionnel Can Fit Pro. Il y a tout plein d'experts et de grands passionnés qui y sont rassemblés. Charles va nous en laisser entendre une autre de ces personnes dans cette deuxième heure d'émission, et on va revenir évidemment sur ce conflit là, évidemment États-Unis, Iran. J'imagine que vous avez vu comme moi passer dans l'actualité des derniers jours. Je dirais des commentaires, des discours qui peuvent en avoir surpris quelques-uns plutôt cette semaine. Donald Trump qui disait nous sommes les États-Unis, nous sommes en contrôle, on détient le contrôle stratégique du détroit d'Hormuz. Les forces iraniennes qui sont revenues tout de suite dans les médias en disant non, pas du tout, c'est nous qui avons le contrôle. Tout ça avec le fait que J.D. Vance, le vice-président, il est allé d'une sortie, il me semble que c'était hier, en fin de journée, en disant écoutez, le nucléaire maintenant, l'arme nucléaire maintenant, ce n'est plus notre priorité comme gouvernement. La priorité maintenant, c'est vraiment le pétrole. Et donc, ça fait en sorte qu'on avait envie justement de s'intéresser aux derniers développements dans cette guerre-là. Est-ce que la sortie de J.D. Vance, ça signale vraiment un tournant dans les priorités réelles du gouvernement américain dans ce conflit? C'est le professeur en relations internationales au Collège des Forces canadiennes à Toronto, Milou Chinoufi, qui sera avec moi dans une demi-heure à peu près. Et donc, rapidement, peut-être un petit retour sur, vous savez que j'aime, pour vous parler de sport, bon, il y avait Charlie Dutille tantôt qui est venu nous parler des Blue Jays de Toronto, mais moi, j'aime bien vous parler d'articles que je vois et que je retrouve dans la zone sportive de Radio-Canada. Pourquoi? Parce que, essentiellement, moi, j'aime les portraits de sportifs et d'athlètes, et je trouve que c'est un beau site pour ça. Aujourd'hui, ce qu'on nous propose, c'est un portrait d'un jeune cycliste britannique qui a été happé par une voiture, qui est mort au Tour du Portugal. Puis on revient vraiment sur, je vous dirais, la carrière, puis sur aussi ces événements-là, ce qui s'est produit là-bas. Donc ça, c'est une des choses sur lesquelles on revient. On revient sur les championnats Pan-Pacifique aussi. Summer McIntosh qui a raté la finale du 400 mètres libre. Bref, si vous avez envie d'en apprendre davantage sur le monde des sports. Ah oui, et cet article-là aussi qui dit qu'après 18 ans, c'est la fin pour Hockey Night in Canada en Punjabi. Ça aussi, je trouvais ça intéressant. J'ai eu l'occasion de lire rapidement ce texte-là. Donc, rendez-vous sur le site Internet des sports, en particulier de Radio-Canada.

0: 16h14, c'était Joe Dassin, peut-être une voix que vous avez reconnue, Marie-Jeanne. C'est la version française d'un tube américain qui s'appelait Ode to Billy Joe, vous avez peut-être reconnu. On va se parler maintenant d'un tout autre sujet. Le gouvernement de Mark Carney qui récemment a annoncé en grande pompe un investissement de 1,7 milliard de dollars pour attirer les meilleurs chercheurs du monde au Canada, avec pour objectif essentiellement de faire du Canada un pôle d'innovation mondial. Mais là, entre cette annonce et la réalité, le terrain, il y a vraiment un fossé. On sait qu'il y a des étudiants qui sont admis dans les meilleures universités canadiennes qui attendent des mois, voire des années pour obtenir un visa. Il y a des chercheurs aussi qui sont déjà en sol canadien depuis des années, peinent à obtenir une résidence permanente. Pour en parler, je joins Julie Taube. Elle est avocate en immigration à Ottawa. Bonjour, Maître Taube.
1: Bonjour.
0: Je voudrais vous entendre sur cette annonce-là, parce que d'un côté, on se dit, OK, gros investissement, là, 1,7 milliard de dollars pour attirer les meilleurs chercheurs au monde au Canada. De l'autre côté, on entend toujours plein de gens qui se spécialisent en politique d'immigration qui disent, ouais, ben ça, je veux dire, ça fonctionne pas, ça prend beaucoup trop de temps. Est-ce qu'on a affaire à deux ministères qui se parlent pas ou comment est-ce que vous voyez cette situation-là? Là?
1: Vous parlez de programme
0: oui.
1: francophone?
0: Oui.
1: Mais je suis d'accord avec le gouvernement pour donner priorité aux demandeurs de résidence permanente qui sont francophones bilingues. Là, ils n'insistent pas à ce moment, ils n'insistent pas que ces gens soient bilingues.
0: Mm.
1: Mais quant à moi, hors Québec, quelqu'un qui est francophone mais ne parle pas ou n'est pas bilingue ne pourrait pas vraiment contribuer à l'économie et bien s'établir. Je ne crois pas que c'est possible de bien réussir économiquement, de s'intégrer dans la société canadienne sans être francophone bilingue. Mais pour le moment, le gouvernement donne 25 points de bonus pour les demandeurs qui sont francophones, qui passent le test français. Pour les francophones qui sont bilingues, ils ont 50 points de surplus.
0: D'accord.
1: Mais quant à moi, francophones, donner priorité aux francophones, c'est correct s'ils sont bilingues.
0: D'accord. Une fois bon que les nouveaux diplômés, parlez-moi du genre de difficultés qu'ils rencontrent au niveau. Bon, il y a encore, j'imagine, la reconnaissance des diplômes, délivrance de permis de travail. C'est encore un gros problème ici?
1: Pour chaque demandeur de résidence permanente qui sont diplômés, ils doivent tout faire une évaluation par un organisme reconnu par l'immigration pour voir l'équivalence au Canada. Mais en ce qui concerne certaines professions, comme le génie, le médecin, même les avocats, il y a aussi les organismes provinciaux professionnels qui ont des exigences, des examens à passer, les cours à suivre. Et à ma connaissance, je ne vois pas des exemptions pour les francophones. Espérons qu'il n'y en a pas.
0: D'accord. Est-ce que, de façon, si je vous demande de regarder le plan de financement de le 1,7 milliard de dollars, là, de façon générale, celui qui a été annoncé par Mark Carney, est-ce que c'est un plan de financement qui est réaliste selon vous?
1: Mais je ne comprends pas pourquoi il faut financer l'immigration. Point final. Pour ceux qui veulent immigrer au Canada, c'est eux, les nouveaux arrivés, ont payé les frais d'immigration.
0: Mm-hmm.
1: Mais à qui et à quoi sert ce financement? Je ne comprends pas.
0: D'accord. Donc ça, c'est une des questions que vous posez là.
1: Franchement, c'est pas logique. Immigration pour les immigrants économiques, c'est censé être pour le bien-être, le meilleur intérêt du Canada,
0: mm-hmm.
1: pas le meilleur intérêt des immigrants. On ne parle pas de parrainage des membres de famille, on ne parle pas des réfugiés, on parle seulement, exclusivement des immigrants économiques.
0: Ouais. Qui normalement devraient avoir l'argent donc pour venir, c'est un peu ce que vous dites.
1: Ils sont censés avoir assez d'argent pour se soutenir pour quoi? 6 mois. L'argent requis n'est pas raisonnable, franchement. Mmh. Pour une famille de 2, 3, 4, ils devraient exiger beaucoup plus que 30 000 ou 40 000. Parce qu'une famille ne peut pas survivre pour 6 mois, un an avec ça.
0: Donc, pour vous, le plan de financement de Mark Carney, ce qui a été annoncé, c'est pas réaliste, c'est pas un bon plan. Quel aurait été un meilleur plan pour vous? Parce que l'idée, l'objectif, c'est d'attirer des cerveaux, de s'assurer qu'il y a des gens compétents, qui ont des compétences qu'on recherche ici au Canada, de venir s'installer ici. Quel aurait été un meilleur plan, selon vous?
1: Mais accorder les points de bonus pour les francophones pour après avoir passé le test de langue,
0: D'accord.
1: Ça devrait suffire parce qu'il me semble que tout le monde veut venir au Canada. Ça semble être un des pays les plus recherchés maintenant dans le monde.
0: Ouais.
1: Vu l'hostilité, vu avec les États-Unis et le président, c'est le Canada qui semble être le meilleur choix. Alors, pourquoi payer pour attirer? C'est évident que c'est un pays recherché, accorder plus de points pour les francophones et les francophones bilingues. Et ça devrait suffire.
0: D'accord. Donc, ça devrait suffire. Vous pensez que c'était pas un plan qui était nécessaire. Quelle est la situation actuelle? Est-ce que, justement, on réussit à attirer? Pourquoi est-ce que pensez-vous que le gouvernement fédéral est allé de l'avant avec un plan comme celui-ci? Si vous jugez pas qu'il est pas nécessaire, quel était, c'était quoi à l'origine?
1: J'ai aucune idée, franchement. J'ai aucune D'accord. idée, mais je sais que ce que je comprends pas non plus, c'est le fait que Tim Hortons, McDonald's et ainsi de suite sont capables d'avoir des exemptions pour les ouvriers francophones. Ce sont pas les diplômés, ce sont pas les positions recherchées, les occupations recherchées, et quand même, ils réussissent dans le programme francophone d'avoir les exemptions.
0: Hmm. D'accord.
1: Pour les ouvriers, par exemple, les ouvriers étrangers.
0: Hmm. Ben, je vois que vous avez plusieurs questions qui restent sans réponse. Merci beaucoup d'avoir été des nôtres. Maître Julie Taub, avocate en immigration, vous êtes à Ottawa. Merci à vous. Bon week-end.
1: Bon week-end et merci.
0: Merci. Au revoir.
1: Au revoir.

0: Il s'appelle Maxime Coutard, alias Argile, avec Anesthésie. 16h26 minutes. Ben, le plus gros événement de fitness et de bien-être au Canada, c'est en ce moment même à Toronto. Ça s'appelle la Conférence mondiale et le salon professionnel CanFit Pro, qui rassemble des experts et des passionnés du conditionnement physique. C'est un événement qui se tient au Palais des congrès du Toronto métropolitain, tout juste devant les bureaux, en fait, de Radio-Canada au centre-ville de Toronto. Charles Bourgeois est sur place et je le retrouve avec grand plaisir. Charles, parlez-moi de ce que vous avez, vous êtes entouré par quoi, là? Qu'est-ce qui est autour de vous?
1: Écoutez, Martine, pour tout vous dire, je viens assez régulièrement ici oui. dans cet énorme hangar juste en face des studios de CBC pour différentes couvertures lorsqu'il y a des événements, mais c'est la première fois que je vois l'endroit transformé en énorme gym. Il y a des installations, vous croiriez presque au Good Life Fitness. En même temps, il y a des salons de massage qui sont là avec des gens qui passent, qui déambulent d'un atelier à l'autre et qui font des petites pauses sur ces fauteuils confortables où vous pouvez prendre soin de vous, des gens aussi qui sont là pour donner des conseils de nutrition, des conseils de remise en forme. Alors, c'est beaucoup de professionnels et d'experts qui sont là, qui viennent un peu des quatre coins du monde. Ils sont là pour faire du réseautage, pour échanger sur leur passion. Et puis, c'est aussi ouvert au grand public, à ceux et celles qui veulent peut-être avoir des conseils sur comment se maintenir en forme, peut-être le plus simplement possible. Alors, on va continuer la discussion qu'on avait entamée tout à l'heure. Je suis avec deux nouveaux invités. Alors, Teresa Reindress. Alors, elle est entraîneur, propriétaire d'un studio d'entraînement physique à Montréal. Et je suis également avec Michael Wright. Il est entraîneur et ancien formateur des entraîneurs. Et tous les deux sont entraîneurs RCR, comme on dit. Donc, c'est pour la réanimation cardiaque pour CanFit Pro. C'était important pour eux de le mentionner. Alors, je vous le dis. Bonjour à tous les deux et merci d'être avec nous. Alors, d'abord, Teresa, dites-nous, qu'est-ce qui vous passionne le plus dans ce que vous faites?
2: Ce qui me passionne le plus, c'est la connexion que j'ai avec mes clients, que je peux leur changer leur vie à chaque jour avec chaque entraînement. Ils viennent à mes cours ou à mes sessions dans n'importe quelle forme, puis on travaille vers leur but, à leur vitesse, puis ils sortent de là en meilleure forme.
1: Et est-ce que vous dites qu'ils ressortent de là en meilleure forme? Et Michael, je me tourne vers vous pour vous demander si... ce genre d'activité, le sport au quotidien, non seulement le sport pour vous, mais aussi l'entraînement des entraîneurs, des formateurs, est-ce que ça change aussi quelque chose dans votre vie à vous?
3: Ah, c'est sûr. Quand tu vois comment que les gens prennent en charge leur vie, comment ça change leur vie, c'est sûr que moi, personnellement, ça me motive, ça me donne beaucoup de courage de me forcer à me rendre là, parce que les gens ont besoin d'aide, ils ont besoin d'être motivé. Et nous, qu'est-ce qu'on fait? On motive les gens pour qu'ils se rendent leur vie meilleure dans tout ce qu'ils font. L'entraînement, c'est pas quelque chose qu'on peut tous juste faire une fois par semaine, deux fois par semaine. Quand même, c'est bien. Mais quand on réussit à avoir une routine, c'est là qu'on voit les vrais changements.
1: Vous parlez de l'importance d'une routine pour voir les vrais changements. Alors, peut-être, Teresa, vous pouvez donner des conseils à ceux et celles qui nous écoutent, qui ne sont évidemment pas des professionnels comme vous, mais qui voudraient s'installer une routine facile. Parce que si on met la barre trop haute, souvent, au bout de quelques semaines, on peut se décourager sans voir de résultats immédiats. Mais qu'est-ce que vous pourriez suggérer à monsieur et madame tout le monde qui travaillent de 9h à 5h en journée, qui ont du temps, mais pas trop, pour faire du sport et pour ne pas trop se décourager non plus et pour rester régulier?
2: Je leur encouragerais de faire un tout petit peu de quelque chose à tous les jours, de bouger leur corps, même si c'est pour un petit 5 minutes durant la journée. Et le plus qu'on fait, le meilleur on devient, le plus facile ça devient. On va le manquer si on le fait pas. Alors, trouver une place dans la journée, peut-être c'est votre repos de dîner, que vous avez un petit 5-10 minutes, prendre une petite marche, ou fin de journée, venir chez vous faire 15 minutes d'étirement. C'est comme ça qu'on commence à avoir des habitudes et qu'on commence à se sentir mieux, c'est plus facile d'en faire plus.
1: Donc ça, c'est pour les suggestions à monsieur et madame tout le monde qui voudraient rester actifs sans mettre la barre trop haute et donc pour pouvoir faire ça un petit peu tous les jours. Mais pour l'expert que vous êtes, Michael, vous, ça ressemble à quoi votre routine de sport? J'imagine que ce n'est pas juste 5 minutes de marche après le dîner.
3: Non, bien souvent, c'était le temps qui me manquait. Fait que moi, normalement, je me lève vers 4h30 le matin. Je vais faire l'entraînement peut-être 5 fois par semaine, cardiovasculaire et musculation. Et c'est comme ça que je réussis à me maintenir en forme.
1: Je remarque, j'observe, et je suis certainement pas le seul, que depuis la pandémie, on voit de plus en plus, et notamment sur les réseaux sociaux, c'est très visible, des influenceurs ou des coachs sportifs. Alors, je ne sais même pas, et souvent, on ne sait pas si c'est des gens qui sont certifiés et quelle a été leur formation, parce que c'est des gens qu'on voit en ligne et qui délivrent des conseils comme ça, parfois payants au grand public. Est-ce que vous diriez, Teresa, que c'est une bonne chose parce que ça rend visible l'encouragement à faire du sport et c'est une bonne visibilité pour vous, ou est-ce que au contraire vous diriez que ça crée de la confusion avec parfois des informations contradictoires d'un coach à l'autre?
2: Je pense que absolument il y a de l'information contradictoire. Par contre, il y a de bonnes informations aussi. Dans mon cas, je donne des cours en ligne, j'utilise virtuel, je donne des informations sur Instagram, mais je vois aussi moi-même qu'il y a beaucoup d'informations et de l'information pour certaines personnes qui vont fonctionner, mais pour d'autres qui ne vont pas fonctionner du tout. Alors, c'est de faire nos propres recherches avec toutes les informations, en même temps avec la personne qui le présente, faire la recherche sur cette personne et qu'ils ont une formation, qu'ils savent de quoi ils parlent, qu'il y a vraiment une clientèle, que ça, c'est leur entreprise, puis non juste influencer pour de l'argent.
1: Vous dites que vous délivrez des formations donc dans votre studio à Montréal, mais aussi en ligne, en virtuel. Et c'est la question que je voudrais vous poser, Michael. Quelle est la différence entre, j'imagine qu'elle est importante, mais vous allez nous expliquer pourquoi, de donner des cours virtuellement à des gens avec qui on n'est pas en contact, et lorsqu'on se retrouve dans une salle de sport avec son client, peut-être on peut lui expliquer mieux les mouvements. Est-ce que vous pouvez nous parler de cette différence? Est-ce qu'elle est selon vous essentielle ou pas nécessairement?
3: D'après moi, il y a du bon dans les deux. Le bon, quand c'est à distance, c'est que oui, on peut aller chercher quelqu'un qui aura pas la chance de s'entraîner, puis on les amène à faire un entraînement. C'est vrai que en présentiel, il y a des choses qu'on peut changer, parce que on peut pas toujours changer l'angle du caméra, mais en personne, on peut faire le tour, on peut voir, on peut toucher, on peut les aider d'une autre manière. Mais

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3: Posture.
4: Ouais. Puis au début, il n'y a pas nécessairement des conséquences, mais à long terme, si on ne les corrige pas, c'est là qu'on se blesse. Et là, on arrête de faire nos exercices, puis c'est plus difficile de reprendre.
3: Et il y a aussi ceux qui vont se mettre à un régime particulier pour accompagner les exercices sportifs, parfois pour perdre du poids ou gagner de la masse musculaire. Michael, quels sont les mythes en matière de nutrition que vous aimeriez peut-être déconstruire?
5: Mais que le gras nous rende gras, ça c'est pas vrai. C'est on a besoin de certaines vitamines, ont besoin, on va dire, soit disant, du gras pour être quelque chose de valable. Vitamine A, E, K a besoin du gras. C'est surtout qu'est-ce qu'il faut voir, c'est manger de tout avec modération. Il y a pas de secret magique pour tout le monde. On est tous différents. Fait qu'il faut essayer, voir et il faut pas être trop strict sur nous-mêmes parce qu'on est des êtres humains. On va vivre, sauf éviter les grandes choses qu'on sait qu'on doit pas manger.
3: Dernière question, Teresa. Au regard de votre expérience, de ce que vous observez sur le terrain, comment est-ce que vous imaginez l'avenir du fitness au Canada? Peut-être qu'il y a des tendances qui se dégagent.
4: Il y a toujours des tendances qui se dégagent. Ce qui reste toujours valable, c'est qu'on continue à bouger dans une manière qui nous fait le plus de bien et qu'on aime faire. Alors, il y a toujours quelque chose de nouveau à essayer et je vous encourage de l'essayer. Par contre, ça ne veut pas dire que c'est le secret magique. Ce qui est secret magique, c'est la consistance. Donc, trouvez ce que vous aimez, continuez à faire ça, trouvez votre groupe de personnes avec qui vous aimez travailler et continuez à bouger votre corps d'une manière saine.
3: Je vous remercie beaucoup, Teresa Reindress et Michael Wright. Tous les deux, donc vous participez aujourd'hui à cette conférence mondiale CanFit Pro. Ça se passe ici jusqu'à demain soir, en réalité, Martine. Donc, c'est évidemment une aubaine pour les spécialistes du milieu du sport, du fitness, de la nutrition. Mais c'est un événement qui est ouvert au public. Donc, ceux et celles qui sont dans le coin, ici, dans le centre-ville de Toronto, qui voudraient recevoir des conseils, qui sont curieux, et bien qu'ils n'hésitent pas à pousser la porte. Des centaines de spécialistes seront heureux de répondre à vos questions. Ça se passe, je le rappelle, au Palais des Congrès du Toronto métropolitain.
6: Absolument. Merci, Charles. Bon week-end, mon ami.
3: Bon week-end, Martine. Bye-bye.
6: Au revoir.

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1: 16h39 minutes. Et ça a été, je vous dirais, une sortie très, très remarquée et tout un changement de discours. Hier, le vice-président des États-Unis, J.D. Vance, a déclaré que l'objectif numéro un des États-Unis face à l'Iran était maintenant de peser sur le prix du pétrole. Le programme nucléaire, lui, devient l'objectif numéro deux. Et alors que le président américain cette semaine affirmait, vous l'avez peut-être vu ça aussi, que les États-Unis avaient un contrôle stratégique total du détroit d'Ormuz, les forces armées iraniennes répliquaient, eux, que c'était absolument faux. Et donc, on fait le point sur les derniers développements dans le conflit entre les États-Unis et l'Iran avec Miloud Chinoufi, les professeurs en relations internationales au Collège des forces canadiennes à Toronto. Bonjour, Monsieur Chinoufi, merci d'être là.
2: Bonjour, merci pour l'invitation.
1: J.D. Vance qui dit que l'objectif numéro un, c'est le pétrole bon marché pour les Américains, alors que depuis des mois, on entend Donald Trump répéter que la priorité, c'est d'éliminer la possibilité que l'Iran possède l'arme nucléaire. Est-ce qu'on est en train d'assister, M. Chinoufi, à quoi, une redéfinition de la guerre en cours de route?
2: En fait, pour moi, c'est un peu les Américains qui continuent de tourner en rond concernant cette guerre. Alors, comme vous le savez, c'est une guerre qui est très impopulaire aux États-Unis et qui a participé à une baisse

0: considérable de la popularité du président américain et de son administration, notamment à cause du fait de la hausse significative du prix du carburant à la pompe. Et par conséquent, le fait de dire qu'aujourd'hui, l'objectif est de maintenir les prix à des niveaux raisonnables, eh bien, c'est uniquement pour des raisons de politique interne américaine. Alors, bien sûr, les prix du pétrole n'ont pas nécessairement explosé dans le marché international, et cela est dû à deux facteurs. Le premier facteur est que un peu partout dans le monde, on s'est mis à puiser dans les réserves de pétrole, ce qui est très dangereux pour les prix du pétrole à terme. Et la deuxième raison, c'est qu'on s'est mis à utiliser d'autres sources d'énergie, notamment le charbon qui est très polluant, comme vous le savez, etc. Et là, je parle essentiellement des économies asiatiques. Et donc, si vous voulez, cette déclaration là n'a pas d'autre objectif que celui de travailler en faveur de l'image politique du président Trump à l'intérieur des États-Unis.
1: D'accord. Washington aussi qui menace de soumettre l'Iran à un isolement économique sans précédent. J'ai vu qu'on citait aussi bon, le Venezuela comme exemple. Mais la première question qui m'est venue en tête, c'est est-ce que ça peut marcher ce genre de menace-là ou même d'étranglement contre un pays comme l'Iran qui vit déjà sous des sanctions depuis des décennies?
0: Mais vous venez de le dire, effectivement, vous savez, dans le premier mandat du président Trump, il avait émis une politique après avoir retiré les États-Unis de l'accord sur le nucléaire conclu par le président Obama. Eh bien, il avait ajouté toute une nouvelle batterie de sanctions qu'on appelle les sanctions extrêmes ou la pression extrême à travers les sanctions, et ça n'a pas marché. J'essaie de comprendre ce qu'il essaie de faire en plus de ce qui a déjà été fait, et j'ai du mal à comprendre de quoi il est question réellement. Ce qui me pousse à croire qu'effectivement, là aussi, on est dans la rhétorique. On essaie de maintenir donc un discours très hostile à l'égard de l'Iran pour mieux masquer le fait que on ne peut plus faire la guerre à l'Iran. Là, le fond du problème, c'est celui-là. Et les problèmes d'ordre logistique et militaire sont considérables. Vous avez sans doute appris ce qui s'est passé sur ce porte-avions, qui est assez scandaleux, qui a conduit à une tentative de suicide de la part d'un soldat américain. On parle également d'un épuisement de l'armement anti-aérien américain dans la région, et surtout d'une exposition de toutes les vulnérabilités militaires américaines, pas uniquement aux yeux des Iraniens, mais aux yeux du monde entier, notamment les grands rivaux des États-Unis comme la Chine et la Russie. Donc, puisqu'on ne peut pas continuer sur le front de la guerre, eh bien, on maintient une rhétorique guerrière, mais sur un autre plan qui est sur le plan économique. Et là aussi, encore une fois, c'est pour de la consommation interne.
1: Parce que ma prochaine question allait être quel genre de nouvelles sanctions est-ce qu'on pourrait imposer à l'Iran? Donc, vous me dites, je le vois pas, vous voyez pas jusqu'où on pourrait aller.
0: Non, mais parce que c'est déjà extrême, le blocus qui est. C'est au-delà des sanctions. Nous sommes réellement face à un blocus. L'ennui pour les Américains est que l'Iran a montré un degré très élevé de résilience en la matière. Et puis, cette politique américaine, elle est contre-productive à partir du moment où elle permet au système politique iranien de réaliser ce qu'il ne peut pas réaliser sans l'adversité américaine, à savoir de gagner, disons, l'appui de pans entiers, beaucoup plus larges, de la population iranienne, qui, lorsqu'elle est mise dans une situation où elle doit choisir entre son pays et l'hostilité d'un pays étranger qui ne s'explique pas rationnellement, eh bien, elle a tendance à soutenir son propre pays. Et à travers le pays, c'est un soutien dont bénéficie automatiquement le système politique iranien. Donc, c'est aussi contre-productif de ce point de vue-là. Bien sûr, les Américains pensent réellement qu'ils vont inscrire ça dans une politique de long terme et puis qu'un jour, cela va finir par conduire à un effondrement du système iranien. Je crois que c'est un calcul qui est un peu mal avisé, tout simplement parce que ce bras de fer entre les États-Unis et l'Iran ne se produit pas dans un vacuum. Il se produit dans un contexte international où vous avez des acteurs aussi importants que la Chine, la Russie, le Pakistan et d'autres acteurs qui n'ont pas intérêt à ce que l'Iran s'effondre et par conséquent vont l'aider comme ils l'ont fait dans le passé pour donc faire face à cette situation-là. Et donc ce contexte international que les Américains ne veulent pas tenir en considération, eh bien, participe à majorer la résilience de l'Iran dans ce conflit.
1: Résilience de l'Iran, justement, je veux revenir sur le contrôle du détroit d'Ormuz. Je le disais d'entrée de jeu, les États-Unis qui disent que c'est nous qui avons le contrôle stratégique, l'Iran dit non, c'est nous. Finalement, les deux disent qu'ils contrôlent le détroit d'Ormuz. Est-ce qu'on sait qui dit vrai? Qu'est-ce que vous voyez dans ce va-et-vient-là?
0: En fait, il est très facile de le savoir. Les Américains veulent que le détroit s'ouvre. Le détroit n'est pas ouvert. Les Iraniens veulent que le détroit soit fermé jusqu'à ce qu'il y ait un arrêt de la guerre et un accord selon les termes iraniens, et le détroit est fermé. Donc, qui, à votre avis, a plus d'influence dans le contrôle de ces détroits? Je crois que la réponse, elle est assez claire. Hein. C'est plutôt du côté iranien. Et là aussi, la Maison-Blanche, sous le président Trump, a tendance à développer dans sa rhétorique une description de la réalité et elle espère que les relais médiatiques et politiques étant donné l'impopularité de l'Iran, notamment en Occident, va faire en sorte que les gens vont prendre cette rhétorique-là pour la réalité. Mais un examen attentif de la situation fait en sorte que si les Américains contrôlaient réellement le détroit d'Ormuz, ce détroit-là serait ouvert. Hélas, il ne l'est pas.
1: Monsieur Chenoufi, en terminant, qu'est-ce que vous surveillez là, dans la rhétorique puis dans la situation telle qu'elle est en ce moment?
0: En fait, la région, ce que je constate, ce que j'essaie de suivre, c'est bien entendu l'évolution de la situation qui est en situation de blocage total, mais également ce qui se passe ailleurs dans la région. Et l'instabilité n'est pas uniquement avec l'Iran, c'est également ce qui est en train de se produire dans les territoires palestiniens occupés, qui est un véritable scandale. Hein. La violence aveugle que les Palestiniens dans la Cisjordanie sont en train de subir sous les attaques des colons avec l'appui du gouvernement israélien, en même temps qu'il y a un silence total, notamment de la part des démocraties libérales qui préfèrent donc focaliser la critique sur l'Iran. Bien entendu, l'Iran est tout à fait critiquable, mais cette région-là, eh bien, les choses sont liées les unes aux autres et par conséquent, ceux qui veulent réellement une stabilité, y compris l'ouverture du détroit d'Ormuz éventuellement, eh bien, doivent songer à une solution plus globale. Cette solution-là, malheureusement, personne ne la voit. Et par conséquent, on n'a pas besoin d'être particulièrement pessimiste pour le dire. Les personnes dans cette région-là vont continuer à souffrir, du moins à court et à moyen terme.
1: Merci beaucoup d'avoir été des nôtres malgré justement cette conclusion assez triste. On aura assurément l'occasion de s'en reparler à ce micro. Mouloud Chenoufi, merci beaucoup d'avoir été des nôtres. Je rappelle aux auditeurs, aux auditrices que vous êtes professeur en relations internationales au Collège des Forces canadiennes à Toronto. Merci, à la prochaine.
0: Au revoir.
1: Au revoir.

0: Cette chanson, c'est une chanson de résistance iranienne, chanson qui s'intitule Azkune Javanan et Vatan. C'est une reprise ou en fait enregistrée en novembre 2022 par Hossein Menmani, compositeur iranien qui est basé à Vancouver. Et il a enregistré cette chanson-là au même mouvement où il y a eu le soulèvement important là, des femmes, vie, liberté en Iran. C'était une chanson qui, d'abord, un chant de résistance, si vous voulez, de la grande tradition musicale iranienne, qui avait été composé à l'origine par Aref Kazvini, un poète de la révolution constitutionnelle iranienne. Bref, tout à fait à propos, évidemment. 16h54 à cette émission. Puis on reste, je vous dirais, en politique et en actualité internationale parce que Vladimir Poutine, on s'en va en Russie. Vladimir Poutine qui vient d'effectuer sa première visite officielle sur les îles Kouril. C'est un archipel revendiqué par le Japon, mais occupé par la Russie depuis la fin de la Seconde Guerre mondiale, donc depuis des décennies. La visite du chef d'État russe est venue raviver les tensions entre les deux pays qui ne parviennent pas à s'accorder sur la souveraineté de ce territoire-là en particulier, aujourd'hui peuplé d'environ 20 000 citoyens russes. Ma collègue Laurence Martin en a discuté aujourd'hui avec Benoît Hardy Chartrand. Il est maître de conférence au Temple University Japan. Le voici.
1: Monsieur Poutine ne s'était jamais rendu encore sur les îles Kouril. C'est un territoire, comme vous le mentionniez d'entrée de jeu, qui est l'objet d'une dispute assez tendue entre le Japon et la Russie. Et donc, surtout dans le contexte où dans les dernières années, les relations entre la Russie et le Japon se sont passablement compliquées, sont beaucoup plus tendues. Poutine voulait clairement, par cette visite-là, réaffirmer donc la souveraineté de la Russie sur ces îles. Et en plus, tout ça se fait également durant une semaine où la Russie a effectué des exercices militaires autour de ces mêmes îles-là. Alors clairement, c'est un message qui est passé par Poutine. Et je dirais également que le président russe cherche à signifier de manière très claire également son mécontentement quant aux sanctions japonaises qui pèsent sur la Russie depuis le début de son invasion à grande échelle de l'Ukraine.
0: La population japonaise n'a pas bien perçu cette visite-là de M. Poutine, explique M. Hardy Chartrand. Le voici à nouveau.
1: Déjà, la population japonaise n'a pas une très bonne opinion, si on regarde les sondages, n'a pas une très bonne opinion de la Russie. Cette opinion-là, c'est passablement envenimée depuis 2022, je le mentionnais, le début de l'invasion russe en Ukraine. Et donc, le fait qu'il y ait maintenant un geste qui est clairement perçu par non seulement la classe politique, mais également une grande part de la population comme une provocation, ça ne va certainement pas aider à favoriser une opinion publique qui soit plus favorable à la Russie. Alors clairement, la classe politique a signifié son mécontentement, mais on le voit également sur les médias sociaux, dans les médias également publics et privés, qu'on est très mécontent de cette visite-là.
0: Une question évidemment qu'on se pose, c'est est-ce que c'est important pour les Japonais de ravoir les îles Kouril? Voici la réponse de Benoît Hardy Chartrand.
1: C'est certain que si on parle aux Japonais moyens, que pensez-vous des îles Kouril ou des territoires du Nord, comme ils sont appelés au Japon? Le japonais moyen, ce n'est certainement pas une préoccupation quotidienne, disons-le comme ça. Il y a également d'autres disputes territoriales auxquelles fait face le Japon, des disputes avec, entre autres, la Corée ainsi que la Chine. Je vous dirais que celle avec la Chine particulièrement est un peu plus importante aux yeux du japonais moyen. Par contre, maintenant, même si du côté de la population, le japonais moyen, même s'il aimerait récupérer ces îles-là, ce n'est pas une préoccupation quotidienne, ce l'est très certainement pour la classe politique. Et c'est pour ça qu'on a eu une réaction tout de même assez forte de la première ministre Sanae Takaichi, ainsi que de toute la classe politique japonaise, et aussi également des déclarations en appui au Japon venant de son allié américain.
0: Voilà, c'était Benoît Hardy Chartrand, maître de conférence au Temple University Japan. Il était au micro de ma collègue Laurence Martin pour l'émission Midi Info.

la météo de l'Ontario à la météo. Wawa-Dubreuilville en ce moment, généralement ensoleillé, 23 degrés. La grande région de Thunder Bay dans le nord-ouest, 24 degrés avec un beau, beau soleil. Corridor de la route 11, 21 degrés. La région du Témiscamingue-Ontarien, 23 en ce moment. Sarnia, 24 avec un ciel partiellement nuageux, mais quelques percées de soleil. Windsor, 25 degrés avec des nuages, tout simplement. Des nuages, mais aussi du soleil dans le Niagara. Niagara-on-the-Lake, 27 degrés. C'est le point chaud en ce moment de la province. Toronto, 25 degrés Celsius.

0: 17 heures. Au retour, on se parle de femmes qui vont participer, qui vont être dans les coulisses du Indy, vous savez, de cette course automobile qui va avoir lieu dans la région de Markham, au nord de Toronto, cette fin de semaine. À tout de suite.
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7: Aujourd'hui au Radio-Journal, Ottawa fait le point avec les provinces sur les négociations commerciales avec les États-Unis.
8: Il n'y a toujours pas d'entente. Pour le moment, il n'y a aucun signe que M. Trump pourrait reporter l'application des tarifs.
7: De son côté, Québec consulte des acteurs économiques pour se préparer à faire face à de possibles nouveaux tarifs. Les partis d'opposition critiquent la nouvelle entente sur Churchill Falls entre le Québec et Terre-Neuve et Labrador.
9: Moi, ce que je demande, c'est de la transparence. Qu'est-ce qui a changé?
7: Et Luigi Mangione pourrait échapper à son procès pour meurtre aux États-Unis après avoir plaidé coupable à deux accusations de harcèlement. Bonjour, ici Jean-Sébastien Bernatché. Aucune entente ne se profile encore à l'horizon entre le Canada et les États-Unis, malgré le fait que l'échéance du 19 août, elle, approche à grands pas. L'administration Trump pourrait imposer dès mercredi prochain des droits de douane additionnels de 50 % sur un vaste éventail d'exportations canadiennes. Frédéric Pepin est à Ottawa. Frédéric, le ministre Dominique Leblanc en a informé ses homologues des provinces et des territoires?
10: C'est exact. Il n'y aurait toujours pas d'entente pour le moment, selon une source de CBC bien informée du dossier. Il existerait bien des désaccords et les positions seraient très éloignées sur certaines questions qui doivent être résolues avant qu'il y ait accord. C'est le message qu'aurait envoyé Dominique Leblanc, ministre responsable du commerce Canada-États-Unis, à ses homologues provinciaux et territoriaux. Selon ce qu'on a appris, c'est que le gouvernement fédéral a demandé aux provinces de se tenir prêtes à remettre l'alcool américain sur les tablettes s'il y aurait une entente. Le fédéral a également demandé aux provinces et aux territoires d'abandonner les mesures d'achat local en matière d'approvisionnement. Alors, encore une fois, s'il y a une entente, le Bloc québécois critique l'approche du gouvernement de Mark Carney dans les négociations. On écoute Yves-François Blanchet.
11: Est-ce que le gouvernement fédéral n'a pas répondu à nos nombreux appels de créer d'abord un consensus entre tous les parlementaires de la Chambre des communes pour arriver avec une voix forte à Ottawa, rassembler les gens et vous pourrez aller à Washington avec une voix forte. Il ne l'a pas fait. Il se retrouve gros gens comme devant. Le roi est nu dans une position de négociation extrêmement faible. Il se pourrait qu'il y ait des provinces qui disent « ça se passera pas comme ça ».
10: L'accord qui est au cœur des discussions prévoit que les États-Unis n'imposeraient pas de nouveaux tarifs le 19 août. Et toujours selon les collègues de la CBC, il y aurait une réduction des tarifs sectoriels sur l'acier, l'aluminium, les automobiles et les produits forestiers, toujours seulement s'il y a une entente. Dominique Leblanc et Janice Charette, négociatrice en chef du Canada, demeurent à Washington cette fin de semaine et les négociations se poursuivent.
7: Merci Frédéric.
10: Au revoir.
7: Et pendant ce temps, la première ministre Christine Fréchette a convoqué plusieurs acteurs économiques du Québec qui sont susceptibles d'être particulièrement touchés par les droits de douane. Hier, la rencontre a eu lieu avec les milieux d'affaires. Aujourd'hui, c'est avec des représentants agricoles et syndicaux. J'en parle avec Catherine Dib. Catherine, la première ministre sort tout juste de sa réunion avec les agriculteurs. Qu'est-ce qu'elle a dit?
12: Elle est claire, Jean-Sébastien. Il ne faut pas toucher à la gestion de l'offre qui protège le secteur laitier canadien par des tarifs et que Donald Trump souhaite au moins en partie démanteler. Le ministre québécois de l'économie, Bernard Drinville, l'a confirmé plus tôt, la gestion de l'offre pourrait servir de monnaie d'échange pour parvenir à une entente avec la Maison-Blanche. Voici Christine Fréchette sur le sujet.
13: Et je veux réitérer auprès du gouvernement fédéral, et c'est ce dont on a discuté ensemble durant cette rencontre très productive, de l'importance de préserver ce système de gestion de l'offre. Ça, c'est crucial. C'est une ligne à ne pas dépasser dans le cadre des discussions, des négociations qui ont cours.
7: Et puis Catherine, la première ministre rencontre maintenant des représentants du milieu syndical.
12: Qui aurait préféré que ces discussions soient entreprises plus tôt pour mieux prévoir la suite. Mais selon le professeur en droit international Richard Ouellet, Québec entame ses rencontres à ce point-ci pour notamment mesurer la marge de manœuvre de la province selon ce qui sera négocié par Ottawa.
14: L'idée, c'est peut-être surtout de les amener à exprimer comment ils réagiraient à ce que le gouvernement risque de faire. Si le gouvernement canadien revient avec une offre, ça supposera que le Québec s'adapte, le Québec prend des mesures. Quel est le degré d'acceptabilité de ces mesures-là auprès de ces gens-là?
12: Les syndicats feront une sortie publique après la rencontre.
7: Merci, Catherine.
12: Je vous en prie.
7: Les partis d'opposition à Québec continuent de critiquer l'accord conclu entre le gouvernement Fréchette et Terre-Neuve et Labrador au sujet du chantier hydroélectrique de Churchill Falls. L'annonce officielle aura lieu la semaine prochaine, mais selon des détails obtenus par Radio-Canada, l'entente prévoit une hausse totale de la production et donc davantage de mégawatts pour les deux provinces. Pierre-Alexandre Bolduc.
15: Les centrales hydroélectriques projetées de Churchill Falls et de Gull Island seront plus puissantes. Elles fourniront 40 % d'énergie de plus pour le Québec. Et selon nos informations, le Québec n'aura pas à faire de concessions avec Terre-Neuve et Labrador sur le prix d'achat de l'électricité. Yvan Cliche est chercheur et ancien cadre chez Hydro-Québec.
16: C'est énorme. Écoutez, c'est deux à trois fois le projet La Romaine, qui est le dernier grand projet hydroélectrique que nous avons développé au Québec.
15: Autre développement majeur, l'ajout de production d'énergie éolienne. Mais les partis d'opposition à Québec déplorent encore l'entente. Le député Pascal Paradis du Parti québécois et le chef du Parti libéral, Charles Milliard.
17: La question demeure, à quel prix cette signature à quelques jours du déclenchement des élections? Quelle légitimité pour Christine Fréchette?
9: Moi, ce que je demande, c'est de la transparence. Qu'est-ce qui a changé? Quel est le rôle du fédéral? Sur quoi le gouvernement du Québec a abdiqué?
15: Par ailleurs, c'est Hydro-Québec qui a mené directement les négociations avec Terre-Neuve et non pas le gouvernement de Christine Fréchette.
13: C'est Hydro-Québec, pour l'essentiel, qui a tenu ces discussions. Bien sûr, on était au fait de ce qui se discutait. On a établi un cadre à respecter.
15: Québec et Terre-Neuve ne peuvent cependant pas crier victoire tout de suite. Les provinces devront s'entendre avec les Inuits du Labrador. Ici Pierre-Alexandre Bolduc, Radio-Canada, à Québec.
7: Et toujours au Québec, les décès de personnes en situation d'itinérance ont presque triplé entre 2020 et 2024, selon une étude de l'Université de Sherbrooke. Emma Guerrero-Dufour s'est penchée sur la question. Emma, ces décès seraient survenus dans des circonstances nébuleuses?
18: Oui, Jean-Sébastien, parce que pour qu'un coroner au Québec se penche sur un décès, il doit être survenu dans des circonstances violentes, obscures ou de négligence. Et ça a été le cas pour 400 personnes itinérantes entre 2020 et 2024. Une équipe de chercheurs, vous l'avez dit, de l'Université de Sherbrooke, a donc étudié des rapports du coroner et a constaté que le nombre de ces décès est passé de 45 par année en 2020 à 127 par année en 2024. Les régions les plus touchées sont la grande région de Montréal et l'Outaouais. Et l'augmentation la plus fulgurante de ces décès concerne les femmes. Même si, globalement, c'est en grande majorité des hommes qui sont morts dans des circonstances comme celle-là, puisqu'il y a plus d'hommes en situation d'itinérance.
7: Est-ce qu'on sait ce qui explique ce nombre croissant de décès?
18: On va écouter tout de suite ce qu'avait à dire à ce sujet la directrice clinique à l'organisme en itinérance La Rue des Femmes à Montréal, Louise Varidel.
19: Depuis les dernières années, on voit qu'il y a une augmentation de l'itinérance, on voit qu'il y a une désorganisation encore plus grande des personnes qu'on retrouve dans la rue et les ressources manquent. Et plutôt que d'avoir vu une augmentation au niveau de l'aide et du soutien, on voit plutôt une pente descendante. Donc, l'aide, elle est pas là.
18: Ajoutez à ça une précarité économique grandissante et une crise du logement qui se résorbe difficilement malgré les nombreuses mises en chantier en raison du manque d'abordabilité.
7: Merci, Emma.
18: Au revoir.
7: Aux États-Unis, l'homme accusé par l'État de New York du meurtre du PDG du groupe d'assurance maladie United Healthcare en décembre 2024 a plaidé coupable ce matin à des accusations fédérales de harcèlement envers sa victime. Et en enregistrant son plaidoyer, Luigi Mangione a aussi reconnu avoir tiré sur Brian Thompson. Ses avocats espèrent maintenant lui éviter son procès pour meurtre prévu en septembre. Éric Plouffe nous explique.
20: Pour Karen Friedman Agnifilo, l'avocate qui représente Luigi Mangione, la loi de l'État de New York ne permet pas qu'une personne soit poursuivie et punie deux fois pour le même crime. Et puisque son client a plaidé coupable à des accusations de harcèlement criminel dans la poursuite fédérale et qu'il a reconnu avoir tiré sur le patron du plus gros groupe américain d'assurance maladie, l'accusation de meurtre dans le dossier mené de façon distincte par la justice de l'État de New York doit donc être abandonnée. L'avocate ajoute que cette règle est également connue sous le nom de loi sur la double incrimination. Luigi Mangione risque la prison à vie, mais sa reconnaissance de culpabilité pour les accusations de harcèlement criminel pourrait avoir effet de réduire sa peine, dit l'avocat Stephen Dreyfus, ancien procureur adjoint du comté de New York.
0: Si l'accusé fait preuve de regretter ce qu'il a fait, ça lui donne une certaine... il est sur la voie de la réhabilitation et le juge pourrait lui donner une peine moins que la maximum.
20: Dans ce dossier, la peine de l'homme de 28 ans sera connue le 18 décembre prochain. Éric Plouffe, Radio-Canada, Montréal.
7: En terminant, des milliers de touristes demeurent coincés en Sicile, dans le sud de l'Italie, en raison de l'éruption, ça a commencé la semaine dernière, du plus haut volcan actif d'Europe, le volcan Etna. Alors, tous les vols, il y en a eu d'annulés un peu plus tôt au cours de la semaine, mais cette fois, ce sont tous les vols à l'aéroport de Catane qui sont suspendus jusqu'à demain après-midi et la reprise des décollages pourrait à nouveau être repoussée. Le problème, bien, c'est que les cendres volcaniques peuvent endommager les moteurs des avions. L'éruption du volcan Etna ne représente pour le moment, heureusement, aucun danger pour les zones habitées. Nous vous avons présenté le Radio-Journal. 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Bonne soirée et bonne fin de semaine de la part de toute l'équipe de la Salle des Nouvelles.

0: Rebonjour, bienvenue, oui, parmi nous. Contente de vous savoir là. 17h10, toujours au micro de Pas comme d'habitude. En ce vendredi 14 août, j'espère que vous profitez de ce vendredi, que vous apprêtez à passer un très, très beau week-end où que vous soyez en Ontario. Troisième heure d'émission ici. On va s'intéresser, entre autres, à un festival. En fait, on va se retrouver à Timmins, devrais-je dire, c'est ce que je voulais dire. Parce que mon collègue Jimmy Chabot est allé faire un tour, du moins hier, aller voir un anniversaire assez spécial où, dans la région de Timmins, devrais-je dire, dans le nord d'Ontario, où il y a une délégation de Naushima, des ambassadeurs de toutes sortes, donc, qui ont passé la journée à Timmins. Pourquoi? Essentiellement, c'est que ce qu'on savait pas, en tout cas moi je le savais pas, je l'ai appris, Timmins, la ville de Timmins, entretient des liens très spéciaux avec une ville sœur japonaise, c'est Naushima. Donc, et les deux villes et les membres des deux villes ont célébré hier cette relation-là, une relation qui date quand même de 45 ans, relation née de l'industrie minière. Ça s'est progressivement transformé, évidemment, en un échange culturel, mais bref, mon collègue Jimmy Chabot était là sur place hier, en a profité pour rencontrer des gens sur place pour voir un peu comment est-ce que cette relation-là entre cette communauté japonaise et celle de Timmins s'est développée au fil des années. Qu'est-ce qui rend cette relation-là très, très spéciale? Qu'est-ce qui les rejoint, les deux, ces deux communautés-là? Bref, je vais vous présenter cette entrevue-là dans cette troisième heure d'émission. Et mon collègue, M. Saint-François, est arrivé en studio pendant que je parlais. Sébastien, qui va être à la tête du Téléjournal Ontario 18h à partir de ce soir pour les prochains jours, trois prochains jours.
1: Martine, salut. Est-ce qu'on célèbre notre relation, nous?
0: Oui, pourquoi pas? Ça fait combien d'années qu'on se connaît déjà? Ça fait longtemps.
1: Ça fait pas 45 ans,
0: par contre. Non, ça fait pas 45 ans. Mais on 2006, s'est rencontrés.
1: 2007,
0: moi, autour de ça, oui, à Ottawa. Dans la salle de nouvelles d'Ottawa. Absolument.
1: Vous veniez d'avoir 18 ans.
0: Oui, je venais juste d'avoir 18 ans. Merci de le mentionner. Vous aussi, d'ailleurs. OK. Sébastien, de quoi allez-vous parler aujourd'hui au Téléjournal?
1: Plusieurs dossiers que vous avez suivis cet après-midi, oui. Mais on a plusieurs de nos collègues qui ont travaillé fort là-dessus. Bienvenue, Senga, sur le jugement de la Cour d'appel de l'Ontario qui donne raison au gouvernement Ford dans le dossier des pistes cyclables. Réaction à l'appui, ouverture du Téléjournal, un dossier important qui avait brassé beaucoup d'air à Toronto quand la province met sa patte dans le milieu du centre-ville alors que la mairesse élue et les conseillers avaient pris des décisions.
0: Ça n'avait pas passé.
1: Ça n'avait pas passé comme une lettre à la poste ou comme un vélo sur une piste cyclable.
0: Voilà.
1: Ensuite, autre dossier, Félix Pilon dans l'Est ontarien. Notre collègue d'Ottawa est allé voir ce qui se passait du côté des syndicats de travailleurs de la santé parce qu'il y a plusieurs syndicats qui ont entrepris une tournée de différents établissements pour dénoncer les coupes du gouvernement ontarien dans les services de santé. Ils disent qu'il manque des milliers de travailleurs, que la médecine de corridor, ça ne s'arrêtera pas demain. Contrairement à ce que Doug Ford avait annoncé. Donc, dossier intéressant qui nous touche, nous aussi.
0: Absolument.
1: À Toronto et dans la grande région torontoise.
0: Et partout en Ontario.
1: Ouais, absolument. Un mot aussi sur Stellantis qui menace maintenant de fermer l'usine de Brampton.
0: Oui.
1: Donc, réaction du syndicat.
0: Je ris, mais c'est
1: là-dessus.
0: Pas drôle, c'est pas de ça pourquoi je riais, c'est juste de vous voir et
1: faut pas
0: aller
1: rire
0: avec
1: de vos aînés. Martine, faut pas rire de vos aînés. autre dossier qui nous occupe aussi, évidemment, les tarifs, les négociations. Frédéric Pépin d'Ottawa est sur le dossier pour nous.
0: Oui.
1: Il y aura compte rendu de cette journée.
0: On l'a entendu justement au Radio-Journal
1: à 17h. Du 19 août, la date fatidique. Et un petit clin d'œil de Charlie Dutille qui va nous parler des Blue Jays qui se rapproche tranquillement d'une place en série. Je sais que
0: vous êtes une grande fan
1: des sports et du baseball.
0: Vous me connaissez si bien. Bienvenue en studio, Charlie Dutille.
1: Charlie qu'on adore. Un petit mot aussi sur le Honda Indy à Markham. Ça ne va pas très bien. Parce que ça ne sentait pas les pneus brûlés ni l'essence aujourd'hui. Pourquoi? Parce que la ville de Markham n'avait pas terminé la piste. Donc, on a dû reporter toutes les autres catégories inférieures qui commencent aujourd'hui. Les séances d'essais libres pour les équipes d'Indy. Donc, on espère, on se croise les doigts, touche du bois. On prend les porte-bonheur qu'on a et on espère une séance d'essai libre pour les autos, les écuries d'Indy à partir de 18h, mais rien n'est moins sûr.
0: La bonne nouvelle, par contre, pour le Indy, savez-vous c'est quoi? Parce que nous, on va en parler, là, on s'en va en chanson, mais après ça, on va en parler. C'est que il y a des femmes, il y a 15 femmes, des ingénieurs, futurs ingénieurs, qui seront dans les coulisses et qui vont pouvoir voir comment ça se passe, une course de cette ampleur-là. Tout ça pour donner l'occasion, justement, puis faire valoir le travail des femmes dans un domaine qui est largement mené par des hommes. Ça, c'est la bonne nouvelle de cette...
1: D'ailleurs, notre collègue Léo Molinier va nous en parler demain National Hebdo, en plus.
0: D'accord. Donc, tout est dans tout.
1: Tout est dans tout.
0: Merci, Sébastien Saint-François. Bon téléjournal.

0: Virginie B avec Rivière, 17h21 à pas comme d'habitude. Et Sébastien Saint-François nous en parlait de cette course IndyCar. Bon, il y a peut-être quelques problèmes, mais normalement tout ça devrait se régler. Et c'est ce week-end que la ville de Markham accueille pour la première fois de son histoire la course IndyCar, parce que la course était auparavant présentée à Toronto, aux abords du lac Ontario. Ce sera l'occasion pour 15 futurs ingénieurs de voir les coulisses. Belle occasion de faire de la place aux femmes, comme je le disais, dans un milieu qui est passionnant, mais souvent très, très fermé, souvent très, très masculin. J'en discute avec l'une des dirigeantes les plus respectées du sport automobile canadien, Anne Roy, qui est fondatrice de l'initiative pour l'équité sport motorisé, membre du Canadian Motorsport Hall of Fame depuis 2020. Bonjour, Anne Roy. Contente de vous parler.
1: Bonjour Martine, merci infiniment de me recevoir.
0: Oui, ben la première chose, j'imagine que vous êtes là, vous êtes sur place à Markham. Comment ça se passe? Qu'est-ce qui se passe là?
1: Ben là, je viens quitter la piste, je suis pas loin de la piste. La dernière chose qu'on nous a dit, c'est que les voitures devaient être en piste vers 18h. Alors, on va espérer qu'il va y avoir des voitures à 18h.
0: Parlez-moi de cette initiative pour les femmes, donc 15 futurs ingénieurs de la région de Toronto, de Montréal aussi, qui vont pouvoir aller dans les coulisses. Vraiment, quelle est cette expérience-là? Qu'est-ce qu'elles vont pouvoir faire, ces futurs ingénieurs?
1: Alors, c'est ce qu'on a fait aujourd'hui.
0: Vous l'avez fait aujourd'hui déjà, d'accord.
1: Oui. Et on en fait d'autres demain.
0: D'accord.
1: Et j'avais organisé des rendez-vous avec différentes équipes, dont l'équipe de Chip Ganassi Racing, qui est l'équipe qui mène au championnat présentement. Aussi avec Mike Shank Racing. On a vu aussi Bobby Rahal, son équipe. Et le premier rendez-vous de tout ce matin a eu lieu avec l'inspection technique de IndyCar, de la série elle-même. Alors, les jeunes étudiants, ce sont tous des étudiantes en ingénierie, avaient très hâte de voir comment les voitures étaient inspectées, quelles voitures étaient légales, lesquelles n'étaient pas légales. Et elles ont pu poser toutes leurs questions au directeur de course, Scott Elkins, qui est un ami de longue date que je connais depuis 30 ans.
0: Hmm.
1: C'est un monsieur qui est très respecté dans le domaine de la course. Et les filles étaient éblouies. Elles ont beaucoup appris. Donc, à partir de l'inspection, on a passé peut-être une demi-heure, 40 minutes. Ça, c'est du jamais vu parce que les filles, personne du public a accès à ce genre de choses. Alors, c'est ce que mon initiative fait. Avec les contacts, tous les gens que je connais depuis 30 ans, je réussis à appeler les équipes, fixer des rendez-vous et amener des étudiants qui cherchent à travailler dans le milieu de la course. Et elles arrivent dans la coulisse, elles parlent avec des ingénieurs, des directeurs de course et elles posent toutes leurs questions.
0: Oui.
1: Et je vous dis, c'est pas le premier week-end que je fais ça. J'ai fait ça avec la Formule 1 au mois de mai. Ça fait 2 ans que je fais ça. Et à chaque fois, quand les filles quittent la piste à la fin du week-end, elles veulent tous travailler en course automobile.
0: Ben oui, ça donne envie parce que c'est un milieu excitant, oui. C'est un milieu où ça va vite, où c'est prestigieux aussi. Il y a de l'action. Pourquoi est-ce qu'en 2026, est-ce que c'est... Parce que là, je veux dire, je fais une entrevue là-dessus. Vous êtes avec moi aujourd'hui pour qu'on parle justement du fait qu'il y a 15 jeunes femmes qui sont en coulisses d'un événement sportif qui est habituellement très, très, très masculin, dominé par les hommes. En 2026, c'est encore comme ça? C'est encore très, très dominé par les hommes? Pourquoi? Qu'est-ce que ça va prendre pour que ça change, Anne Roy?
1: Ben, c'est pour ça que je suis là.
0: Oui, c'est ça,
1: mais
0: oui.
1: Je dois vous avouer que moi, je vous dirais que depuis le mouvement MeToo en 2012, les gars ont commencé à faire plus attention et ils sont devenus beaucoup plus ouverts à avoir des filles dans le domaine. Et de toute manière, les gars se rendent compte que ce sont les filles qui font un excellent travail. Et je vous dirais que l'ancienne garde avait un peu de difficulté à accepter des jeunes filles il y a très longtemps, quand je suis arrivée en course, moi. Mais n'oubliez pas que avec les années qui avancent, il y a plein de jeunes hommes qui sont devenus les boss des équipes et des différentes séries. Et ils sont beaucoup plus ouverts. Ça s'en vient. C'est pas évident parce que ça s'en vient tranquillement, mais ils sont beaucoup plus ouverts. D'ailleurs, on a été reçus à bras ouverts. Les ingénieurs étaient impressionnés. Les questions, les jeunes filles qui posaient des questions, là. Et d'ailleurs, j'ai réussi à placer une jeune étudiante de la Polytechnique de Montréal, avec Chip Ganassi Racing, qui est l'équipe qui mène au championnat présentement. Et ça, c'est du jamais vu, là. L'équipe accepte jamais quelqu'un de l'extérieur qui vient passer 4 jours, qui fait partie des meetings de stratégie et d'ingénierie. Et ils ont accepté parce qu'ils avaient, moi, j'avais envoyé le CV de la jeune étudiante et ils étaient tellement impressionnés. Ils ont dit, OK, on la prend pour les 4 jours. Et on lui a parlé aujourd'hui. Elle est toute emballée. Il l'implique dans tout. Alors, elle a accès à plein d'informations. Elle est dans tous les meetings avec les ingénieurs, les meetings de stratégie d'ingénierie, quand ils font le setup de la voiture. Alors, ça, c'est rare. Et c'est que toutes les étudiantes veulent faire. Ils veulent avoir la chance d'aller voir qu'est-ce qui se passe vraiment dans les coulisses et de rencontrer ces gens-là. Elles ont la chance de voir les différents rôles parce que c'est pas juste des ingénieurs. Souvent, les séries cherchent des mécanos, des gens du côté de safety, des gens du côté médical, il y a des médecins, il y a plein de rôles. Il y a les opérations, il y a les communications, le marketing. Alors, c'est ce que je fais. J'amène différents types d'étudiants. Ce week-end, c'était des jeunes étudiants en ingénierie.
0: Bravo, vraiment, ça semble, c'est une belle expérience. Puis d'une certaine façon, en fait, c'est devenu et c'est pour elles une chance que d'être une femme parce que là, elles ont accès encore plus en ce moment. Comme quoi, c'est ça, on ouvre quand même des portes importantes là. J'espère et je sais que vous aussi, vous espérez que ça donne envie à ces femmes-là de poursuivre une carrière dans ce domaine-là. En terminant, est-ce que vous voyez, vous pensez, puis j'imagine que oui, là, vous pensez que le futur de la course automobile, il est peut-être pas féminin, ou en tout cas, beaucoup plus féminin qu'il ne l'a été dans le passé, là.
1: Oui, absolument. D'ailleurs, on voit déjà plusieurs femmes. Il y en a en Formule 1, il y en a un peu partout. Alors, ça commence vraiment, là, l'équité s'en vient. Et j'espère pouvoir faire ma part.
0: Ben, je pense que oui. J'ai vraiment l'impression que vous faites votre part absolument. Puis ça, c'est la bonne nouvelle. On se quitte sur cette bonne nouvelle-là du jour. Un vendredi, en fin de journée, on a besoin d'une bonne nouvelle. Merci d'avoir été notre porte-bonheur. Anne Roy, fondatrice de l'initiative pour l'équité sport motorisée, membre du Canadian Motorsport Hall of Fame depuis 2020. Grand merci à vous. Puis bonne fin de semaine, bonne course.
1: Merci infiniment et bonne fête soirée.
0: Au revoir.
1: Merci.
0: Oui, au revoir.
1: Au revoir.

0: Ça s'appelait Pas si vite de Jojoa et Lieutenant Nicholson. 17h34 minutes, à pas comme d'habitude. Je vous en parlais un peu plus tôt. Il y a eu un événement assez remarquable dans la municipalité de Timmins, dans le nord-est de la province, hier soir. C'est que Timmins a une ville sœur japonaise, qui s'agit de Naoshima. Et les deux villes ont été mises à l'honneur hier soir, donc alors que les deux communautés célébraient 45 ans d'une relation qui est née au départ de l'industrie minière, qui s'est progressivement transformée en échange culturel. Pour souligner cet anniversaire-là, il y a une délégation de Naoshima qui est menée par la famille Fukushima, les ambassadeurs culturels, qui a passé la journée à Timmins au programme excursion au centre de villégiature Cedar Meadows. Il y a eu une visite du belvédère de la mine Hollinger. Il y a eu des arrêts au musée de Timmins et à la bibliothèque municipale aussi de la ville de Timmins. Mon collègue Jimmy Chabot était sur place. Il en a profité pour discuter avec la directrice du musée Timmins, Karen Backman. Les voici.
1: Alors, c'est un 40e.

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1: Semaine à Mississauga pour commémorer cet anniversaire-là.
2: C'est bien ça. Ils vont mettre en vedette des partenariats à travers leur célébration à Mississauga. Et puis, Timmins et Naoshima, on est les premiers à être célébrés avec cette célébration. Alors, pour Timmins, c'est vraiment chouette d'être un des premiers, d'être choisi parce que notre partenariat est très fort. Alors, on continue à faire qu'est-ce qu'on peut.
1: On voyait dans le bureau du maire de Naoshima qu'il y avait une affiche du 75e anniversaire de la ville de Timmins. Est-ce que c'est la même chose ici? Est-ce que vous avez des choses qui rappellent Naoshima à Timmins?
2: Oui. Alors, le musée de Timmins est le récipiaire de plusieurs de ces cadeaux qui étaient venus de Naoshima. Et puis, ces cadeaux sont en exposition, je crois, encore au musée. Alors, il y a beaucoup de différences entre qu'est-ce qu'on a reçu. On a reçu des peintures, on a reçu oh my God, I can't think of the words. What's the word for helmet?
1: Des chapeaux, des casques.
2: Des casques de samouraï dans la collection. Aussi des marionnettes de kabuki. Alors, c'est une très belle collection que nous sommes très fiers d'avoir ici à Timmins.
1: Puis encore une fois, ce soir, il y a eu des échanges de cadeaux. Là.
2: Ah oui, toujours des échanges de cadeaux entre les artistes canadiens de Timmins et puis aussi les artistes de Naoshima. Alors, des belles échanges. Et c'est ça, moi, je trouve c'est important, c'est que ces échanges de culture nous rapprochent aux autres qu'on connaît et puis qu'on peut bâtir d'autres choses entre pays, entre communautés et puis tout ça, entre artistes. Alors, ça, c'est très beau à voir et puis on va continuer.
1: Et Timmins, ce n'est pas Naoshima, mais est-ce que vous avez des choses que vous leur avez montrées? Et qu'est-ce qu'on leur montre quand on les amène ici à Timmins?
2: Ben, c'était très important. Ils ont voulu voir des animaux. Alors, on a fait la tournée à Cedar Meadows, la tournée dans le parc zoologique. Alors, on a vu les cerfs, on a vu les loups, on a vu les bisons. Et puis, ils étaient tous très excités de voir ça parce que c'est tellement différent de leur communauté. Alors, leur communauté, c'est un ensemble de petites îles qui se trouvent alentour de Naoshima. Il n'y a que 3500 personnes qui restent à Naoshima. Alors, c'est une petite communauté très artistique. Et puis, de voir Timmins, une grande ville, c'est bien important. Et puis, ils ont voulu vraiment voir la forêt boréale et célébrer la forêt boréale à Timmins.
1: Qu'est-ce que vous retenez de cet échange aujourd'hui?
2: Alors, moi, j'ai eu la chance de passer la journée avec les gens du Japon. C'était fameux parce que c'était un groupe qui était très content de célébrer leur culture, mais aussi de parler de notre culture. Et puis, c'était un bel échange. C'était du monde très excité à voir tout ce qu'on avait à voir à Timmins. Ils ont eu une très belle journée. C'est seulement une petite visite d'une journée, mais ils ont eu beaucoup, beaucoup. Et puis, ils étaient très impressionnés avec les repas aussi, parce qu'ils voulaient voir qu'est-ce qu'on va manger, qu'est-ce qu'on doit manger quand on vient à Timmins. Ils ont essayé des hamburgers de bison. C'était fameux. Ils ont tellement aimé ça. On a eu tellement de fun. Alors, pour moi, c'est cette célébration des gens. Quand on vient ensemble, quand on se réunit ensemble on échange, c'était tellement fameux. Alors, pour moi, c'est ça.
3: On entendait Karen Backman, directrice du musée de Timmins, au micro de mon collègue Jimmy Chabot. Et donc, je vous rappelle cette rencontre-là, la délégation japonaise de Naoshima qui était à Timmins, la ville sœur finalement de Naoshima, se dirige maintenant vers Mississauga. C'est le festival Japan Festival Canada qui se déroule en fin de semaine du côté de Mississauga. 17h40 minutes en chanson. Voici un groupe musical.

0: Voilà, groupe torontois, je disais, de la diaspora japonaise-canadienne, mais torontois, Ten-Ten. Vraiment intéressant ce qu'ils font. J'étais en train de regarder justement s'ils vont se produire au festival Japan Festival Canada qui a lieu en fin de semaine à Mississauga. Je ne les ai pas trouvés parmi les artistes qui vont être présentés. 17h45, en tout cas, c'était vraiment très intéressant. On s'en va complètement ailleurs, là. Restez avec moi. Là, on va se parler des... On parle du Japon et on revient ici. On va parler des chauffeurs d'autobus scolaires qui essentiellement se plaignent et disent que des postes d'accompagnateurs va rendre... La suppression de postes d'accompagnement ou d'accompagnateurs va rendre les trajets moins sûrs. À leur dire, un travail qui est déjà très stressant. C'est que il y a une entreprise, Voyago, qui a transmis un courriel à ses employés. C'était le 31 juin dernier, en annonçant que les postes de 67 accompagnateurs, accompagnatrices d'autobus scolaires seront coupés. La totalité des personnes qui occupent ce rôle, donc, n'auront plus d'emploi. La décision découle de restrictions budgétaires de deux conseils scolaires qui font affaire avec l'entreprise pour le transport scolaire, essentiellement. Et donc, ce qu'on sait, c'est que le conseil scolaire du district de Thames Valley et le conseil scolaire catholique de London vont continuer de recourir au service de 400 conducteurs d'autobus, mais ces derniers craignent le pire à l'approche de la rentrée scolaire. Les accompagnateurs et les chauffeurs sont membres du syndicat des Teamsters Canada. Christopher Monnet est directeur des affaires publiques de l'organisation. C'est lui qui s'est entretenu avec mon collègue Charles Lévesque ce matin à l'émission Matin sans frontières. Charles lui a d'abord demandé quel est le rôle de ces accompagnateurs qui voient leur poste coupé, quel est l'effet de ces coupures-là. Les voici.
1: Les accompagnateurs sont à bord des autobus, travaillent surtout avec des enfants en besoins particuliers ou en difficulté d'adaptation. Ils sont formés pour désamorcer de façon professionnelle des crises, notamment lorsque des élèves en détresse crient ou frappent la tête contre les fenêtres ou se mettent à faire d'autres crises ou ont d'autres urgences par rapport aux élèves qui sont à bord. On a déjà eu à gérer, par exemple, les crises d'épilepsie. Mm-hmm. On a déjà eu un cas où un élève a ouvert la porte d'urgence de l'autobus. Il s'est mis à courir. Mais surtout, on a malheureusement très régulièrement des membres, tant des chauffeurs d'autobus que des accompagnateurs, qui sont battus, mordus, crachés dessus, poussés, griffés, blessés à bord des autobus scolaires. Et le fait qu'il y a deux adultes sur l'autobus, donc un accompagnateur, un chauffeur, aide énormément à gérer ces situations-là de façon professionnelle. Imaginez juste un instant un conducteur seul roulant à 80 km/h sur une route qui doit gérer une urgence pareille. Le fait que ces chauffeurs dans ces autobus-là en particulier sont maintenant seuls, nous croyons, met à risque la sécurité des élèves. Et conséquemment, ces coupures sont inacceptables et on doit les renverser.
2: Donc, si je comprends bien, les accompagnateurs sont à bord de l'autobus durant tout le trajet de l'autobus, c'est bien ça?
1: Oui, pendant tout le trajet d'autobus, ils vont aider les enfants à s'asseoir, à s'installer, les calmer. Ils travaillent avec leur cœur, travaillent avec la chaleur. Vraiment du bon monde qui sont là pour les enfants. C'est une vocation, hein. C'est un travail. C'est des travailleuses et des travailleurs qui sont payés 18,60 $. Donc c'est pas énormément de l'argent en Ontario. Pour environ 5 heures de travail par jour, donc 2h30 le matin et 2h30 en après-midi. Alors le fait qu'on décide de taper sur ces travailleuses et ces travailleurs-là en particulier, moi je trouve que c'est une décision complètement sans cœur qui me fâche et qui devrait fâcher l'ensemble de vos auditeurs.
2: Oui. Entre l'entreprise de transport scolaire, le gouvernement provincial, les conseils scolaires, à qui adressez-vous là vos revendications, M. Monnet?
1: Ben, C'est sûr que la province a une part de responsabilité, ça fait partie du problème, mais ce sont les conseils scolaires qui ont décidé de couper parce qu'ils ont essentiellement mal géré leur budget, leur argent. C'est eux qui ont fait la décision, alors on adresse surtout nos revendications aux conseils scolaires. On croit que il y a du gras à couper, mais le gras ne se retrouve pas dans les autobus scolaires. Encore une fois, je vous rappelle, c'est du monde qui sont payés 18 et 60 $. Le dirigeant du Thames Valley School Board jusqu'à récemment gagnait 325 000 $ par année. OK, alors venez pas expliquer que c'est des travailleuses et des travailleurs qu'on doit couper parce que c'est ces travailleurs-là qui aident des enfants en difficulté, qui assurent la sécurité de l'ensemble des élèves dans l'autobus. Pour moi, c'est un non-sens.
2: Mm-hmm. Pensez-vous que les deux conseils scolaires reviendront sur leur décision?
1: Il y a des chances. Nous, on va continuer notre campagne pour renverser les coupes. Ultimement, nous, on peut que faire des représentations, on peut manifester, on peut prendre une série de mesures, mais ultimement, la décision leur revient. Notre grande crainte, c'est que la rentrée scolaire au mois de septembre soit chaotique. Les incidents dont je vous parlais, c'est tout du réel, c'est toutes des situations qui ont arrivé, et malheureusement, c'est des situations qui arrivent régulièrement. Alors, on s'attend à ce qu'assez rapidement, on voit des problèmes au mois de septembre et que les conseils scolaires soient en fait forcés de rapporter nos membres. Et on espère juste qu'on n'a pas besoin de se rendre là. Il n'y a aucun problème pour des conseils scolaires. Ils peuvent avouer avoir tort. Après tout, on essaie d'aider des enfants à besoins particuliers, des enfants en difficulté d'adaptation, à assurer la sécurité des travailleuses et des travailleurs et de ces enfants-là. Il y a encore du temps pour qu'ils puissent revenir sur leur décision. Et c'est ce qu'on espère qu'ils vont faire.
2: Oui. Monsieur Bonnette, est-ce que votre syndicat a parlé justement à ces deux conseils scolaires ou peut-être à des associations de parents aussi?
1: Nous sommes en train de parler à plusieurs associations en ce moment. On essaie en ce moment d'avoir un rendez-vous avec les conseils scolaires. Il faut savoir que la décision nous est a tombé relativement récemment. Nos membres ont été informés par courriel. Nos membres sont toujours en train d'absorber le choc en ce moment. Mm-hmm. Mais c'est toutes des représentations qu'on est en train d'essayer de faire.
0: C'est Christophe Monnette, directeur des affaires publiques des Teamsters Canada, au micro de mon collègue Charles Lévesque à l'émission matinale Matin sans frontières. Voici le bulletin d'information régionale et provinciale. C'est avec Philippe Auger-O'Brien.
3: Merci Martine. Le syndicat Unifor dit craindre pour l'avenir de l'usine Stellantis à Brampton. En point de presse à Toronto cet après-midi, la présidente du syndicat, Lena Payne, affirme avoir reçu des informations de la part du constructeur automobile. Selon elle, Stellantis considère sérieusement la fermeture de son usine de Brampton et aurait l'intention de négocier la vente de ses installations. Unifor note que l'entreprise n'a toutefois pas fourni d'avis formel de fermeture. Stellantis s'assure de son côté d'avoir aucune annonce à faire concernant l'avenir de l'usine, où les activités sont suspendues depuis décembre 2023. Près de 3000 employés attendent toujours de connaître leur sort. Le gouvernement Ford pourra procéder au retrait des pistes cyclables sur trois artères majeures du centre-ville de Toronto sans exiger le consentement de la municipalité. C'est ce qu'a tranché la Cour d'appel de l'Ontario dans une décision qui renverse celle de la Cour supérieure de l'an dernier. Magali Lévesque a les détails.
4: Le gouvernement Ford a désormais le feu vert pour éliminer les pistes cyclables sur les rues Yonge, Bloor ainsi que sur l'avenue University à Toronto.
5: I will miss, you know, biking along University like this.
4: C'est dommage, dit cette Torontoise à vélo qui a l'habitude d'emprunter la piste sur l'avenue University.
5: I would not necessarily feel safe, like,
4: elle qui dit ne pas se sentir en sécurité si elle devait se promener entre les voitures. Dans sa décision, la Cour d'appel de l'Ontario a tranché en faveur du gouvernement. Il n'existe pas de charte des droits pour les pistes cyclables, ont écrit les juges dans leur décision rendue vendredi après-midi. Ils affirment qu'il n'existe aucune obligation constitutionnelle dans la manière de réglementer l'usage de la route. Un revers qui déçoit la défenseuse des droits des cyclistes, Alison Stewart.
6: On prévoit pas mal de démonstrations et de, de grandes randonnées de vélo pour revendiquer nos droits, puis des discussions pour aller de l'avant au cours suprême.
4: L'organisme Cycle Toronto, qui défend les droits des cyclistes et qui a mené cette bataille devant les tribunaux, dit qu'il prendra le temps d'analyser la décision, mais son directeur exécutif, Michael Longfield, assure que la lutte n'est pas terminée. Il souligne que la destruction des pistes ne permettra pas d'améliorer la circulation et espère toujours qu'un dialogue entre la ville et la province permettra de sauver les voies cyclables du centre-ville. Ici Magali Lévesque, Radio-Canada, Toronto.
3: Une pénurie de chambres d'hôtel à Thunder Bay est devenue un enjeu pour les soins de santé dans le nord-ouest de la province. Les évacuations dues à la crise des feux de forêt ont provoqué une affluence de visiteurs dans la région. Sinistrés et secouristes se disputent les rares chambres d'hôtel disponibles. L'autorité sanitaire des Premières Nations de Sioux Lookout affirme que cette pénurie paralyse le déplacement des patients autochtones des régions éloignées du nord qui doivent venir en ville pour se faire soigner. L'organisme rapporte que le gouvernement fédéral a demandé que les patients ayant des rendez-vous médicaux non urgents envisagent de les reporter. Service aux Autochtones Canada reconnaît de son côté que les évacuations réduisent la disponibilité des hôtels. Le ministère assure toutefois travailler pour maintenir les déplacements médicaux prioritaires. Le Japan Festival Canada a lieu cette fin de semaine à Mississauga et entre-temps, dans le nord de la province, la ville de Timmins a présenté hier à sa ville-sœur japonaise de Naoshima certains des attraits qui distinguent la communauté. 45 ans d'amitié née de l'industrie minière sont devenus un véritable échange culturel. Jimmy Chabot raconte.
7: Une quarantaine de dignitaires de la région de Timmins se sont réunis jeudi, entre autres pour découvrir la musique de la famille Fukushima, ambassadrice culturelle de Naoshima, ville-sœur de Timmins depuis 45 ans. Michel Boileau, maire de Timmins, parle de l'importance d'apprendre de nouvelles cultures.
8: Ça nous permet de faire un échange culturel, d'apprendre davantage sur l'autre.
7: Karen Backman, directrice des services culturels de Timmins, revient sur les moments forts de cette visite qui s'est notamment déroulée au centre de villégiature Cedar Meadows.
9: Alors, on a vu les cerfs, on a vu les loups, on a vu les bisons. Et puis, ils étaient tous très excités de voir ça parce que c'est tellement différent de leur communauté.
7: L'histoire entre Timmins et Naoshima a commencé à la fin des années 1970. À l'époque, la technologie de Mitsubishi développée à Naoshima a servi à construire la fonderie et la raffinerie Kid Creek, un lien industriel qui s'est tissé en amitié. Le dernier échange officiel entre les deux villes remontait à 2016, lorsque l'ancien maire de Timmins s'était rendu à Naoshima. Et c'est Jimmy Chabot, Radio-Canada, Timmins.
3: Et au baseball, les Blue Jays de Toronto amorcent à domicile une série de 3 matchs face aux Yankees de New York. C'est une série qui s'annonce cruciale pour les Jays. Ils ont remporté 3 des 4 parties de leur série face aux Red Sox de Boston. Les Blue Jays ont 2 matchs de retard sur la dernière place au classement permettant d'accéder aux séries éliminatoires. Hier, Toronto s'est incliné 7-0 contre Boston. C'est Shane Bieber qui sera sur le monticule. Voilà, Martine, c'était les informations. Très bonne soirée et bon week-end.
0: Merci, Philippe. Je vous invite, auditeurs, auditrices, à écouter l'émission HL Humaine avec ma fabuleuse collègue Francesca Meranti dès 7h demain matin. Merci à l'équipe Romain Cravignac au choix musical et à la mise en onde. Makia Niang et Félix Allé-Théoré à la recherche. Charles Bourgeois au reportage terrain. Cette émission est une réalisation de Suzanne Payne cette semaine. C'est Chris Saint-Pierre de la station de Sudbury qui va prendre le relais de cette émission provinciale d'après-midi pour le reste du mois. D'où moi, je vais retrouver les auditeurs du sud de la province lundi matin, alors que je vais assurer la barre de l'émission où il n'y a pas deux matins pareils pour le reste du mois d'août. Je vous souhaite de passer un excellent week-end. Je vous souhaite de passer du temps à l'extérieur, d'en profiter. Prenez soin de vous. On se retrouve, auditeurs, auditrices de la région du sud de la province, lundi matin. Ciao, à la prochaine.

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de 17h55, c'était Disco Banjo à l'heure vinyle. Et on a même un collègue acadien qui vient venir nous voir en studio ici, là, au studio 3 de la Maison Radio-Canada. On est en direct, non, d'ailleurs. Et puis, il nous disait, bon, c'est peut-être pas la chanson qui représente le mieux le son de 17h55, mais c'est une chanson quand même qui met le party dans la place. Je pense qu'on s'entend là-dessus. C'est Félix Bédéfossé qui est au microphone. On a entendu aussi là-dedans une petite référence à la chanson Pipeline, hein, musique de surf des années 60. J'ai bien aimé ça d'avoir cet élément-là là-dedans. Et puis, pendant la chanson, eh bien, il y a Jean qui nous a écrit en nous disant 17h55, j'ai découvert ça au bar Eldorado sur la rue Sainte-Catherine dans les années 70 à Montréal. Un spectacle tout à fait envoûtant. Donc, 17h55, ils en ont fait du chemin entre l'Acadie, le Québec et le reste du Canada. Peut-être même, je suis convaincu que c'est le cas jusque, bien sûr, dans le pays cajun de la Louisiane. On continue avec Lisa Leblanc immédiatement qui nous propose le menu acadien.

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Alors, vinyle, c'était Papa Jalapeño qu'on vient d'entendre avec L'amour dans l'été. Excellente chanson avec un bon rythme disco, des éléments électroniques là-dedans. Et c'est ce qu'on essaie aujourd'hui, justement, de démontrer, c'est qu'il y a plein de bons disco ou des chansons funky, plein d'éléments qui groove, qui nous viennent de l'Acadie. C'est à ça qu'on consacre notre émission aujourd'hui. Et d'ailleurs, le groupe qui s'en vient, Spoutnik, ben, il se dit, se décrit comme étant alt disco. Donc, disco alternatif, en quelque sorte. Il s'inspire aussi de des sonorités de deep house, de post-punk. Écoutez, c'est quand même large, là, ces influences-là. Il n'en demeure pas moins que ça donne quelque chose de super bon. Écoutez bien cette chanson-là, Folie à deux, Spoutnik.

Au nom de toute l'équipe de L'Heure Vinyle, j'aimerais vous souhaiter un joyeux Noël. Pourquoi? Parce que cette chanson « Mon pays » de Patti Galant qu'on vient d'entendre, elle a été lancée pour Noël en 1975. J'ai appris ça en lisant de vieux journaux aujourd'hui. Je suis allé sur le site web de Bibliothèque Archives Nationales du Québec et puis je me suis rendu compte que si cette chanson-là a été enregistrée, Patti Galant vraiment voulait en faire une chanson pour Noël 1975. Demain d'ailleurs, ce sera son anniversaire à Patti Galant. On lui souhaite donc bonne fête d'avance et bien sûr bonne fête aux Acadiens. Pour demain, on est encore dans cette programmation spéciale musique d'Acadie qui groove. On a le groupe B qui arrive, B-A-I-E, et puis ils ont définitivement des influences qui viennent du disco. Ils ont même lancé, pour vous dire qu'ils sont encore actifs, un album au mois de juin dernier. Là, on les écoute avec une chanson un petit peu plus vieille. Elle s'intitule « Fruitopia ».

Ils sont originaires d'un peu partout au Nouveau-Brunswick, c'est ce qu'ils disent dans leur biographie. C'est le groupe B, ce sont des Acadiens. On va continuer avec un gars qui a marqué les années 70, George Langford. Lui, il est originaire des Îles-de-la-Madeleine. C'est un Acadien aussi. Il a fait beaucoup dans la musique folk. Il a même contribué à la composition de la chanson « Le frigidaire » de Tex LeCor. Mais cette chanson-là qu'on va écouter, elle a comme un petit groove. C'est pour ça qu'on se la permet aujourd'hui, aussi pour se rappeler des souvenirs des années 70. Voici George Langford avec « Si l'avion ».

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À l'heure vinyle, on a reçu un message il y a quelques minutes à peine de la part de Nicolas qui disait « Wow, merci, tout est bon dans vos choix, j'arrive pas à travailler, c'est bon, bon, bon ». Nicolas, merci beaucoup, c'est très, très gentil, mais là, je pense qu'on va être obligé de te donner la permission de cesser de travailler. C'est vendredi, tu peux continuer à profiter de la bonne musique à l'heure vinyle. C'est Félix Bédéfossé, ce qu'on vient d'entendre, c'était Panic Attack de la part de Peace Love. Juste, je pense que j'ai peut-être pas bien dit le nom. En tout cas, on a entendu un projet ici qui, dont le vrai nom là de l'artiste, c'est Justine Bouliane. Elle est de Baie-Sainte-Marie. C'est une Acadienne. Et puis, avec elle, là-dessus, il y avait un certain Jonah Guimond. C'est qui, lui? Ben, c'est le vrai nom, ça, de Petit Béliveau. Petit Béliveau, on le connaît très bien, hein, ce musicien-là. On l'entend régulièrement sur les ondes d'ici musique. Ben, on va aller l'écouter, d'ailleurs, à l'instant, avec un projet qui s'appelle Nom de plume, un projet dont il fait partie avec Arthur Como. Arthur Como, lui, il a été membre de Radio Radio. On va entendre ensuite une pièce de Arthur Como en solo qui nous a été demandé par Yannick. Donc, voici Nom de plume avec Trumpet et ensuite, ce sera Arthur Como avec Trois quarts.

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À l'heure vinyle, il y a Suzanne qui vient nous écrire pour nous dire quelle fraîcheur ce Petit Béliveau. Ben oui, mais ici en plus, c'était un remix de Income Tax de Petit Béliveau par Tasty Cool. C'est comme ça que se termine notre émission spéciale Acadie à l'heure vinyle. Donc, bonne fête aux Acadiens. C'est demain officiellement que ça va se passer, mais nous, c'était aujourd'hui qu'on vous proposait tout ça parce qu'on sera pas là demain, bien entendu. Mais je veux quand même vous dire qu'on va être là la semaine prochaine à l'heure vinyle. Oui, oui, oui, absolument. Bien que ce soit la rentrée pour plusieurs, ben nous, on allonge le plaisir pour une dernière semaine, la semaine prochaine. Alors, je vous invite à être là, bien sûr, dès lundi à 17h. Aujourd'hui, là, on a découvert plein de bonne musique francophone, chiac, key groove, des trucs disco, des trucs funky. Vraiment, c'est trippant d'avoir pu faire cette balade dans votre comté musical, mais même catalogue musical. Et on n'est pas les seuls, je pense. Et quand je dis nous, là, c'est mon réalisateur Louis-Pierre et moi. En croire tous les messages qu'on a reçus ce soir, il y a plein de monde à travers le Canada qui ont découvert plein de musique acadienne. Et ce plaisir de partager la musique, ben, c'est ça qui nous motive va être avec vous jour après jour. À la réalisation et à la programmation musicale de l'heure vinyle, c'est Louis-Pierre Parenteau. À la recherche, Alexandre Demers. Animation et programmation musicale, moi-même, Félix Bédéfossé et notre musicothécaire, Félix-Antoine Hamel, aussi travaille avec nous. Merci beaucoup d'avoir été là. Je vais vous souhaiter un excellent week-end sur les ondes d'ICI Musique, la radio musicale de Radio-Canada, et on se retrouve dès lundi à l'heure vinyle. Bye bye!

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3: C'est déjà la mi-août. Ici Philippe Fémiou. Bienvenue à Cosmopolite. Bon début de fin de semaine, tout le monde. On est ensemble jusqu'à 22h. En ce vendredi soir, dimanche aussi, et j'en suis ravi. Voici, dans les prochaines minutes, une ambiance éclectique et sensuelle fabriquée à Montréal par Malco. J'ai aussi du New Jack Swing de la fin des années 80. Un bon souvenir qui va agir comme Madeleine de Proust. Un cocktail rythmique parfait entre la perle des Antilles et la Jamaïque. Et on va commencer tout de suite un amapiano très tonifiant de l'Afrique du Sud jusqu'à nous. On écoute la productrice Uncle Waffles.

Des collaboratrices et collaborateurs qui se sont choisis. On écoutait Café con leche avec le producteur d'ici Poirier, Bougat, et la voix de Flavia Coelho. C'est vendredi, donc c'est facile de dire, et surtout agréable de dire que c'est la fête au village, parce qu'un vendredi du mois d'août, là, c'est souvent très précieux et attendu. Attendu comme le nouvel album de Aira Star, qui est disponible depuis quelques heures maintenant. Donc Aira Star, chanteuse, compositrice, interprète qui est née au Bénin et qui a grandi au Nigeria. Elle vient tout juste de faire paraître un nouvel album qui est taillé pour l'été. Elle propose des paroles qui sont poignantes, qui sont liées aux sonorités afro-pop, qui sont envoûtantes. Donc cette pièce qu'on a choisi de faire entendre à l'instant, elle met vraiment en valeur la voix céleste d'Aira Star, qui a réussi au cours des dernières années à conquérir un large public partout sur la planète. Hein. Donc moi, je trouve que c'est un morceau qui est idéal pour amorcer notre fin de semaine nouveauté d'Aira Star.

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1: Pierre Quenders, avec une pièce qui s'appelle Everyday, restons chez nous, avec une célébration, un carrefour d'influence. C'est Malco qui dédicace son couplet aux femmes du monde entier. Avec cette pièce-là, il nous invite à danser, il nous invite à savourer le moment présent, puis il nous invite même à se secouer si on en a le goût.

planétaire qui était porté par les voix de Daddy Yankee, Becky G. Il y avait du Bad Bunny dans cette sauce musicale qui vient d'enjoliver une portion de notre vendredi soir. On met le cap sur la toune préférée de Mariem. Sa toune préférée de toutes les pièces qu'elle a composées dans sa vie sur une période de 2 décennies, c'est One Love. C'est vrai, hein? Elle est gorgée d'amour, celle-là. Elle parle d'elle, elle parle de sa trajectoire musicale, ça parle de son Limoilou aussi. On va l'entendre juste après par hasard en nouveauté.

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Cette pièce-là s'appelle Baby Girl. On s'en va complètement à l'autre côté du spectre des qualificatifs avec une boss lady à l'instant. Une vraie boss lady. Je dis ça parce que dans la pièce qu'on va entendre de Shaw Frank, elle remet un homme à sa place, un homme qui a des comportements chelous, un peu louches. Elle remet à sa place plus d'une fois même dans la même pièce musicale. Une pièce qui est gorgée d'influence aussi. Hein, ce que j'ai beaucoup aimé de cette pièce-là, qui est une des plus récentes de Shaw Frank, c'est qu'elle s'est permis d'inclure des textures musicales qui ont ravi la planète au cours de cet été 2026. Des textures bouillon, chata aussi. Ça s'appelle Nonchalante, cette pièce-là. On écoute en nouveauté Shaw Frank.

En ce vendredi soir, on va rester dans la chaleur musicale avec un parfait mélange entre énergie afro-pop de Londres et fierté culturelle de la Côte d'Ivoire avec un procédé de danse imparable qui fait que cette chanson-là est un médicament contre les aléas de la semaine. En d'autres mots, c'est la semaine où le boulot a été difficile, c'est maintenant que ça finit.

J'adore louvoyer entre les hits planétaires à l'émission Cosmopolite. C'est Philippe Fémio. On vient d'entendre Ozuna. Et là, on va faire un autre bond dans le temps. On va reculer jusqu'au début des années 90 avec la période de l'apogée du New Jack Swing. Donc, le New Jack Swing, ça, c'était à ce moment-là une fusion entre R&B et rap. Et la pièce que vous allez entendre, peut-être que si je vous dis Bill Bev DeVoe, ça vous dit rien. Ça, c'est le nom de la formation. Si je vous dis la tune Poison, peut-être que ça vous dit rien. Mais vous allez la reconnaître assez rapidement, cette tune-là, parce que c'est un hit planétaire. C'est en plus un marqueur historique et culturel qui est majeur. La pièce, donc, a créé une révolution musicale, sociale et esthétique. Ça a même redéfini la musique populaire du début des années 90.